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3: Je vais prendre deux minutes pour qu'on case nos pubs à nous.
4: Ah, c'est bien.
3: Ouais, c'est important. Salut, c'est Sébastien Coé. Ce week-end, si vous êtes de passage dans le nord de la France, il y a une brocante au Touquet. Il y a aussi un festival de musique électronique. Mais bon, ça, je m'en fous. Il y a aussi la brocante du Touquet. Pourquoi je vous dis ça? Parce que ma chérie va vendre tous ses vêtements et je vais donc installer tout ça le dimanche à 5h30 du matin. Alors, si je me lève très tôt, c'est pour que vous veniez m'acheter pour toutes ces merdes, tous ces vêtements ne reviennent pas à la maison le soir même. Je compte sur vous. Et venez tous à la brocante du Touquet. Vous verrez Nat. Un article acheté, une photo de fête.
5: Vas-y.
6: Et venez nombreux, il va pleuvoir.
3: Et surtout, si vous venez, prenez vos caouets. Parce qu'effectivement, il va pas faire très très très très très beau. Vous nous écoutez tous les matins entre 7h et 11h. Eh bien, cette semaine, dites-vous qu'en plus, nous sommes partenaires de la fête à Neuneu. Et c'est très sérieux, puisque vendredi démarre la fête à Neuneu à Paris, région parisienne. Si je casse des vraies pubs en même temps. Oui. Sachez que toutes les attractions que vous allez faire, 10 euros pour les enfants, 20 pour les adultes, seront reversées aux pompiers qui ont travaillé comme des dingues pendant tout l'été. Donc tous les sous qui seront reversés seront récoltés, seront reversés aux pompiers.
6: Je peux en profiter?
3: Bien sûr.
6: Je vends une Peugeot 307 quasi neuve.
7: À peine
6: 390 000 km. Pare-choc personnalisé, réparé avec des bouteilles de coca fondu, véridique. Enceinte pionnière, mais bon, faut tirer sur l'autoradio parce qu'il est enfoncé dans le tableau de bord. Et elle peut aussi servir de machine à fumer pour vos soirées.
4: J'achète.
3: Quelqu'un en a d'autres?
7: Ce week-end, retrouvez-moi à Guimney-sur-Scorff. Eh oui, je mixe pour une association. Donc venez nombreux à Guimney-sur-Scorff. Et il n'y aura pas d'andouille, il n'y a que des galettes saucisses.
3: Ah, déjà, faut le trouver, un Guimney-sur-Scorff.
7: Je sais plus, vers où.
3: Allez le voir. Ah, attendez, on me dit qu'il y a une autre pub.
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3: Allez, il n'y a plus de pub.
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2: L'eurodéputée insoumise Manon Aubry l'a dit il y a quelques jours, elle a été mordue par un serpent pendant ses vacances. Publication évidemment qui a fait beaucoup réagir pendant la classe politique, notamment à droite, vous en doutez bien, avec une bonne série de vannes. Alors on n'a pas Manon Aubry pour nous en parler.
3: Non, parce qu'elle a déjà réagi, mais on a la vipère. Celle qui a mordu Manon Aubry. Oula.
2: Qu'est-ce qui se passe?
3: Quoi, allô?
4: C'est qui à l'hôpital?
2: Allô?
3: Oui.
2: Oula. Ah, ça va pas du tout.
3: Ouais, ça s'entend? Qu'est-ce qui se passe?
2: Oui, ça ne va pas du tout.
5: Qu'est-ce qui se passe?
2: Je suis hospitalisé depuis que j'ai mordu Manon Aubry.
3: Ah mince.
5: Ah bon?
2: J'ai changé. Je ne suis plus comme avant.
3: Ah bon? C'est-à-dire, expliquez-nous là.
2: Ça devient illicite.
3: Ouais.
2: Je veux une hausse des salaires et la retraite à 60 ans. Mais croyez-moi, pour une vipère, ramper jusqu'à 60 ans, ça devient galère.
3: Ah bon? C'est-à-dire, expliquez-nous là.
2: Ça devient illicite. Je veux une hausse des salaires et la retraite à 60 ans. Mais croyez-moi, pour une vipère, ramper jusqu'à 60 ans, ça devient galère.
3: Ah ben, j'imagine.
2: Et surtout,

0: Sur une vipère, on va pas
1: Bah oui, ça va faire bizarre.
2: Pourquoi je l'ai mordu, bordel? Pourquoi je l'ai mordu?
1: Ah bah ouais, si vous étiez au courant des symptômes et des risques là que vous auriez encouru, vous ne l'auriez pas fait. Vous ne l'auriez pas mordu, ma nombrie.
2: À choisir, j'aurais dû mordre Philippe Poutou. Bah oui.
1: Pourquoi?
2: Bah j'aurais été tranquille, j'aurais dormi tout le temps. Ouais. Je me serais réveillé tous les 4 ans.
1: C'est ça.
2: Bon, allez. Ouais. Je vous laisse.
1: Quoi? Quoi? Ouh là, ça va pas fort.
2: Rose-moi un tunnel avec la lumière.
1: Oh non, elle part et nous quitte.
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2: Voici pour l'instant des objets qui sont à vendre, je crois, au téléachat du jour. Ouais. Puisque Pierre et Maryse vendent des objets, de quoi s'agit-il aujourd'hui?
3: De deux shampoings. Et je vais pas vous dire les marques, on va attendre que Pierre les dise.
4: Eh bien, bonjour à tous.
3: Bonjour.
4: Et bonjour à toutes. Bonjour Maryse.
5: Et bonjour Pierre.
4: Eh bien, bonjour Maryse.
5: Bonjour Pierre.
4: Chers auditeurs et chers téléacheteurs et chers téléacheteuses, bonjour Maryse.
5: Bonjour Pierre.
4: Et bonjour.
5: Et bonjour Pierre. Ah, c'est quoi ce
4: message? Vous avez reçu un WhatsApp de ma part, vous pouvez l'ouvrir.
5: Alors, message.
4: Regardez, il y a un petit message audio avec un petit. Appuyez dessus.
5: Hop là, j'appuie.
4: Bonjour Maryse.
5: Ah, bonjour Pierre.
4: Eh bien, bienvenue dans ce nouveau téléachat. Je voulais amener les gens qui nous écoutent sur le chemin de travail dans la maison pour avoir des objets actuellement qui sont à vendre. Comment?
6: Il va falloir articuler Pierre à un moment.
4: C'est ce que j'allais vous dire. Téléshopping spécial auditeur de Coé sur Europe 2, Maryse. Qu'allons nous vendre ce matin? Bonjour Maryse.
5: Et bonjour Pierre. Eh bien, tenez Pierre, c'est un shampoing.
4: Ah, écoutez, c'est vrai que les temps sont durs, Maryse, mais de là à vendre un shampoing.
5: Ah, ouais.
4: C'est quand même grave, Dieu, mais où va la France? Regardons ce shampoing de plus près, Maryse. Je me permets de mettre mes lunettes. Bonjour Maryse.
5: Bonjour Pierre.
4: Oh, c'est vous.
5: Oui, c'est vous.
4: Un shampoing pour cheveux secs et abîmés, Maryse, au prix de 147,99 francs. Un shampoing de la marque.
6: Aïe, aïe, aïe.
4: Chiachetotof, le chat, un shampoing.
6: Non, oui.
4: Maryse, un shampoing de la marque Chartrouf.
6: Non.
4: De la marque Schrumpflar.

0: que Pierre, Schwarzkopf.
1: Chavos, souhaits, Maryse.
0: Merci, Pierre. Bon, alors, tenez, il y a un autre shampoing, c'est peut-être plus simple. Je vous le passe.
1: Dieu,
0: tenez,
1: Dieu.
0: Pierre.
1: Pourquoi je ne remets pas les objets de ceux qui sont technivales, là, ça se lave pas les cheveux tous les 6 mois.
0: C'est plus simple, celui-là, Pierre, tenez.
1: Eh bien, je pense que c'est un magnifique shampoing dont tout le monde se fout. Il lave les cheveux, il sent la vanille, il coûte une couille. Un shampoing de la marque Hennen Chouchou. Oh nom de Dieu, c'est pas vrai. Un shampoing de la marque Hennen Chouchou 3 shooters. Ah là.
2: Pas 3 shooters, non.
0: Hennen Shoulder, Pierre.
1: Oh, je n'y arrive. Écoutez, Maryse, je préfère rendre les gants.
0: Oui.
1: Je n'y arriverai pas. Écoutez, achetez du dope et me faites pas chier.
0: Voyons, soyez polis.
1: Au revoir, Maryse.
0: Au revoir, Pierre.
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2: Je vais vous faire profiter d'une émission de télé de ce qu'il y avait sur M6, donc que vous n'avez pas vu.
3: Non,
2: c'était
3: personne.
2: Un truc sur les gens riches. Et il se trouve que j'ai jeté un œil.
3: Ouais. Mm-hmm.
2: Et dans cette émission, il se trouve que la personne qui est dedans, je la connais.
3: Ah, mais
2: non. Ah ouais ? C'est quelqu'un qui est à Lille.
3: Okay. Oui,
2: à Lille. Donc, je dis, tiens, avec les copains, on s'envoie les vidéos, on regarde. L'épisode d'hier était saisonnier pour le meilleur et pour le pire des jobs d'été. Et dans ce dernier, ils ont suivi Hervé. Hervé est chef cuistot. C'est pas lui que je connais. Il était sur un bateau d'un jeune couple. C'est lui que je connais.
3: Ok.
2: Et leurs amis.
4: Tu ramènes déjà la mozza ou pas ? Ou après ?
5: Après, laisse-la au frais. Laisse-la au frais pour le moment, c'est en tout dernier.
6: Leur mission, préparer tous les repas de leurs clients pendant 6 jours.
2: Ah.
6: Ce midi, c'est sur ce bateau qu'ils doivent cuisiner, avec les moyens du bord.
5: Oui. Je pense que c'est la cuisine la plus petite à laquelle j'ai mis les pieds. On ne peut pas faire plus petit. Heureusement que je ne suis pas bien grand, là c'est parfait. On va dire que c'était pour moi.
6: Ici, pas de matériel professionnel, pas de brigade. Les deux saisonniers ont choisi d'improviser des clubs sandwich à la truffe.
3: Ah.
6: Une cuisine légère,
2: eh oui.
6: Mais qui se veut raffinée.
2: Eh oui.
3: Ah, okay.
2: C'est-à-dire, vous ne rêvez pas.
3: Oui.
2: Vous ne rêvez pas. On a fait venir un chef cuistot pour... des clubs sandwich. Avec quand t'as trop de blé. Alors Clément, qui est donc la personne que je connais, le client dit que c'est un luxe d'avoir ce chef.
7: On a juste à profiter de la journée et pas tous les tracas de préparation,
2: c'est vrai.
7: D'organisation.
2: Ah ouais,
3: c'est vrai.
8: Après, tu peux
3: c'est vrai.
8: Passer chez Carrefour juste avant. Ouais. T'aurais pris le 2 sur des bons là.
2: C'est vrai, Clément, qu'il y a beaucoup de gens qui se font des luxations.
3: Ouais,
2: c'est vrai que se faire un club sandwich, c'est quand même. Voilà. Alors bon, tout cela a un prix, hein, parce que t'es là, t'es en bateau, donc tu te fais un club sandwich.
8: Oui, mais le bateau, s'il a, lui, il paye que le gars qui fait les sandwichs.
2: Ah oui, il paye le gars du sandwich.
8: Oui, bon, c'est pas, ça doit pas être mis en volant.
2: Alors, la journée avec le chef Hervé pour les clubs sandwich.
6: Il facture 750 € la journée. De quoi générer en été un chiffre d'affaires de 10 000 euros par mois.
2: Donc
3: 750
2: euros. Donc il a payé 750 € pour avoir un club sandwich sur des bouts coupé en deux. On est donc d'accord.
8: Ouais, c'est ça.
2: C'est-à-dire que quand t'as du blé, à un moment donné, t'es devenu con.
3: Ouais.
2: Alors, je parle d'un ami à moi, là, en plus, quand je dis ça. Mais parce que, honnêtement, il y a un moment, quand t'as trop d'argent dedans aux autres. Mais de là à dépenser 750 boules parce que t'es pas capable de te faire un sandwich.
8: Ah, puis. Ah, pas très bon.
2: Donc, c'était pas bon. Clément, le riche homme d'affaires, a donc dépensé 750 € pour manger.
8: Des croque-monsieur.
2: Des croque-monsieur. Non, même pas des croque-monsieur, un croque-monsieur, c'est cuit. Des clubs sandwich.
9: On s'est fait baiser comme des bleus.
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1: JT des Sports, mon petit Corentin. Ouais. Il s'est passé pas mal de choses ce week-end.
2: Oui.
1: Vous avez raté tout ça, normal, barbecue oblige. C'est le moment de faire un petit tour. Mais attention, avec des exploits en sport de raquette pour la France.
2: Oh que oui, Sébastien, on a la raquette qui colle à la première place.
1: Avec la raquette qui colle, les babales qui font les bons.
2: Voilà, exactement. Avec tout d'abord les frères Lebrun qui ont tout raflé lors du grand match. Ils ont subtilisé le titre du double au champion.
3: C'est pas les mecs qu'on passe à chaque fois. Oh putain,
4: c'est raté.
3: Ils ratent la balle.
2: Ça s'est entendu. Mais ah oui, je suis d'accord.
1: Je les ai vus. Ouais. C'est quoi, ils ont une tête d'ingénieur informaticien qui viennent de gagner un concours de robots sur W9. Non mais vraiment, avec leur lutte,
2: Donc ils ont gagné en finale 3-0 ce samedi.
1: Bravo.
2: Et surtout en badminton, Alex Lanier devient champion du monde en simple et signe un nouvel exploit pour le badminton français.
5: C'est beau,
2: dimanche
5: ça.
2: À New Delhi. Mais surtout, Sébastien, en tennis, voici une bonne nouvelle.
1: Ah, musique d'exploit.

0: Cathy. Ouais, et entrez dans l'histoire. Eh oui, le Français devient à 22 ans le premier tennisman tricolore à remporter un tournoi aussi majeur depuis Tsonga en 2014. Ça fait 12 ans. Il est même plus jeune à le faire. Bon, du coup, bah, s'il suit de son gars, dans 5 ans, il fait une pub pour Kinder Bueno.
1: Bravo.
0: Et
1: voilà.
0: On mettra la même musique.
1: On continue. Moi, je pense que cette musique, elle est répertoriée à Tagadagadagada.
0: Oui, c'est ça.
1: Remets-la. Pour moi, c'est la musique Tagadagada. Regarde, attention.
2: Elle était déposée comme ça, là, ça c'est moi.
1: Si vous la cherchez sur Spotify, c'est Tagadagadagada.
0: Ah oui, avec les...
1: Allez, on termine avec du football et un transfert.
0: On va parler d'un Français, il s'appelle Siddiqui Chérif. Il vient de signer en Angleterre dans le club de Coventry. Et pour que les supporters le connaissent mieux, ils lui ont posé des questions. Quel est ton joueur préféré? Il répond Ronaldo, Mbappé. Et à la question, trois mots pour décrire ton jeu. Écoutez.
3: Three words to describe your game.
1: Question.
0: Alors, qu'est-ce qu'il a répondu? Trois mots pour
3: les
0: joueurs.
1: Les dribbles.
0: Et bien écoutez sa réponse.
3: Three words to describe your game.
4: I like pizza.
1: I like pizza. Ça fait trois mots.
0: Il est bon, lui.
1: Bien sûr.
0: Attaquant.
1: Bien sûr. On va terminer avec un concours insolite.
0: Direction Castelnaudary pour le concours du plus gros mangeur de cassoulet. C'était samedi et les participants devaient terminer le plus rapidement possible un cassoulet de 2,5 kilos. Eh bien, le gagnant l'a fait en moins de 6 minutes. Bravo à lui.
1: Bravo.
0: Ouais, c'était samedi. Bon, le problème, c'est qu'au réveil hier, bah, c'était ça.
1: Ah oui.
0: Hippopotame. Ah, 2,5
1: kilos. Attendez, il n'est pas fini.
0: Ouais.
1: Eh oui.
0: Faut y aller, là.
1: Attendez, il n'est pas fini. Il est vers la fin, là.
0: Il est
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1: Si vous aimez les jeux vidéo, il y a un jeu qui cartonne, c'est GTA. C'est le jeu qui a révolutionné le jeu vidéo. C'est-à-dire que c'est le jeu où vous écrasez des gens. Moi, je m'arrêtais au feu rouge quand je faisais GTA. Ouais. Donc,
2: oui, ça n'a aucun intérêt.
3: Il a joué avec des bouées.
1: Puis une fois, j'ai écrasé quelqu'un. Je me suis excusé.
2: Il a fait un constat.
1: Mauvaise nouvelle. Le jeu est officiellement repoussé.
2: Encore
1: pour la troisième fois au 19 novembre 2026.
2: Mais ça va être un truc de fou à la sortie. Hein.
1: Vous savez ce qui va se passer ? Alors, il y a déjà eu des simulations qui ont été faites. Quand il va sortir, la consommation mondiale d'énergie va augmenter toutes les heures qui suivent la sortie.
3: C'est sûr. Bah,
1: les réseaux sociaux seront inondés pendant minimum 3 mois. 50% des échanges se feront sur GTA 6.
2: Wow.
1: Le coût de production du jeu sera rentabilisé en moins d'une semaine, rien qu'avec la vente.
2: Alors qu'il a coûté, ça a coûté une fortune. Hein.
1: Les ventes de consoles vont exploser et des couples vont sans doute se séparer.
2: Tu m'étonnes.
3: Il y a même des enfants qui iront pas à l'école. Hein.
1: En exclu, on sait ce qu'il va y avoir dans GTA 6 qu'on ne pouvait pas faire dans GTA 5.
2: Ah.
1: Du motocross.
2: Ouais.
1: Bah, on pouvait en faire du motocross. Ah bah si, on pouvait en faire. Ouais. Du kayak.
3: Ça, on pouvait pas.
1: Jouer au billard.
2: Ah ouais.
1: Mini golf. Ah, c'est génial. Plongée sous-marine. Pas Le Pen, hein.
2: Ouais, la vraie plongée sous-marine.
1: Aller à la salle de sport.
2: Ouais.
1: Et on pourra même faire de la pêche au moulinet.
3: C'est nul.
1: C'est première genre. Version. Tu volais des voitures, t'allais aux prostituées, maintenant tu vas faire de la pêche au moulinet.
2: Ça va changer, les gars.
1: Alors, moi, je vais vous donner en exclusivité ce qu'on pourra peut-être faire dans GTA 7.
2: Ah.
1: Moi, j'ai l'étape d'après.
2: Ok.
1: Monter une armoire Ikea.
2: Oh, ouf.
1: Inscrire ses ados sur Parcoursup.
4: Ah, bah ça, attends, galère.
1: Ça prendra des soirées entières. Aller à la déchetterie en faisant attention de ne pas mélanger le métal et le plastique dans la bonne poubelle. Assister à un match de foot dans le froid et sous la pluie. Chercher un dermatologue sur Doctolib et attendre 6 mois pour avoir un rendez-vous. Et tu ne pourras pas continuer ton jeu tant que tu n'as pas ton rendez-vous.
4: Oui.
1: Remplir sa feuille d'imposition avec une option de 10 euros supplémentaires pour obtenir le formulaire non simplifié.
2: Ça a changé. Hein. Wow. Putain, ça a changé, c'est plus la même. Hein.
1: Voilà, c'est fou. C'est fini le grand chauve musclé avec des tatouages partout. Bientôt,
2: ah,
1: nouveau personnage, ce sera François Hollande. Tu seras en scooter.
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1: L'info qui est tombée ce matin, on apprend que depuis le début de l'été, des véhicules immatriculés en Île-de-France.
2: Oui.
1: 92, 75, ouais, 93, 94,
2: 95
1: ont été rayés dans la commune de Plobanalec, Léconil.
2: Ah. Wow. Ouais, ouais, ouais.
1: À quelques kilomètres de Penmarche.
3: Oui.
1: Voilà.
3: Penmarche.
1: Où on pourrait lire dessus, c'est écrit, c'est écrit à la clé.
4: Aïe, aïe, aïe.
1: Non aux Parisiens ou Parigo dehors.
3: C'est ça que j'ai laissé,
4: sur
3: ma,
4: la voiture.
3: J'ai laissé ma plaque en 22. Ouais.
5: Mais, en plus, ça... mais c'est bête parce que nous, par exemple, on habite à Paris, mais on n'est pas de Paris. Donc quand on rentre chez nous, on est matriculé à Île-de-France. Mais...
3: Ah, pas moi.
1: T'as pas laissé la plaque de Limoges, toi?
5: Eh non.
1: Ah ouais, t'aurais dû.
5: Ouais, j'aurais peut-être dû.
1: Tu sais, les gens, ils sont prêts à te klaxonner sur le périph', ils voient la plaque Limoges. Oh, le pauvre.
3: Non, ils écrivent
1: Bichet. Oh, le pauvre.
3: Ils écrivent viens avec nous.
1: Et ça serait à cause du surtourisme estival. Les Parisiens en vacances étaient ciblés par des actes de vandalisme parce qu'en fait, il y avait des villages comme ça et des endroits où ils en avaient ras-le-bol de voir trop de gens.
4: C'est vrai que c'est débile, par contre.
6: Il y a de plus en plus de Parisiens en Bretagne, c'est vrai.
4: Ouais. Oui, mais tu vas voir tes parents qui sont bretons, donc t'es né en Bretagne samedi et on te gribouille ta bagnole.
6: Et tous les Parisiens ne sont pas des
3: cons.
6: Des cons.
1: Non.
4: Mais si
5: non.
4: Ça
5: Il y en a.
1: Non, mais
5: il
1: n'a. Non, mais on peut quand même.
4: Il n'a trop.
1: Je vous le disais, on peut quand même pas. Il y a quand même, quand il y a des arrivées massives des vacances parisiennes, si, il y a quand même un comportement du Parisien qui déboule en vacances qui fait quand même un peu plus de bruit que le reste. Tu peux pas l'ignorer.
5: Ouais.
1: Me dis pas que quand tu fais du ski, tu choisis la semaine des Parisiens, toi ?
6: Non, oui, effectivement.
1: Bon, bah merci.
6: Ouais.
1: Parce que voilà.
6: Les Marseillais n'ont pas une bonne réputation non plus. Hein.
1: C'est ça.
6: Les Anglais, pareil, ils sont relous aussi.
3: Mais le Marseillais...
6: Tu vois, par là, même le Hollandais,
1: alors,
6: il est chiant en vacances.
1: Les Allemands, alors que les Picards, nous, on nous met sur des skis. Pouah, on te descend tout ça en boule de neige.
6: Ouais, c'est un bêtisier.
1: Mais sauf que nous, on mange en descendant.
6: Ouais,
1: bon, alors, il n'est jamais bon de se promener en Bretagne avec une plaque parisienne, donc c'est l'info à retenir. Ouais. Mais les malfrats bretons ont vandalisé d'autres voitures. Il paraît que sur une voiture immatriculée en Normandie, ils ont gravé « Pas de beurre doux ici, c'est que du salé ».
3: Ah oui, attends.
1: Sur une voiture immatriculée à Nantes, ils auraient écrit à la clé « Rentre chez toi, on est voisins, mais pas copains ».
6: Exactement.
1: Sur une voiture immatriculée dans le Var, ils ont gravé « Retourne sous ta boule de feu dans le ciel, fils de Satan ». Mais évidemment, le breton est aussi sympa avec pas mal de régions, notamment sur une voiture immatriculée à Strasbourg.
6: Ouais.
1: Ils auraient gravé « Bienvenue visiteur du bout du monde ». Et sur une voiture immatriculée dans le Pas-de-Calais, il y aurait écrit « Passe boire l'apéro, copain alcoolo ». Pour résumer le mieux, c'est de mettre une plaque corse, parce que peux te faire piquer ta voiture, mais le 2B, il fait tellement peur à tout le monde que les gars te la rendent le lendemain avec les clés polichées, nettoyées, il y a le plein et ils te la mettent à l'éléphant bleu.
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3: Notre premier champion, c'est un individu qui portait un masque de Chucky, tout ça pour faire flipper tout le monde. Rassurez-vous, c'est pas en France, c'est en Pennsylvanie, en pleine nuit. Et alors, d'abord, il s'est vu refuser l'entrée du Dunkin' Donuts. Donc, il à cause de son masque. Alors, il a pas aimé. Il s'est mis à poursuivre une joggeuse en lui demandant « Es-tu prête à mourir ?» C'est quand même relativement angoissant. La victime s'est enfuie en hurlant de peur et s'est même blessée à la jambe. L'homme de 22 ans aurait pourchassé, menacé 6 personnes. Je vous rassure, de toute façon, vous n'avez peut-être pas prévu d'aller en Pennsylvanie.
4: Non.
3: Je vous rassure, de toute façon, il est arrêté et l'histoire est réglée.
4: Ok, mais ça va flipper quand même.
3: Alors, il paraît que ce serait peut-être pas un masque. Les gens, il y a des gens, il y a des rumeurs qui disent que ce serait Afida Turner au réveil sans maquillage. Et
2: c'est
3: sans
2: pareil,
3: filtre,
2: hein.
3: Voilà. Et du coup, ils l'ont relâché. Ils ont dit non, mais ça, c'est pas votre faute. Deuxième champion, c'est une famille britannique. Pendant 6 mois, ils ont franchi le péage de Saint-Maurice-Colombier sur l'A36 dans le Doubs sans jamais payer. Vous voyez quand je vous disais.
2: Alors comment ils faisaient?
3: Alors je vous explique. Leur technique, elle consistait tout simplement à
4: défoncer la barrière.
5: Ah, passer en dessous. Tu passes derrière.
4: Tu passes en Lamborghini. Et
3: non,
4: en dessous.
3: Non,
6: c'est ça, une voiture plate.
3: Et non, à lever la barrière avec les bras, tout simplement.
2: Ça se lève, ça marche.
3: Bah, visiblement oui. Les trois véhicules de la même famille étaient concernés. Leur manège s'est quand même arrêté au mois d'août, là, grâce à une patrouille du peloton motorisé qui a mis en place un contrôle au péage suivant. Ils ont été repérés par des caméras. Ils ont réglé une facture de 3000 euros.
2: Ah oui, les caméras.
6: Oui,
2: mais je savais pas qu'on pouvait lever les barrières.
5: Pas moyen plus.
3: Avec les caméras, c'est bon. De toute façon, tu l'as pas, t'as pas le son.
4: Non, il est pas arrivé.
3: C'est con parce que c'était bien. Et enfin, mais pourquoi il est pas arrivé? Tu l'as fait tout à l'heure?
4: Si, je l'ai, mais je l'ai pas arrivé ici dans le studio.
3: Tu vois, entre ça, mon code qui est pas là.
4: Oui.
3: Les logos qui sont pas dans les écrans.
4: On essuie les
6: pas. À l'internet.
3: Moi, je vais envoyer un fax à l'internet, ça veut dire que ça va mal se passer. Et enfin, champion du jour, c'est un couple de malgaches. Ils se baladaient en forêt déguisés en chèvres. Ne me demandez pas pourquoi. Ne me demandez pas pourquoi, on n'est pas au courant.
4: Ça fait
3: de tout.
4: Beaucoup d'infos là.
3: Un couple de malgaches déguisés en chèvres, c'est vrai que c'est pas le rapport. Se croyant à l'abri des regards, ils se sont dit tiens, on va avoir des rapports sexuels, ce qui ne gênera personne puisqu'on est déguisés en
6: chèvres.
3: Sauf que, passé par là, des chasseurs qui leur ont tiré dans le cul, les prenant pour des gibiers, les victimes ont été transportées d'urgence.
5: Mais quelle idée de merde!
3: À l'hôpital. C'est quand même, franchement. Vous pensez qu'ils ont pu finir? Non, mais c'est la vraie question. Est-ce que vous pensez qu'ils ont eu le temps de finir leur affaire?
2: Ben, je sais pas.
3: Ou pas? Non?
6: Bah, même si tu finis, t'as oublié.
3: Ah, ouais. Oui, monsieur? Ah, demande si quelqu'un veut du chabichou.
4: Non, non!
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3: Congé climatique, Marine Tondelier, vous savez, c'est la dame qui est habillée toujours avec sa veste verte. La patronne des écologistes propose un congé. Alors, vous savez qu'en France, quand on dit le mot congé, tout le monde dit oui. Un congé climatique de 5 jours. Bah, très bien, comme ça, ça nous ferait du 1er mai au 8 mai d'un seul prix.
4: Pour faire face
3: aux événements contraignants des fortes chaleurs. Par exemple, t'as trop chaud, tu prends un congé.
5: Voilà.
4: Et t'as trop froid, t'as le droit aussi.
3: Tu prends un congé. Alors, on va demander au président, qu'est-ce qu'il y a ? C'est pas ça ?
6: Mais si, c'est ça. Mais dans le fond, on pense aux charpentiers, aux machins en pleine canicule. Ça pourrait être pratique pour eux.
3: Tu as raison. Dis à un charpentier de ne pas faire son chiffre parce que lui, il est artisan.
4: Je pense qu'il a besoin. Voilà.
3: S'il est sur le toit et qu'il fait 40, c'est pas par plaisir. Hein, c'est parce qu'il doit finir son chantier. On appelle le président. Allez.
7: Vous êtes en communication avec le standard de la présidence de la République française.
3: Il est là ou pas ?
8: Une pastèche de nata.
3: C'est que c'est la journée.
8: Une pastèche de nata. C'est pas un petit flan, c'est une pastèche de nata. C'est pas un petit flan, c'est une pastèche de nata.
3: Ouais.
8: Bonne journée mondiale de la langue portugaise à tous.
3: Ah bah voilà, merci.
8: Vive le Portugal. Ah.
3: Ça va, il est cool. Ça va, monsieur le président, vous ? Ça va de votre côté ? Alors, il y a une proposition qui fait parler en ce moment, hein ?
8: Et moi, on me demande pas si je vais bien.
3: Ah bah si, pardon.
8: Non.
3: Si, je demandais.
8: C'est le président, et ça vous en touchait de s'en faire bouger l'autre.
3: Non, pardon, j'ai demandé. J'ai dit, comment ça va, monsieur le président ? Parce qu'on est un peu pressé, c'est pour ça. Alors, comment allez-vous, monsieur le président ? Oh là là.
8: Écoutez, ça va.
3: Voilà.
8: Un peu ballonné, avec ce changement soudain de température.
3: Ouais, d'accord.
8: Bim ! Balle de match, Félix Lebrun, je sers.
3: Attendez, non. Non, monsieur le président. Non. Monsieur Macron, vous avez sûrement entendu parler, je parlais d'autre chose, du congé climatique. Vous savez, l'idée serait de permettre aux Français de ne pas travailler en cas de conditions météo extrêmes. Votre réaction ?
8: Non mais puis quoi encore ? Vous ne voulez pas un congé flemme aussi ?
3: Non,
8: vous avez craqué votre slip ou quoi ?
3: Non, c'est pas nous, c'est Marine Tondelier, la patronne des écologistes, qui a proposé ça.
8: Pour qui elle se prend ? C'est n'importe quoi. Voilà, je vous le dis. Parce qu'il y a du verglas, on ne va pas bosser ? Non mais on va où ? Imaginez si ça se passe comme ça. Chérie, je suis en week-end demain. Mais on est mardi. Oui, mais il y a du brouillard jusqu'à vendredi. Ah. C'est bon, vous m'avez saoulé. Tiens, là, ça fait du brouillard.
3: Non, écoutez, faut arrêter. Vous n'y croyez pas, ça ne se fera jamais alors.
8: Disons que si on commence à adapter le travail à chaque flocon, on va finir par négocier avec la météo. Excuse-nous, l'orage, tu peux revenir mardi ? J'ai un mariage ce week-end, j'aimerais me reposer. Non. Pas comme ça que ça fonctionne. Crois-moi qu'à l'époque, on m'emmenait à l'école alors que le pare-brise de la Renault Fuego était encore gelé. Donc stop. Faut arrêter de prendre des cons pour les... Faut arrêter de prendre des cons pour les...
3: Non.
8: Faut arrêter de prendre des gens pour les...
3: Con.
8: Bon, bref, vous m'avez saoulé. J'ai raccroché, ça m'a tendu.
3: Allez.
8: Tiens, orage dans la vallée du Cotentin, ça c'est cadeau.
3: Allez,
8: bonne journée à tous. Sur Europe 2. Pop Radio. Bonne journée.
3: Bonne journée.
8: Ça va me faire chier, ceux-là. J'avais pas raccroché.
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1: Martin Garrix et Ed Sheeran. Répétite.
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2: Une info. Des soldats américains vont bénéficier d'un accès anticipé à GTA 6 pendant 4 jours.
3: Ah oui.
2: Waouh. GTA 6, vous savez, c'est
3: gros, l'événement cette année. Hein.
2: L'événement. Il y a des gens, il y a des gens qui ont déjà pris leur congé. Ils savent que les sites internet vont sauter à cause de ça. Tous les mecs qui vont être en Géorgie, mais Géorgie côté américain, se sont vus offrir un accès anticipé pendant 4 jours. Mais attention, à une condition que les gars acceptent. Quoi d'après vous?
4: De quitter leur femme.
2: Non.
3: De partir en Iran.
2: Non. Bon, un peu de ça.
5: Ça des missions, oui.
2: S'ils acceptent, entre 2 et 6 ans de plus.
5: Quoi?
3: Wow, ah, 4 jours!
2: S'ils remplissent.
4: Ouais, ah, faut être sûr. Hein.
2: Ça, c'est le deal qui va pas du tout. Tu vois?
4: Non, mais c'est surtout qu'au début du lancement de jeu, ça bug tout le temps. Serveurs, mec, donc les 4 jours, souvent.
3: Non, parce que c'est 4 jours avant. Donc là, ils seront tout seuls,
4: ouais,
3: les gars.
4: Même, hein.
2: Donc. Oui, mais c'est, imagine, ça bug, il a raison. Donc, vous avez compris, du 1er août au 14 novembre, 5 jours avant la sortie officielle du jeu grand public, ils auront un accès privilégié et ils pourront jouer avant tout le monde, mais s'ils re-signent entre 2 et 6 ans de plus.
3: Ouais, mais pendant 4 jours, tu fais le malin, là. Enfin, tu parles plus à personne, hein, par contre. Hein.
2: Moi, si les chefs sont joueurs, moi, je te coupe Internet.
3: Ouais. Pendant 4 jours.
2: Pendant les 4 premiers jours, je te le remets le 5e jour. Et là, t'as
6: fait baisser comme des bleus.
3: Alors,
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1: JT des Sports, mon petit Corentin. Ouais. Il s'est passé pas mal de choses ce week-end.
2: Oui.
1: Vous avez raté tout ça, normal, barbecue oblige. C'est le moment de faire un petit tour. Mais attention, avec des exploits en sport de raquette pour la France.
3: Oh allez. Que oui, Sébastien, on a la raquette qui colle à la première place. Avec
1: la raquette qui colle, chez les babales qui font les bons.
3: Voilà, exactement. Et tout d'abord, les frères Lebrun qui ont tout raflé lors du grand match. Ils ont subtilisé le titre du double champion.
4: C'est pas les mecs en face à chaque fois.
3: Oh putain, ils ratent
1: la balle.
3: Ça s'est entendu. Mais oui, je suis d'accord.
1: Je les ai vus. C'est quoi, ils ont une tête d'ingénieur informaticien qui viennent de gagner un concours de robots sur W9. Non mais vraiment, avec leur lutte,
3: Donc ils ont gagné en finale 3-0 ce samedi.
1: Bravo.
3: Et surtout en badminton, Alex Lanier devient champion du monde en simple et signe un nouvel exploit pour le badminton français.
2: C'est beau,
3: dimanche
2: ça.
3: À New Delhi. Mais surtout, Sébastien, en tennis, voici une bonne nouvelle.
1: Ah, musique d'exploit.

0: Français devient à 22 ans le premier tennisman tricolore à remporter un tournoi aussi majeur depuis Tsonga en 2014. Ça fait 12 ans. Il est même plus jeune à le faire. Bon, du coup, bah, s'il suit Tsonga dans 5 ans, il fait une pub pour Kinder Bueno.
1: Bravo.
0: Et voilà, on mettra la même musique.
1: On continue. Moi, je pense que cette musique, elle est répertoriée à Tagadagadagada.
0: Oui, c'est ça.
1: Remets-la. Pour moi, c'est la musique Tagadagada. Regarde, attention.
2: Elle a été déposée comme ça,
3: là, ça c'est moi.
1: Si vous la cherchez sur Spotify, c'est Tagadagadagada.
0: Ah oui, avec les fans.
1: Allez, on termine avec du football et un transfert.
0: On va parler d'un Français, il s'appelle Siddiqui Chérif. Il vient de signer en Angleterre dans le club de Coventry. Et pour que les supporters le connaissent mieux, ils lui ont posé des questions. Quel est ton joueur préféré? Il répond Ronaldo, Mbappé. Et à la question, trois mots pour décrire ton jeu. Écoutez.
4: Three words to describe your game.
1: Question.
0: Alors, qu'est-ce qu'il a répondu? Trois mots pour
1: les dribbles.
0: Écoutez sa réponse.
4: Three words to describe your game.
5: I like pizza.
1: I like pizza. Ça fait trois mots.
0: Ah, il est bon, oui.
1: Bien sûr.
0: Attaquant.
1: Allez. Bien sûr. On va terminer avec un concours insolite. Allez.
0: Direction Castelnaudary pour le concours du plus gros mangeur de cassoulet. C'était samedi et les participants devaient terminer le plus rapidement possible un cassoulet de 2,5 kilos. Et bien le gagnant l'a fait en moins de 6 minutes. Bravo à lui.
1: Bravo.
0: Ah ouais, c'était samedi. Bon, le problème c'est qu'au réveil hier, bah c'était ça.
1: Attendez, il est pas fini.
0: Ouais.
1: Eh oui.
0: Faut y aller là.
1: Attendez, il est pas fini. Il est vers la fin là.
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1: Il est pas fini.
0: Ouais.
1: Eh oui.
0: Faut y aller là.
1: Attendez, il est pas fini. Il est vers la fin là.
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1: L'eurodéputée insoumise Manon Aubry l'a dit il y a quelques jours, elle a été mordue par un serpent pendant ses vacances. Publication évidemment, qui a fait beaucoup réagir pendant la classe politique, notamment à droite, vous en doutez bien, avec une bonne série de vannes. Alors, on n'a pas Manon Aubry pour nous en parler.
2: Non, parce qu'elle a déjà réagi, mais on a la vipère.
1: Non, la vipère.
2: Ah, si, celle qui a mordu Manon Aubry. Oula.
3: Qu'est-ce
2: allô
3: qui se passe? Quoi,
2: allô?
4: C'est qui à l'hôpital?
3: Allô?
2: Oui.
3: Oula. Ah, ça va pas du tout.
2: Ouais, ça s'entend? Qu'est-ce qui se passe?
3: Oui, ça ne va pas du tout.
5: Qu'est-ce qui se passe?
2: Ben ouais.
3: Ça suis hospitalisé depuis que j'ai mordu Manon Aubry.
2: Ah mince.
1: Ah bon?
3: J'ai changé.
2: Non, ben oui.
3: Je ne suis plus comme avant.
2: Ah bon? C'est-à-dire, expliquez-nous là.
3: Ça devient illicite.
2: Ah ouais.
3: Je veux une hausse des salaires et la retraite à 60 ans. Et croyez-moi, pour une vipère, ramper jusqu'à 60 ans, ça devient galère.
2: Ah ben ouais, imagine.
3: Et surtout, je partage.
2: Partager tout, c'est-à-dire, vous partagez quoi là?
3: Voilà, vu que c'est l'hôpital, ouais. Je prête mon appart à une taupe. Si.
1: Ah ouais?
5: Ah bah c'est bien, c'est un beau geste.
3: Manon Aubry l'aurait fait.
1: Bah oui.
3: Voilà. Ah, ça y est, ça commence.
2: Bah, qu'est-ce qui se passe là?
3: Ah, j'ai des feux noirs bouclés et gras qui poussent.
2: Ah non, c'est
3: l'enfer.
5: Sur une vipère, ça ne va pas être.
2: Bah oui, ça va faire bizarre.
3: Pourquoi je l'ai mordu, bordel? Pourquoi je l'ai mordu?
2: Ah bah ouais, si vous étiez au courant des symptômes et des risques là, que vous auriez encouru, vous ne l'auriez pas fait. Vous ne l'auriez pas mordu, Manon Aubry.
3: À choisir, j'aurais dû mordre Philippe Poutou. Bah oui.
2: Pourquoi?
3: Bah j'aurais été tranquille, j'aurais dormi tout le temps.
2: Ouais.
3: Je me serais réveillé tous les 4 ans.
2: C'est ça.
3: Bon, allez. Ouais. Je vous laisse.
2: Quoi?
3: Ah,
2: oula, ça va pas fort.
3: Oh, je vois un tunnel avec la lumière.
2: Oh non, elle part, elle nous quitte.
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2: Je vous donnais des noms d'activités stylées pour mitonner auprès de vos collègues.
3: Ah, pas bête, ah. Ça.
2: Et vous devez essayer de deviner ce que c'est. Si, oui, par exemple, dites-leur, par exemple, vous avez fait du parachute ascensionnel. Qu'est-ce que le parachute ascensionnel?
4: C'est le parachute, mais t'as pas les...
3: Non,
4: les
3: c'est...
4: Non, ascension.
3: C'est du parachute, ascension, mais que le jour de l'ascension. Ah, ça marche une journée.
2: Le parachute ascensionnel, ouais, se fait que le jour de l'ascension.
5: Je pense que c'est ça, ouais.
2: Va prendre l'air. Tu sais quoi, t'as
3: c'est pas rentable. Hein.
2: T'as pas assez pris l'air.
3: C'est pas rentable pour le gars.
2: Non, ça fait cher de l'équipement.
4: Et puis si t'es malade le jour-là, c'est que cool.
2: Pour le peu que tu sois bloqué chez toi ce jour-là, c'est une activité nautique ou sportive. Tu t'envoles dans les airs en étant accroché à une grande voile tractée, oui, souvent par un bateau.
3: C'est chiant d'ailleurs ce jour-là.
2: Qu'est-ce que le sky surfing?
3: Ça, c'est quand. Ah bah oui, c'est quand t'as bu trop de whisky et que tu souffres. Moi, je pensais que quand tu surfes sur internet sur un voté en sky.
4: Non, tu fais du surf en buvant du whisky. Mais ça, c'est compliqué.
3: Ça, c'est chaud.
2: Relève-moi le niveau.
5: Non, mais tu fais du surf en écoutant Sky, moi j'allais dire, mais bon.
2: C'est quand tu effectues des figures acrobatiques en chute libre, tout, ouais, en étant debout sur une petite planche, ouais, fixée au pied.
3: Alors ça, c'est pointu. Je me demande comment ils font pour atterrir, les gars, une fois que tu arrives au sol.
2: D'ailleurs,
3: t'as l'air con avec ton surf sur la pelouse.
2: Il y a souvent des vidéos d'en haut, mais jamais quand ils atterrissent.
3: T'as remarqué?
2: Et enfin, la Via Ferrata.
5: Ah, c'est pas Corse?
2: C'est des mecs qui ont la main sur l'oreille.
3: Non, c'est un concours de pâté de sable.
2: Moi, je l'ai fait. Quand tu l'as fait une fois dans ta vie, tu t'en souviens.
3: C'est un concours de pâté de sable.
2: Je savais pas.
3: C'est Via Ferrata.
2: Non.
4: Via Ferrata.
2: C'est chez les mecs du bâtiment qui ont une grue. Via Ferrata, là. La Via Ferrata, c'est un concours sportif. C'est une paroi rocheuse. Il y a des câbles. Et tu t'accroches aux câbles et tu vas le long de la paroi.
3: Pas oublier.
2: Ah oui.
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3: Sur Europe 2, on a donc décidé de revenir sur un truc. Et quand Stouff me l'a dit, alors je suis pas un grand consommateur de Vinted, mais je suis allé regarder après.
4: Ah, t'as été vérifié ?
3: Et elle a raison. Elle a raison. Elle m'a dit, je suis rentré la semaine dernière au bureau, elle me dit, faut qu'on parle d'un truc. J'ai fait une connerie. Elle me dit non. J'ai dit, l'équipe a fait une connerie. Elle me dit non. J'en peux plus. Je croyais vraiment qu'il y avait un truc dramatique. Et là, elle me dit.
4: Bah, sur Vinted, ils utilisent de l'IA pour faire les photos avec les fringues. En fait, c'est pas des vraies nanas qui sont sur les photos. C'est de l'IA.
5: Et en quoi ça te dérange?
3: Bah parce qu'avant, t'avais Paulette.
4: Mais c'était vrai. Tu sens que c'est quelque chose de vrai là. C'est
3: Paulette,
4: faux.
3: Elle vendait son chemisier.
4: Voilà.
3: Elle portait Paulette son chemisier.
4: Tu voyais pas sa tête, on s'en fout.
3: Tu voyais un bout de l'armoire, les fringues pas rangées derrière. Voilà. C'était un peu crasse-pouille, mais c'était le chemisier de Paulette.
4: Voilà. Mm-hmm.
3: C'était la vraie vie. Moi, par exemple, hier, j'ai fait une vidéo chez moi à la maison du gâteau que m'a fait ma belle-fille. Ouais. Et Nat, elle m'a dit waouh, regarde, c'est moche. Derrière, il y a les vêtements. On voit les vêtements qui pendent. Je dis alors. C'est la vraie vie. Les gens, quand ils font une lessive et machin et tout, ils pendent bien leur truc. On fait pareil. Voilà. Et bien là, maintenant, elle a raison. Je suis allé vérifier. Les gens font le corps, c'est plus le corps. Et l'arrière-plan, c'est même plus l'arrière-plan.
5: C'est que des
6: mais tu t'en fous, t'achètes le chemisier, t'achètes pas l'armoire qui est derrière. Donc le chemisier, c'est le même.
4: Oui, mais c'est pas quand tu le portes, ça a pas la même. Tu vois, par exemple, si tu veux un pantalon taillé d'une certaine façon, sur le mannequin, il sera toujours taillé de la façon sur ce mannequin-là.
5: Ah, il retaille le chemisier en fonction de la taille.
4: Le mec, en fait, prend en photo son article et il lui dit avec cet article-là, génère-moi une photo d'un mannequin.
5: Sauf que le mec, la fille, elle fait 120 kilos, elle le dit.
3: En fait, t'as
5: le chemisier et le chemisier, du coup, il est en XS. Sur le mannequin.
3: Tu cherches du grande taille. Est-ce que tu fais du XL? Tu vois, évidemment, tu vas regarder catégorie XL. T'as un chemisier, que ce soit une femme ou un homme. Tu le vois porter, mais en mode, évidemment, qui tombe nickel.
4: Mais comme dans les magasins avec les petites aiguilles derrière.
3: Ça fausse. C'est pas celui que tu vas avoir. Donc ça veut dire que tu ne sais plus. Ça veut dire qu'en gros, t'as ton colis, il arrive, tu regardes, tu dis, qu'est-ce que c'est que ce parachute?
5: Ou alors que le mec, faut qu'il dise, tu me remets ce truc en IA sur un mannequin qui est gros, qui est dégueulasse, et derrière, tu me remets des fringues qui puent.
4: Et puis tu les repères, ces photos, généralement, elles sont toujours devant un petit miroir avec l'appareil, le téléphone devant la tête et derrière, c'est Maison du Monde. Voilà, vous êtes sûr que c'est pas une vraie photo.
7: Après, c'était déjà le cas, en effet, comme tu dis, les mannequins, enfin sur les pubs, la redoute et tout.
4: Mais là, Vinted, c'était un truc justement où c'est de la seconde main, donc tu veux voir. Et là, maintenant, ça devient vraiment fake, quoi.
3: Ouais, je suis pas.
4: Je sais pas si c'est arrivé. Je crois qu'il y a des auditeurs à qui c'est arrivé aussi.
5: Ah oui.
3: Mais moi, c'est ce que je voulais. Moi, je veux toujours voir. Moi, ce qui me plaît, c'est de voir quand c'est porté par Josette. Ouais. Moi, c'est ça qui me plaît.
7: Ton jogging de Liverpool, là.
3: Franchement.
7: Ça va bien.
3: Moi, le jogging, je veux le voir porté par Michel. Tranquille, avec la petite binouche sur la table basse. C'est ça, la vie.
8: Le trou de clope au niveau du genou.
3: Si d'un seul coup, c'est fait par de l'IA, tu sais plus si t'achètes un truc.
4: C'est ça.
3: Séverine, elle est en ligne avec nous. Ça va, ma Séverine? Tu t'es fait avoir, toi. Oh, toi, ma Séverine, tu t'es fait avoir.
9: Salut, Coé. Ah, ben, moi, je suis saoulée.
3: Pourquoi? Raconte. On a marre.
9: En fait, je voulais m'acheter une petite robe, tu vois, style joli petit décolleté, bien centré au niveau de la taille, un peu évasé au niveau des fesses. Donc je trouve une photo portée trop jolie.
3: Ça veut dire quoi, évasé au niveau des fesses? Je vois pas bien ce que
9: tu
3: ça veut
9: dire. En fait, ça te moule le haut, flottant. Mais après, en bas, ça flotte. Ouais. Voilà. C'est évasé, tu vois.
3: Cache la misère.
9: C'est mystérieux.
4: C'est mystérieux. Mystérieux, c'est un joli mot.
3: C'est mystérieux.
5: C'est mieux que cache-misère, tu vois.
3: Ouais, c'est vrai. Mystérieux, c'est mieux.
5: Ça claque mieux.
3: Je serais pas un bon vendeur, moi.
8: Ah oui, non.
4: C'est mystérieux.
3: Vas-y, pardon, continue.
9: Oui, bon, en fait, au final, c'était un sac à patates, quoi. Zéro tenue, ça moulait rien du tout et ça cachait rien du tout.
3: Et alors, sur Vinted, quand ça vous plaît, quand c'est pas du tout l'article que vous avez acheté, vous pouvez le renvoyer?
9: Eh non, c'est pas à Carrefour, quoi.
3: Je peux pas le renvoyer.
5: C'est ça, pour moi, ce site, c'est beaucoup d'emmerde pour pas grand chose, France. J'ai l'impression.
3: Y compris pour les gens, des fois, je les vois, des gens qui se battent pour vendre des trucs à 5 euros.
5: C'est
3: le temps que tu mets à faire ton colis.
4: En fait, c'est ça, t'abandonnes.
3: Ton étiquette, tu vas le mettre au point relais du truc de l'un. Il faut avoir du temps.
5: Pour
4: 2 euros.
5: C'est ça, je vois pas trop l'intérêt.
3: Et alors, t'as vraiment essayé ces moche-moche?
9: Ah oui, non, c'est affreux, c'est immédiable. Franchement, je vais la découper pour faire des torchons.
5: Et une fois que tu l'as acheté, même si effectivement tu arrives à prouver que c'est pas du tout le bon produit,
4: Si, tu peux renvoyer, mais effectivement, tu prends pas le temps, tu vas pas te dire. Ouais. En plus, c'est à tes frais quand tu le renvoies, je crois.
3: Ah oui.
4: Pour 3 euros, je vais pas le renvoyer.
8: Oh non.
7: Super affaire.
4: Avant, t'es payé 60 balles. Mais
3: ça a été les vacances, ma petite Séverine?
9: Ah ben, j'y suis toujours, je vous écoute en direct de l'Écosse, Coé.
3: En Écosse? Eh ben, dis donc, quel temps il fait? Il doit faire froid.
9: Alors, il fait 11 degrés et il fait soleil, ça va.
1: Ah bah, ouais. Tu bronzes, là ?
3: Quelle bonne idée de partir au mois d'août en Écosse, quand même.
6: Au moins, comme ça, t'es au frais pendant la canicule.
9: Ah, ouais, c'est trop chaud chez moi.
3: Ah, bah, hein, tu peux laisser tes bières sur le balcon, là, c'est l'avantage. Ouais, je t'embrasse fort, bisous.
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2: C'est la rentrée pour le président Macron également. Qu'est-ce qu'il a fait cet été? On l'a vu faire un peu de jet ski, non?
3: Ah oui.
2: On va lui demander, appelez-le. Allez.
4: Vous êtes en communication avec le standard de la présidence de la République française.
5: Yo, yo, c'est le retour au boulot. C'est le retour au boulot, quitte à l'appareil. Et
2: bonjour monsieur le président, à cette heure-ci d'après vous, qui vous appelle?
6: Alors c'est soit l'équipe de Coé sur Europe 2, soit Brigitte quand elle se rend compte que sa couche a eu une fuite dans la
2: nuit. Non. Et puis à la voix, vous entendez bien que c'est pas Brigitte là quand même.
6: Oh, vous savez, le matin, je m'attends à tout. Donc, je pense que c'est Coé et son équipe. C'est Europe 2, Papadio.
2: Bonne réponse, exactement, monsieur Macron, bonne réponse.
6: Oh là là, comment ils vont, mes petits loulous d'Europe 2? Papadio.
2: Oui, on a compris. Nous, on est très contents d'être de retour, de retrouver nos auditeurs, nos auditrices. Vous n'étiez pas au courant qu'on venait?
6: Alors là, pour tout vous dire, je n'ai rien, rien foutu de l'été. J'ai éteint mon portable. Couper les lignes et repos, bronzette, rosé. Vous m'avez vu cet été ou pas?
2: Alors, à la télé, non. Et même autrement, pas trop de nouvelles de vous. En y repensant, c'est vrai que vous étiez très très absent cet été quand même.
6: Bah voilà.
2: Ah oui.
6: Moi j'étais peinard. Doigts de pied en éventail. Personne à me casser les glaouis.
2: Ah oui.
3: Ouais, mollo.
2: Glaouis, doucement sur le vocabulaire. Ouais, monsieur le président, glaouis.
6: Oh, écoutez. Si les mots rudes vous font mal au cœur, dites-vous que les hémorroïdes font mal au cul. Voilà, j'ai que ça qu'à dire. Maintenant, je vais retourner rien faire.
3: Ah oui,
2: c'est drôle, je dis. On va vous laisser reprendre quand même vos marques, parce qu'après un mois d'absence, conseil des ministres et tout et tout.
6: Après un mois d'absence, aujourd'hui, c'est réunion avec tous les ministres.
2: Voilà.
6: Et je peux vous dire que j'ai hâte de les revoir. Bien. Le ministre de l'Agriculture, là, comment on dit pas Michel. ministre de la... Mais en tout cas, je vais les revoir. Ils sont gentils, tous. Voilà. Et en plus, Brigitte m'a préparé mon sac pas de patrouille, mon pitch et mon yop à la vanille. Allez, bisous, Europe 2.
2: Bisous.
6: Pop Radio.
2: Radio.
6: Bonne rentrée.
2: Allez.
6: Europe 2. Pop Radio.
2: Bisous.
6: Ah, ça, c'est les bulles du rosé. Bisous, les amis. Bisous, la France.
2: Et bien sûr.
3: Bisous.
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0: C'est Europe 2 que vous écoutez, bonjour. Nous allons arriver tout à l'heure aux alentours de 7h avec une nouvelle émission, l'émission du mardi, alors que toutes les autres radios sont encore en train de dormir, sont encore en train de se dire « Mais on aurait peut-être dû commencer aussi, nous. Ah, on a peut-être fait une connerie. » Restez avec nous dans un instant, les meilleurs moments de l'émission d'hier, notamment.
1: Oui, Jeff Tuch qui était passé nous voir par rapport aux patates.
0: Très bien, parce que les patates cette année vont être petites. Après les news de 6h, on en parle. News et météo, bonjour. Cédric Lecor, c'est pour les news, c'est Europe 2. Salut Cédric.
2: Salut Coé, bonjour à tous. Après un lundi chaotique, le temps sera nettement plus calme dans la moitié sud. Il n'y a plus de départements en vigilance orange. Les prévisions météo dans deux minutes. Hier, les orages ont de nouveau fait des dégâts, en particulier cette tornade impressionnante qui s'est formée dans l'Aude, ravageant la commune de Poma. 300 maisons ont été endommagées, certaines entièrement soufflées. Il y a aussi une quarantaine de blessés, dont 15 qui ont dû être hospitalisés. Deux centres d'hébergement ont été ouverts aux victimes pour la nuit. Et en Corse du Sud, à Alata, près d'Ajaccio, quelques 200 personnes ont évacué spontanément leur logement pendant quelques heures cette nuit, suite à un départ de feu déclenché par la foudre. 6 milliards d'euros d'investissement, 22 000 emplois à la clé et des milliers de logements pour les employés. Le prince héritier saoudien et le chef de l'État ont officialisé hier soir à l'Élysée un méga projet de parc d'attractions dans le Val d'Oise. L'un d'entre eux devrait être dédié à Dragon Ball sur l'ancien parc Mirapolis fermé il y a 35 ans. Il devait doubler pour atteindre 200 euros. Finalement, le plafond des franchises médicales devrait passer de 100 à 140 euros dès l'automne. C'est ce que prévoit un décret du gouvernement pour réduire le déficit de la sécurité sociale, estimé à 20 milliards d'euros cette année. Une augmentation de 10 euros en moyenne par an pour les assurés, selon le ministère de la Santé. Une mise en application compliquée. À une semaine de la rentrée scolaire, Emmanuel Macron a annoncé hier la promulgation de la loi qui interdit les téléphones portables dans les lycées. Mais faute de temps pour s'y préparer, des établissements ne seront pas en mesure de mettre en œuvre cette interdiction dès mardi prochain. C'est en tout cas ce qu'affirment plusieurs syndicats. Encore de quoi faire rêver petits et grands. Une semaine après sa sortie extravéhiculaire à 400 km au-dessus de la Terre, Sophie Adnaud va retourner dans le vide spatial en début d'après-midi, toujours en compagnie de son collègue américain Anil Menon. L'astronaute de 44 ans doit terminer le remplacement d'une antenne de communication. Côté sport, les intempéries ont également mis à l'arrêt la Vuelta. La troisième étape du Tour d'Espagne était annulée suite à une tempête de grêle qui s'est abattue sur les coureurs à moins de 20 km de l'arrivée à Font-Romeu. Et puis je vous le disais, retour d'un temps plus calme et ensoleillé ce mardi dans le sud de la France, alors que les averses orageuses vont se multiplier du Massif central au Grand Est et jusqu'en Normandie, ce qui ne vous empêchera pas de profiter de belles éclaircies. Ça rebaisse un peu au thermomètre, maxi de 25 degrés cet après-midi à Reims et Bayeux. Vous aurez 26 à Laval, 27 à Niort et Vesoul, enfin 28 dans la capitale, 29 à Nice et 30 degrés attendus du côté d'Agen dans le sud-ouest. Il fait 16 degrés pour l'instant à Orléans et Saint-Dizier et déjà une vingtaine de degrés du côté de Toulon.
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2: Après le cinquième volet de Toy Story, Eva et Anna, en prise de vue réelle, qui ont cartonné d'ailleurs cet été à Disney, vous prépare encore du lourd pour les prochains mois et les prochaines années. Les différents studios du royaume de Mickey ont dévoilé il y a quelques jours le calendrier de leur film événement. Très attendu, en février prochain, l'âge de glace, le réveil du volcan, où la célèbre troupe se retrouvera confrontée à des dinosaures et des coulées de lave. Anna et Elsa, qui ont pris leur quartier à Disneyland Paris, seront également de retour en novembre 2027 pour un troisième volet de La Reine des Neiges. Et pour découvrir la suite de Lilo et Stitch, il faudra être encore plus patient jusqu'en mai 2028. Un nouveau volet de Zootopie est également en préparation, tout comme Coco 2, où l'on retrouvera Miguel, désormais adolescent, pour un nouveau voyage au pays des morts. Ce sera sur nos écrans en 2029. Avant ça, vous pourrez découvrir dès le 25 novembre au cinéma Billy à la croisée des mondes, une adolescente impulsive qui va se retrouver propulsée dans un royaume magique. Voilà pour l'actu. Bon réveil à l'écoute d'Europe 2. Tout de suite, c'est Coé, c'est le Before.
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0: Je vais vous faire profiter d'une émission de télé de ce qu'il y avait sur M6, donc que vous n'avez pas vu. Non, c'était personne. Un truc sur les gens riches. Et il se trouve que j'ai jeté un œil.
4: Ouais. Mm-hmm.
0: Et dans cette émission, il se trouve que la personne qui est dedans, je la connais.
4: Ah, mais non.
0: Ah ouais, c'est quelqu'un qui est à Lille. Okay. Lui, à Lille. Donc je dis, oh, avec les copains, on s'envoie les vidéos, on regarde. L'épisode d'hier était saisonnier. Pour le meilleur et pour le pire des jobs d'été. Et dans ce dernier, ils ont suivi Hervé. Hervé est chef cuistot. C'est pas lui que je connais. Il était sur un bateau d'un jeune couple. C'est lui que je connais.
4: Ok.
0: Et leurs amis.
5: Tu ramènes déjà la mozza ou pas ? Ou après ?
6: Après, laisse-la offrir. Laisse-la offrir pour le moment, c'est en tout dernier.
7: Leur mission, préparer tous les repas de leurs clients pendant 6 jours.
4: Ah. Ce midi, c'est sur ce bateau qu'ils doivent cuisiner, avec les moyens du bord.
7: Oui. Je pense que c'est la cuville la plus petite à laquelle j'ai mis les pieds. On peut pas faire plus petit. Heureusement que je suis pas bien grand, là c'est parfait. On va dire que c'était pour moi.
4: Ici, pas de matériel professionnel, pas de brigade. Les deux saisonniers ont choisi d'improviser des clubs sandwich à la truffe. Ah. Une cuisine légère, mais qui se veut raffinée.
0: Eh oui. D'ailleurs, vous ne rêvez pas. Vous ne rêvez pas. On a fait venir un chef cuistot pour des clubs sandwich. Avec quand t'as trop de blé, t'as trop de blé. Alors Clément, qui est donc la personne que je connais, le client dit que c'est un luxe d'avoir ce chef.
8: On a juste à profiter de la journée et pas tous les tracas de préparation, c'est vrai. D'organisation.
0: C'est vrai. Ah ouais, c'est vrai.
1: Passé chez Carrefour juste avant, t'aurais pris deux sondés bons là. C'est vrai,
0: Clément, qu'il y a beaucoup de gens qui se font des luxations. C'est vrai que se faire un club sandwich, c'est quand même. Voilà. Alors bon, tout cela a un prix, hein, parce que t'es là, t'es en bateau, donc tu te fais un club sandwich.
9: Oui, mais le bateau, s'il a, lui, il paye que le gars qui fait les sandwichs.
0: Ah oui, il paye le gars du sandwich.
9: Oui, bon, ça doit pas être mis en volant.
0: Alors la journée avec le chef Hervé pour les clubs sandwich.
4: Il facture 750 euros la journée. De quoi générer en été un chiffre d'affaires de 10 000 euros par mois.
0: Donc, 750 euros. Donc, il a payé 750 euros pour avoir un club sandwich sur des bouts coupé en deux. C'est donc,
9: ça.
0: D'accord.
9: Ouais, c'est ça.
0: C'est-à-dire que t'es, quand t'as du blé, à un moment donné, t'es devenu con.
9: Ouais.
0: Voilà. Ah, je parle d'un ami à moi, là, en plus, quand je dis ça.
9: Ouais, ouais.
0: Mais parce que, honnêtement, il y a un moment, quand t'as trop d'argent, disons aux autres. Mais de là à dépenser 750 boules parce que t'es pas capable de te faire un sandwich.
9: Pas très bon.
0: Donc, Clément, le riche homme d'affaires, a donc dépensé 750 euros pour manger.
9: Des
0: croque-monsieur. Non, même pas des croque-monsieur, un croque-monsieur, c'est cuit. Des clubs sandwich.
10: On s'est fait péter comme des bleus.
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1: C'est le moment de Stouff. Aujourd'hui, de quoi on parle?
2: Oui, on va faire le tuto de la flemme. Comment faire du sport sans faire de sport? Je vous donne des petites astuces pour simplifier votre vie au quotidien pour les auditeurs. Je me suis dit, ah, ça serait bien de leur donner des petits tips, en fait.
1: Mais ça fait quand même faire du sport.
2: Bah, tu vas voir, tu vas me dire. Là, on revient de vacances. Ouais, en vacances, que vous avez fait? Vous avez pris l'apéro, les planches, quoi d'autre?
3: Un
1: t'en remets une, tu dis bah oui.
3: Un peu de charcuterie, petit apéro.
1: Quelques petites rondelles de saucisson.
2: Donc voici un petit tuto pour vous aider sans vous prendre la tête ou pas. Étape numéro 1. Donc vous allez mettre une tenue de sport. Vous commencez par ça.
1: Alors ça m'arrive souvent.
4: Mais oui.
1: Voilà. Et je sens sportif quand j'ai mis une tenue de sport.
5: Ouais, mais ça fait pas maigrir ça. Mettre une tenue de sport.
4: Mais sauf que des fois je suis serré dedans. Je l'ai mettais avant, mais maintenant je fais.
2: Étape numéro 2. Vous vous prenez en photo.
1: Ouais.
2: Et vous postez sur Instagram avec hashtag motivation, emoji biceps, emoji flamme. Étape numéro 3, tu retournes sur ton canapé, t'as l'air d'avoir fait quelque chose et tu attends les commentaires qui te disent que t'es courageux.
4: Ah ouais, pas con.
5: Mais au niveau des résultats.
2: Du coup, avec les commentaires qui vont arriver, tu vas dire « Ah, mais j'étais pas mal aujourd'hui, quoi !»
1: Mais il y a zéro résultat.
2: Non.
3: Mais ça, c'est une nouvelle mode. C'est la mode de se prendre un selfie sur le tapis. J'en vois, moi, des fois. Sur le tapis, photo, il redescend du tapis.
1: Je vais être honnête avec vous, je l'ai beaucoup fait.
2: Bah voilà.
1: Ma salle de sport, les mecs, ils m'ont vu passer la porte, tu sais, la porte qui est chlante, tournante, là. Je suis arrivé, serviette autour du cou, photo, trois pas, et je repars.
3: Et c'est bien parce qu'avec ChatGPT, t'as même plus besoin d'aller dans les salles maintenant.
2: Après, pour être, si tu veux, un petit peu plus sérieux, faut savoir que dans la vie du quotidien, tu peux faire du sport, quoi qu'il arrive. Par exemple, tes escaliers, tu prends tes escaliers au lieu de prendre l'ascenseur.
4: Ouais, très bien.
2: Voilà, tu commences par ça. Ensuite,
4: j'ai un problème, mon escalier est tout le temps en panne.
2: Quand tu es en appel téléphonique pendant longtemps, bah tu marches, tu restes pas sur place. Tu marches, quoi qu'il arrive, tu marches. Quand tu te brosses les dents,
1: faut gainer.
2: Voilà, quand tu te brosses les dents, tu peux faire des squats aussi en même temps. Tu perds pas de temps, mais si tu
3: t'en fous partout. Et puis en plus, tu te tapes le ventre sur le lavabo.
1: Tu vas aux toilettes, tu te gaines.
2: Ouais. Tu peux aussi descendre un arrêt plus tôt. Quand tu prends un bus ou un métro, tu descends un arrêt avant et tu marches. Voilà, ça au quotidien, tu peux le faire, ton sport. Sinon aussi, comme solution, vous pouvez faire comme Coé. Il y a un truc qui est très simple, c'est vous prenez un abonnement fantôme, vous payez la salle de sport et vous n'y allez jamais.
1: Jamais.
2: Voilà.
1: Jamais. Mais attention, vous savez quoi? C'est une force de l'esprit. Parce que c'est pas j'y vais de temps en temps. Jamais.
5: Et là, faut que j'y pense, faut que j'aille me réinscrire.
1: Et je vais vous le dire, il faut s'y tenir. Des fois, je mets mon jogging, ma chérie, elle me dit, t'as payé l'abonnement? Et je la regarde, je fais, jamais!
2: Voilà. Mais c'est la culpabilité, tu sais que la culpabilité, ça fait perdre des calories, il paraît.
1: Zéro culpabilité, moi. J'y vais pas et je m'en fous. Il faut s'y tenir. Des fois, je mets mon jogging, ma chérie, elle me dit, t'as payé l'abonnement? Et je la regarde, je fais, jamais!
2: Voilà. Mais c'est la culpabilité, tu sais que la culpabilité, ça fait perdre des calories, il paraît.
1: J'ai zéro culpabilité, moi. J'y vais pas et je m'en fous.
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2: C'est une famille qui défile devant une caméra. Vous les avez peut-être vus passer dans les suggestions, dans les pour-vous, sur une baby shower. Alors, ils sont à la queue leu-leu, les uns derrière les autres, et ils disent alors fille ou garçon. Alors, on commence.
3: Je suis la maman, je pense que c'est une fille.
4: Je suis le papa, et je pense que c'est garçon et fille.
5: Moi, je suis une vieille grand-mère. C'est une fille. T'es contente?
2: Alors, c'est pas fini, parce qu'ils sont quand même... Moi, j'ai cru que ça ne s'arrêterait jamais, cette vidéo, parce qu'ils sont très nombreux dans cette famille.
6: Moi, je suis le futur tonton, et je pense que c'est une fille.
7: Moi, je suis la future marraine, je pense que c'est une fille. Moi, je suis la future marraine, et je connais déjà le sexe.
8: Moi, je suis gros tonton cornichon. C'est plus une fille. Ça, j'en suis sûr.
2: Ah, le gros tonton cornichon. Alors, vous allez me dire, c'est sympa, mais bon... Bon, il y a OK,
9: ils sont pas super design.
2: Hein oui, voilà. Mais tout le monde est heureux et c'est le principal.
9: Ah, exactement.
2: Voilà. Et on les embrasse, ils nous écoutent. Le principal, c'est de célébrer ça. Alors, par contre, on a lu avec Pietre, on est tombé sur une liste des commentaires des gens qui étaient sous la vidéo. Alors, c'est là que ça se gâte un peu. Je vais vous les lire. Alors, surtout, on ne rit pas parce que si vous riez, vous allez en enfer. Hein, c'est-à-dire, Dieu, il est là, il vous attend comme ça, il dit bon, bah, en enfer. Donc, vous tous qui nous écoutez, si vous riez, vous allez en enfer. Okay. Allez, je vous lis des messages.
9: Donc, c'est pas les nôtres. Hein.
2: C'est pas les nôtres. Je suis psychiatre, je pense que c'est une mauvaise idée.
10: Ris pas.
2: Pardon. Mais pourquoi les oncles, c'est les tantes? À la place du bébé, je sors pas. Ils ont tous une dent contre le gamin.
10: Ça veut dire quoi?
2: Bah, moi, je suis le frère de tonton Cornichon, mais je suis également son fils. Moi, je regarde juste la vidéo et je pense que cet enfant, il est dans la merde. C'est le trailer du nouveau La Colline à des yeux? Interrogation. J'ai compté, en tout il y a 16 dents. Même les amis ressemblent à la famille. Moi je suis un médium et je le sens mal. Moi je suis mécano, je pense que c'est un joint de tulasse. Et la dernière. Dis donc, l'arbre généalogique, il a pris un coup de Roundup.
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0: Nous sommes de retour depuis hier dans l'émission avec toute l'équipe. Quel bonheur de vous retrouver, mon petit Vito. Alors que là, pendant que je suis en train de vous parler, tout le monde est en train de préparer celle d'aujourd'hui. Mais hier, il y avait la compile du retour des vacances que vous allez entendre d'ici quelques minutes. Et puis, Jeff Tuche qui a vécu un véritable drame. Il faut que vous l'entendiez parce que n'étiez pas prêt. Jeff Tuche, vous savez que son leitmotiv, j'ai envie de dire sa vie, dire le but ultime, la patate, la frite, et on a appris hier qu'avec la canicule, eh bien, les pommes de terre allaient être beaucoup plus petites. C'est pas une blague du tout. Ouais. Qui dit canicule dit moins d'eau. Qui dit moins d'eau, dit des fruits moins gros. Et la patate va passer de ce côté-là aussi et sera moins grosse cette année. Donc les frites plus petites. Reste avec nous. Après les news de 6h30, on en parle. Bonjour, c'est mardi matin. Les news et la météo, Cédric Lecor sur Europe 2.
1: Salut Coé, bonjour à tous. Des averses orageuses cet après-midi dans la moitié nord et jusqu'au massif central, mais le temps sera plus calme dans le sud, où plus aucun département n'est en vigilance orange. Météo plus complète à la fin de ce flash. La ville de Poma dans l'Aude, partiellement détruite par une tornade hier après-midi. Un phénomène extrêmement rare qui a endommagé quelques 300 maisons. Certaines n'ont plus de toit, d'autres ont été totalement soufflées. Les vidéos qui tournent sur les réseaux sociaux en témoignent. Deux centres d'hébergement ont justement accueilli cette nuit les sinistrés. Il y a une quarantaine de blessés, dont 15 ont dû être hospitalisés. Par ailleurs, hier soir, 2800 foyers étaient privés d'électricité. Une nuit agitée aussi pour les habitants de la commune d'Alata, à côté d'Ajaccio, après un départ de feu. Probablement causé par la foudre, quelques 200 personnes ont spontanément évacué leur logement pendant quelques heures. Des dégâts aussi, notamment dans l'Hérault, avec de nombreuses chutes d'arbres et de branches sur les routes. Plusieurs axes sont encore coupés ce matin. Déjà interdit dans les écoles et les collèges, les téléphones portables devront aussi disparaître dès la rentrée dans les lycées. La loi qui prévoit l'interdiction des smartphones a été promulguée, mais plusieurs syndicats d'enseignants affirment que tous les établissements ne seront pas prêts. Une mesure défendue par le gouvernement pour répondre à des enjeux de santé publique. Selon une étude réalisée par le Centre National du Livre, les jeunes âgés de 15 à 19 ans ont consacré en moyenne l'an passé 5h19 par jour à des activités sur écran. Déficit, budget, urgence, autant de mots que vous allez entendre en boucle dans les prochains mois. Le gouvernement travaille sur le projet de loi de finances 2027 dans l'espoir de le faire adopter pendant l'automne par le Parlement. Autrement dit, donner un budget à la France à quelques mois de l'élection présidentielle. Parmi les pistes envisagées, une revalorisation plus modérée des pensions de retraite. Avant ça, le gouvernement souhaite augmenter par décret les franchises médicales de 100 à 140 euros. Les Français ont moins roulé le mois dernier et pour cause, les prix de l'essence s'affichent toujours à plus de 2 euros, près de 2,25 euros en moyenne le litre de gasoil. Le gouvernement travaille à une reconduction des aides pour les travailleurs modestes et pour les entreprises les plus exposées. Le dispositif est censé s'arrêter à la fin du mois. Non pas un, mais trois nouveaux parcs d'attractions vont sortir de terre dans les prochaines années à Cergy-Pontoise, en région parisienne. On a un projet à 6 milliards d'euros financé par des fonds saoudiens et officialisé hier soir à l'Elysée, avec à la clé jusqu'à 22 000 emplois créés. L'un de ces parcs devrait transporter des visiteurs dans l'univers du manga Dragon Ball, ce qui reste encore à confirmer, tout comme la date d'ouverture, pour le moment inconnue. En volée, l'équipe de France féminine s'est qualifiée hier soir en 8e de finale de l'Euro en battant le Monténégro. 3e succès d'affilée pour les Bleus avant d'affronter demain les Italiennes championnes du monde en titre. 4 ans après avoir pris sa retraite, Roger Federer va faire son retour la nuit prochaine à l'US Open. Le Suisse de 45 ans va jouer un match d'exhibition contre Andy Roddick. Et puis c'est la surprise de l'été au cinéma. La comédie française Tombée du ciel a franchi la barre du million d'entrées moins de 2 semaines après sa sortie, avec l'humoriste Ilyes Jadel en lycéen qui, après un nouvel échec au bac, se retrouve dans un pensionnat catholique en Bourgogne. Une comédie sur le choc des cultures inspirée de sa propre histoire, portée également par Josiane Balasco, Jamel Debbouze ou encore Fred Testo.
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1: Après les violents orages, retour d'un temps plus calme et ensoleillé ce mardi dans le sud de la France, alors que les averses orageuses vont se multiplier du massif central au Grand Est et jusqu'en Normandie, ce qui ne vous empêchera pas de profiter de belles éclaircies. Ça rebaisse un peu au thermomètre, un maxi de 25 degrés à Reims et Bayeux, 26 à Laval, 27 à Niort et Vesoul, 28 à Paris, 29 à Nice et 30 degrés du côté d'Agen. 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
0: J'ai une info. Si vous avez des petits problèmes de fosse septique,
3: ouais.
0: Vous savez, des fois vous dites c'est bouché, vous dites oh, j'ai pas envie de jeter un œil, je vous emmènerai dans une région du monde et vous verrez que c'est pas un œil qui jette, c'est le reste du corps. On en parlera tout à l'heure dans le Ah oui, mais non, et un sondage sur les Français, les retours de vacances. Mais quelle mauvaise nouvelle, notre journaliste nous en parlait. Les frites seront plus petites dans les prochains mois.
3: C'est terrible.
0: Entre sécheresse, chaleur et surproduction. La récolte française de pommes de terre s'annonce très mauvaise en 2026.
3: C'est con, cool, parce que je crois qu'on en avait trop l'année dernière.
0: On en a encore beaucoup.
4: Pommes de terre.
3: Mais ouais, ça se conserve pas deux ans, et pas des patates.
0: Non, je crois pas, non. Mais parce qu'après, ça germe et tout,
3: ouais,
0: ça y a un truc qui va pas.
3: Ça, ouais.
0: Alors, qui dit frites ? Dit Jeff Tuche. Jeff Tuche, je voulais réagir à cette info. Bonjour, Jeff.
5: Les quoi ? Bonjour, les quoi ? C'est une catastrophe nationale.
0: Ah bah oui.
5: On est en train de s'attaquer à la frite française, c'est triste. J'ai la larme qui coule sous mes yeux.
0: Ouais, mais je veux bien le croire, Jeff. Je veux bien le croire. Vous aimez tellement les frites, mon Jeff.
5: J'aime les frites, mais les frites, c'est pas un aliment, c'est mon bébé, mon Koé. Moi, une frite, je la regarde, je lui parle, je la trempe dans le ketchup, je lui dis t'es belle, je te lèche. C'est de l'amour, j'aime la frite, mon Koé. J'aime le veau et la frite.
0: Je sais, voilà. Alors, le problème, c'est qu'avec des pommes de terre plus petites, vous voyez.
5: Bah, les frites, elles seront plus petites, voilà. C'est ça que vous essayez de me dire depuis tout à l'heure. Ah, déjà qu'on nous met des portions où t'as plus de papier que de patates, maintenant ils vont nous servir des cure-dents. J'ai déjà mangé des cure-dents,
0: Non. Pas exagéré, ça sera pas non plus des cure-dents.
5: Bah, non, une petite frite, c'est pas une frite. C'est un bâtonnet de pommes de terre qui a pas mangé assez de soupe. Voilà, on l'a pas grandi. Ou c'est un jardinier qui a pas vu la pub Fertiligène. J'ai dit ça quand on m'a craché boucher les patates.
0: Est-ce que Jeff, en tant que spécialiste de la frite, est-ce que vous avez une solution?
5: Bah oui, on arrose les patates, faut les arroser.
0: Et avec quoi?
5: Bah avec de l'eau, y con.
0: Et alors oui, mais justement, en fait, c'est le souci, c'est qu'il y a eu une sécheresse.
5: Ah oui.
3: Il n'y avait pas d'eau.
5: Bah avec du coca.
0: Ça va pas les aider.
5: Avec du coca.
0: Non, ça va pas les aider.
5: Et le vendeur Uber Eats, il fait comment? Ses frites, elles poussent dans le coca. J'ai vu quand je regarde dans le paquet. Je vois. Donc arrête. Et si t'arrêtes, tu n'auras pas un beefsteak.
0: Ah oui.
5: Si t'as un beefsteak, t'as du beef.
0: Allez.
5: T'as de l'argent. Si t'as de l'argent, tu fais des courses, mon Koé. Si tu fais des courses, tu vas au supermarché, t'achètes tout. Si t'as tout, t'as tout, tout, tout. Si tu fais tout, tout, tout, tu fais du sport. Ouais. Et après le sport, tu fais, ah bah tu pues. Ouais. Voilà, tu pues, tu sens le camembert.
0: Ça y est,
5: C'est le fromage, et c'est qui fait du fromage?
6: C'est la
0: Merci, mon Jeff.
5: Rendez-nous nos frites.
7: Ouh là là.
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3: Direction, il va peut-être ouvrir. Ouais. C'est-à-dire que vous le savez, s'il y a un endroit où ça parle d'actu, c'est dans les bars. Les petits bars, les petits PME en France. Nous avons décidé d'ouvrir un symbole.
4: Elle est là, la vie, monsieur Coé.
3: Un symbole de la France.
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3: Il fait aussi des pots de pain, il fait tout. Ça parle d'actu, oui, mais. De quoi parle-t-il ? Voici le bar de Pietra.
5: Je vais jouer Bazir dans la 5e.
6: Ouais, t'as vu ce truc ?
4: De quoi ?
6: J'ai bien envie d'y aller. Ça va me rappeler ma jeunesse.
4: Fou, t'as plus l'âge pour ces conneries. Ça va avec ce que tu picoles, tu vas vomir partout.
6: Non,
3: j'ai bien envie d'y aller, ça me rappelle ma jeunesse. Ça, c'est le premier indice. Pardon, excusez-moi.
4: Il faut réfléchir.
6: Dans la cabane, là.
3: Pour l'instant, je n'ai pas d'idée. Continuez.
4: Qui c'est qui va financer tout ça, là? Parce que ça va coûter une couille, ce bordel, je te jure, moi.
6: Les Saoudiens, me demande pas pourquoi.
4: Ah bon?
6: C'est vrai qu'il y a plus de chameaux que de dragons dans leur pays. Mais qu'est-ce que tu veux? Ils doivent être fans.
4: Je vois que ça.
6: Les mecs, ils sont là, puis rien à voir pourtant.
4: C'est avec le foot.
3: Toujours pas d'idée. Ça parle de Saoudiens, de chameaux. Je comprends.
7: Attends, j'attends devant le troisième.
3: Troisième indice peut-être.
4: Et sinon, le projet il avance ou quoi?
6: Je crois qu'il végéta un petit peu.
3: Ça m'avait pas manqué fou. Ça m'avait pas.
4: Mais tu sais pourquoi tu trouves pas? Parce que t'as pas bu.
6: Parce que t'es nul, puis t'as pas de culture.
4: T'as pas bu.
3: Stouff.
7: En fait, je crois qu'ils veulent reprendre le parc Mirapolis.
6: Ouais, c'est ça, ma petite dame.
7: Pour faire le parc Dragon Ball Z. Et c'est des Saoudiens qui veulent investir dans ce parc.
3: Ouais. Mirapolis en région parisienne.
7: Avec Gargantua, oui. En 95, c'est
4: tout. Mets un tir à maman, là.
6: Et le patron, là-bas, le président, je sais pas comment il s'appelle, là, il est fan de Dragon Ball Z. Donc, du coup, il va poser 2 milliards. Il va avoir son parc.
3: Tu veux dire l'émir saoudien?
6: Ouais.
3: Ah, t'appelles ça le président, je sais pas quoi, toi. Ah, mais d'accord.
6: Ah, c'est le truc de.
3: Je vois vaguement, bien sûr.
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3: Restez avec nous dans moins d'un quart d'heure, nous serons là. Nous allons autour de 58 tout pile pour vous faire un bisou et vous souhaiter une bonne journée et un bon mardi. Nous sommes aujourd'hui le 25. On est le 25, t'es le 24 hier. Oui, forcément.
8: Ouais, c'est ça,
3: Et demain, nous serons le
8: 26.
3: Eh oui, c'est à peu près ça. Nous sommes le 25 août, c'est Europe 2. Restez là, dans un instant, nous serons de retour. Vous entendrez la compile du retour des vacances. À tout de suite. Ça va parler à tout le monde, ça.
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1: Un hamster fait sensation sur Strava. Il s'appelle Molly. Molly le hamster. C'est pas une blague. Il court 70 km par jour, Molly le hamster.
2: Quoi ?
1: 70 bornes par jour.
3: Comment ils le savent ?
1: Le physicien néerlandais, dont je vous ai parlé le nom parce que de toute façon, je n'arrive pas à le dire, a mis en place un système capable de calculer tous les tours qu'effectue le petit rongeur. Vous savez, dans leur roue. Ce système est relié à un ordinateur, lui-même connecté à l'application de sport que tous les gens connaissent, Strava. Grâce à ce système, il peut observer les kilomètres parcourus par Molly. Les statistiques sont donc de 11,15 km par jour.
3: Ah ouais.
1: Il fait plus de 10 000 pas, lui. Puis c'est des pas de hamster.
3: Ah oui, c'est des tout petits pas.
1: 70 km par semaine, c'est ce que fait Molly.
3: Bravo.
4: Alors là,
3: ça sert à rien, mais.
4: Ah, bravo. Ça va vite, un hamster.
1: Tu m'étonnes qu'il meure au bout de 2 ans. Tu m'étonnes. Vu la taille des pattes, faire 70 bornes par semaine, et il a même sa petite chanson.
5: Commence Strava. Comme ça. Le hamster a fait 11 000 tours. Ça lui fait près de 12 bandes par jour.
1: Par semaine. Commence Strava. Ça m'avait manqué ça aussi. Ah, qu'est-ce que vous m'avez manqué tous. Il y avait la compile du retour. Ça y est, puisque les vacances sont terminées pour beaucoup et les autres vont profiter des derniers jours et des dernières heures, peut-être sur les plages ou à la montagne. Mais les vacances sont terminées. Il y a la compile du retour des vacances. Ce que tu as dit à ton réveil ce matin quand il a sonné.
6: Ah, si tu pouvais fermer ta gueule, je veux repartir en vacances.
1: Ce que tu dis à ton bronzage quand tu le regardes dans le miroir.
7: Ne me quitte pas.
1: Ce qui est vrai, ce qui est fou, ce qui est fou, c'est le temps que tu mets.
3: Le mal qu'on se donne.
1: À
3: c'est
1: rester,
3: vrai.
1: À rester là, comme un petit nuggets de poulet là. À
3: c'est
1: rester,
3: insupportable.
1: T'as chaud, t'en peux plus du machin, et tu fais 2 jours, tu rentres dans l'avion, t'as pris le train, t'es machin. Pouf.
8: Et si tu pèles, on dirait que t'as la gale.
1: Et après, 2 ans après, t'as un cancer. Est-ce que ça vaut le coup? Est-ce que ça vaut le coup? La chanson du célibataire quand il se retrouve tout seul chez lui.
9: C'est un amour de vacances, une histoire sans lendemain, mais à laquelle on repense, les yeux pleins de chagrin.
1: Qui chantait ça?
2: Christophe Ritter.
1: Là, quand tu t'y connais en chanson de merde. Ouais. La chanson des vacances de Stouff, tiens, justement, dans le Luberon.
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1: La chanson des vacances, cette fois-ci, de Pietre, qui lui était en Italie.
11: Oui. Je suis Rital et je le reste, et dans le verbe et dans le geste.
12: Allez. J'ai plus un rond et pas sa sème.
11: Je suis Rital et je le reste. Voilà.
1: La chanson des vacances de Corentin aux Canaries et en Bretagne. Oui.
13: Je devais aller à Ibiza, l'URSSAF a dit. Du coup, chez papa, maman, je suis parti. Du coup, je vais négo un nouveau contrat. Inch'Allah.
1: La chanson des vacances de notre Vito, notre réalisateur pas prêt à Minorque.
14: Ouais.

0: Pour bien vous réveiller dans un instant, vous allez entendre Shakira qui, vous savez, vous êtes invité grâce à Europe 2 dans son propre stade, au Shakira Stadium.
1: Ah, elle se la pète.
0: C'est comme une quichua.
1: J'ai ouais. C'est,
0: elle, elle ouvre le elle coffre, lance, ouais. Elle ouvre le coffre, elle jette et ça fait flouah.
2: Par contre, elle va galérer pour le replier.
3: Voilà. Ah. Ça va mettre 5 jours.
0: Comme tous les gens coupent quichua, ils sont très contents parce qu'ils l'ont jeté, mais après, oui. Tu les vois en train, ils se roulent dessus.
2: Attends, la tournée, la
4: oui, mais une tente de place, ça va, imagine un stade à replier. Si t'as pas la notice.
0: Il faut avoir le coup. Il y a un coup à avoir. Dans un instant, vous allez l'entendre. Vous aurez d'ici quelques minutes la France qui bosse et qui se lève tôt, une assistante maternelle. On va rendre hommage à toutes les assistantes et assistants maternels qui nous écoutent. C'est assez féminin comme métier, mais oui, il y en a certainement des assistants maternels aussi. Les champions du monde de l'actu, attention, ne fais pas n'importe quoi dans un jacuzzi. Radio EHPAD, tout à l'heure, puisque c'est un peu le départ de Philippe Bouvard qu'on a appris. Avec tristesse hier, qui nous a donné l'idée, on s'est dit, mais finalement, peut-être que nous, on s'arrêtera jamais non plus.
3: Mais ça se trouve, ils ont une radio là-haut.
0: Et peut-être qu'il y a une radio, et peut-être qu'on finira à nous. Et ben, d'abord, il y a peut-être une radio de personnes âgées, des personnes décédées au paradis. Oui. On ne sait pas. Peut-être que Coluche fait encore de la radio au paradis.
3: C'est imagine.
2: Oh le bordel.
0: Ça serait énorme. Vous allez bien, la petite équipe?
1: Oui.
0: Vous êtes très beau ce matin. J'ai essayé. Ce matin, j'ai fait un effort. Enfin, je fais un effort. Pour certains, c'est pas un effort, mais je me suis passé devant mon truc. On a des trucs à tourner cet après-midi. On a une pub et tout. Je dis, tiens, j'ai un petit jogging relativement classe, élégant, mais quand même, on n'a pas l'habitude de me voir avec ça. Je dis, je vais le mettre. Ils vont le remarquer dans mon équipe. Bah, rien du tout. C'est-à-dire, non seulement je passais devant, je dis, t'as vu? Je disais, ouais, on s'en fout.
2: Mais non, mais non. Le gars, il vient, l'heure du 6h, 7h, c'est oui. Là où on est au taquet.
0: Ça va.
2: Sur l'écriture de l'émission.
0: Moi aussi,
2: et l'autre, il vient nous emmerder avec son jogging. Vous avez vu mon jogging? Mais non, mais on s'en fout de ton jogging.
3: On parlait avec Pierre au moment où il dit ça, et il a mal pris le fait qu'on s'en fiche un peu. Il a fait.
1: Tu l'as mal pris?
3: Non, tout le monde s'en fout.
5: On serait pompiers en train d'éteindre les incendies dans les Landes, là. Il serait,
0: reste avec nous. On aura plein de rigolades ce matin. Nous sommes de retour. C'est parti.
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0: Réglage des montres, réveil pour beaucoup d'entre vous, encore un petit peu vacances. Nous sommes le 25 août, il est 7h, les news. News, météo, c'est parti, bonjour. Bonjour.
7: Bonjour, monsieur.
0: Comment allez-vous?
7: Ça va très bien.
0: Vous êtes très beau, vous aussi. Moi, c'est quoi, je valorise le personnel. Vous êtes très beau.
7: Tu es magnifique aussi.
0: Merci. Hein.
7: Après un lundi chaotique, le temps sera nettement plus calme dans la moitié sud. Il n'y a plus aucun département. Vigilance orange. Les prévisions météo dans deux minutes. Des renforts sont attendus ce matin dans l'Aude, dans la commune de Poma, en partie détruite hier par une tornade. Certains habitants ont tout perdu. 300 maisons ont été endommagées. Des toits soufflés. Certaines habitations ont été quasiment entièrement détruites. Une quarantaine de personnes ont été blessées, dont 15 ont dû être hospitalisées. Deux centres d'hébergement ont été ouverts cette nuit pour accueillir des sinistrés. Des dégâts aussi dans l'Hérault, où les violentes rafales de vent ont déraciné des arbres et arraché des branches. Plusieurs routes sont coupées. Et dans les Bouches-du-Rhône, le toit d'un entrepôt Amazon a été arraché. 140 employés ont dû être évacués. Dans le reste de l'actu, encore un espoir pour les 270 salariés de Fibre Excellence en Haute-Garonne. La région Occitanie a déposé une offre de reprise pour l'usine de pâte à papier en redressement judiciaire depuis fin avril. 6 milliards d'euros d'investissement, 22 000 emplois à la clé et des milliers de logements pour les employés. Le prince héritier saoudien et le chef de l'État ont officialisé hier soir à l'Élysée un méga projet de parc d'attractions dans le Val d'Oise. L'un d'entre eux devrait être dédié à Dragon Ball sur l'ancien parc Mirapolis fermé il y a 35 ans. Une mise en application compliquée à une semaine de la rentrée scolaire. Emmanuel Macron a annoncé hier la promulgation de la loi qui interdit les téléphones portables dans les lycées. Mais faute de temps pour s'y préparer, des établissements ne seront pas en mesure de mettre en œuvre cette interdiction dès mardi prochain. C'est en tout cas ce qu'affirment plusieurs syndicats. Il devrait doubler pour atteindre 200 euros. Finalement, le plafond des franchises médicales devrait passer de 100 à 140 euros dès l'automne. C'est ce que prévoit un décret du gouvernement pour réduire le déficit de la sécurité sociale estimé à 20 milliards d'euros cette année. Une augmentation de 10 euros en moyenne par an pour les assurés, selon le ministère de la Santé. Et côté sport, les intempéries ont également mis à l'arrêt la Vuelta. La troisième étape du Tour d'Espagne a été annulée suite à une tempête de grêle qui s'est abattue hier sur les coureurs à moins de 20 km de l'arrivée à Font-Romeu. Il n'y a donc pas de vainqueur.
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7: Il n'y a donc plus aucun département en vigilance orange. Retour d'un temps plus calme et ensoleillé ce mardi dans le sud, alors que les averses orageuses vont se multiplier du Massif central au Grand Est et jusqu'en Normandie. Ce qui ne vous empêchera pas de profiter de belles éclaircies. Le mercure repart à la baisse, maxi de 23 degrés à Lannion, 25 à Caen, 26 à Berck, 27 à Limoges, 28 à Châlons en Champagne, 29 à Perpignan et 30 à Gap et Toulouse. 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
1: Le tom-tom, ouais, pour ceux qui en ont gardé un, le Kobe.
2: Ah, le pigeon voyageur, j'espère que c'est pas un parisien parce qu'il reste du temps.
1: Vous avez vu que moi je donne à manger à
2: une palombe
1: là ou un pigeon ramier. On m'a dit que c'était un pigeon ramier. Qui est posé sur ma terrasse. Il m'a niqué mon pot de fleurs. Écoute-moi bien. Et si vous zoomez bien sur les petites images que j'ai mises, donc je vous explique. J'ai une petite terrasse ouillette. J'ai des bacs de fleurs.
2: Ouais.
1: J'y fais très attention. Je les arrose régulièrement. Et j'ai mis des pics que tu achètes dans tous les trucs de jardin, qui sont des pics que tu mets dans tes pots de fleurs en plastique.
3: Ah, pour transpercer les pigeons.
1: Pour que le pigeon ne vienne pas dessus.
4: Elle est
2: comme ça, après, tu vois, tu peux le manger le soir.
1: Non, mais tu vois, tous les gens qui ont des gouttières, ils le savent.
2: Oui.
1: Alors, mais sauf les miens sont en plastique. Eh ben, elle a fait son nid dessus.
3: Tranquille.
1: Autant vous dire que le taux de réussite de ces petits trucs en plastique ne fonctionne pas.
4: Et on en est où alors?
1: Eh ben, c'est-à-dire que je lui ai amené un bol d'eau. Je lui ai amené des vasas en petits morceaux et tout. Et elle s'est un peu barrée à un moment donné. J'ai vu en dessous, il y a deux œufs. Qu'est-ce que je fasse?
4: Et elle revient quand même?
1: Bah oui, elle revient tout le temps. Et elle est là. Hier soir, j'étais en train de prendre un petit Coca-Zéro sur ma petite table et on était yeux dans les yeux.
3: Tu commences comme ça et de la semaine prochaine, elle est dans ton canapé à regarder Netflix.
1: Franchement, hier soir, on a eu une belle conversation. Le problème, c'est que tu sais, elle me regarde du coin de l'œil. Parce que tu sais, les pigeons, ça a les yeux dans les coins. Elle me regarde du coin de l'œil, tu sens qu'il y a vigilance. Elle se dit quand même. Et donc, comme je lui ai donné à manger des petites vasas, là, j'ai reçu plein de commentaires, tous différents des uns des autres. J'ai eu des commentaires sur Insta de gens qui m'ont dit il faut pas leur donner du pain, ça fait gonfler.
5: Ça fait gonfler, ouais.
1: Ce à quoi je leur ai dit on est face à un pigeon parisien qui mange des mégots de clopes, des bouts de kebab et des roues de bagnole. À un moment donné, j'ai jamais vu un pigeon parisien qui becte de la merde de caniche en mangeant un enjoliveur de Twingo qui a mangé un morceau de pain. Il fait je crois que j'ai mourir.
2: Je suis ballonné.
1: Donc, je lui ai donné à manger. Et puis, t'as les gens plus cash. Débarrasse-toi de cette merde, c'est une saloperie. Ça va chier partout. Ça reviendra chaque année. Garde pas ça. Donc voilà. Donc,
4: entre 17 et 20 jours, l'éclosion, normalement.
1: Bon, je cohabite. À mon avis, dans 3-4 jours, après, je vais avoir droit à des trucs un peu dégueulasses.
3: Ouais, qui vont te saouler. À midi, quand tu veux faire ta sieste, fais des œufs durs.
4: Ce sera le premier devant avec son téléphone.
1: Mais oui, j'ai.
2: Puis lundi prochain, il va prendre l'antenne, il va faire.
1: C'est quoi? Hier soir, j'étais avec mon pigeon ramier, on était côte à côte. Je lui dis, qu'est-ce que tu regardais sur Netflix? On a regardé, je faisais défiler comme ça, je lui dis, ça te plaît ça? Elle me faisait, t'as déjà vu.
6: Il faut pas que tu restes longtemps tout seul, toi.
1: T'es pas là, je commence à parler au pigeon. Je lui dis, tu sais que Foda revient bientôt. Elle me dit, dans l'émission aujourd'hui, vous découvrirez dans un instant, après avoir écouté Shakira, les champions du monde de l'actu, je vous en parlerai de quelqu'un qui a fait des conneries dans un jacuzzi, mais très drôle. Très très drôle. Et un chercheur d'or, vous les voyez tous les gens qui habitent en bord de plage. 16h30, c'est leur heure.
3: Avec le détecteur.
1: Ils sortent avec le détecteur. Bip bip bip bip bip. Ils sont là en train de voir si vous avez perdu un truc. Je vous en parlerai dans un instant. La France qui bosse et qui se lève tôt, une assistante maternelle. Ce sera tout à l'heure. Et si nous étions comme Philippe Bouvard, c'est-à-dire qu'à un moment donné, non pas décédé, mais que on ne s'arrête jamais, parce que Philippe, il a travaillé jusqu'à plus de 90 ans. Et imaginez, on s'est dit, finalement, on fera peut-être Radio EHPAD. À quoi ça ressemblera quand on sera animateur sur Radio EHPAD? Restez avec nous. On en parlera à 7h30. On aura tout à l'heure le son des réseaux à fin des vacances.
2: Dans une semaine pile poil, c'est la rentrée.
1: Eh oui, les révisions dans la rue vont donc commencer. Attention, la belle brochette de crétin. C'est pas de la brochette de grand frais avec Cadmérade que je vais vous sortir tout à l'heure. C'est du bon, c'est de l'intelligent et la villa des animateurs reviendra sur le retour de Koh-Lanta.
2: Ouais, ce soir.
3: Pour la 35e saison avec les All-Stars.
1: Qu'est-ce qu'on s'en
2: fout. Ça a été déjà fait, quoi.
1: Mais j'en peux, franchement, vous voulez que je vous dise
4: Je n'en peux plus
1: de Koh-Lanta.
4: Un peu plus.
1: Mais j'en pouvais déjà pas.
3: Les gens continuent à regarder, c'est ça.
1: Mais tu sais, je crois que quand il y a eu la première saison, j'en pouvais déjà plus. j'ai été quelqu'un qui n'en pouvait déjà plus très tôt.
3: J'en suis resté à Tony de Koh-Lanta, moi, ça devait être la saison 2.
7: Et puis, Monsieur Corey, alors venez-vous et on va faire un Tony de Koh-Lanta.
3: Mais voilà, c'était 30 ans.
2: C'était la deuxième saison,
1: je crois. Je suis resté à Tony de Koh-Lanta. Alors, dans l'info, une pensée pour tous les gens qui habitent à Poma.
3: Poma,
1: Poma ou Pomas?
3: Non, Poma,
1: Poma, dans l'Aude. qui se sont tapés la tornade hier. Les images sont dingues.
7: Et ça, c'est pas que ça existait pas avant les tornades en France.
1: Tu crois qu'il y avait des feux de forêt en Belgique, toi?
7: Ouais, c'est vrai.
1: Ça existait? Tu crois qu'il y avait beaucoup d'incendies dans les dunes d'Ardelot?
3: Trump, il a dit que le réchauffement climatique, c'était une connerie.
1: Excuse-moi, mais. Non, mais voilà. Donc, j'ai une pensée pour vous parce que c'est absolument terrible. C'est ultra localisé, mais très dévastateur. Donc, puis alors, surtout, bon courage maintenant pour rentrer en contact avec votre assureur qui, depuis hier soir, ne vous connaît plus du tout.
7: Non. Ouais.
1: Voilà, c'est-à-dire vous l'appelez, je ne vous vois pas.
3: Tornade, c'est pas marqué dans mon truc à moi, tornade.
1: Vous avez lu la linéa 27? Bah, regardez, c'est écrit en tout petit. Bah non, et tornade, on prend pas. Et puis hier, il y a eu 30 000 impacts de foudre dans le sud de la France.
3: C'est beaucoup.
7: Ah oui, quand même.
3: C'est
7: alors,
3: un record. Hein.
1: Si vous voyez pas ce que c'est, 30 000 impacts de foudre, c'est un truc de fou. Prenez votre iPhone.
7: Ouais.
1: 4S.
7: Ouais.
1: Vous le branchez directement dans la pelouse.
7: Ouais.
1: À la fin de la journée, il est rechargé pour 3 ans.
7: Ouais.
1: Ah
7: ouais.
1: Et c'est devenu un 17 Pro Max.
2: Mais non.
1: Si. Première
0: fois. 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
1: Faites l'expérience. Merci Shakira. 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
1: Koé a repris son équipe en main. Fini les blagues pipi caca, on bascule en mode info sérieuse, voilà. Et contenu géopolitique.
2: Eh oui.
1: Mais non, je déconne. De toute façon, ils ont pas le niveau.
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2: Pas le niveau. Attendez. BEPC, nous, hein, brevet des collèges quand même. Hein. Ça arrive à 7h13. Salut, merci de nous avoir écoutés et nous écouter sur Europe 2. Alors que les autres radios sont encore en vacances et ne s'occupent pas forcément de vous, nous sommes là tous les matins et bienvenue à tous les auditeurs des autres radios. Venez ici, je vous ferai du café, je vous ferai du cappuccino avec le petit cœur si vous voulez.
3: Ah ouais, tu sais le faire ça.
2: Le truc avec le petit machin. Ouais. Tu sais que je suis allé dans une boutique la dernière fois.
4: Ah, t'as acheté le tout, tout.
2: Non, je suis allé dans une boutique, j'ai bloqué. Ma chérie voulait regarder des lunettes, c'est une marque, je ne dirais pas la marque, LV.
5: Ouais.
2: Et je vais dans la boutique et je dis à la dame,
5: Louis Vaudin.
2: Voilà.
3: Ouais, Louis Vaudin.
2: Louis Vaudin. Et je dis à la dame, je vous ai pas un petit café, machin, petit. Elle me dit si, je vous ai. Elle m'amène un petit café et j'ai bloqué pendant une heure. Il y avait le logo en mousse dessus.
3: Ah mais non.
2: J'ai bloqué.
4: Si t'as des machines maintenant que tu peux.
5: Custom.
4: Ouais, que tu custom et tu te fonces en café et qu'ils te mettent directement ton logo dessus.
2: T'as tous les acheteurs du monde entier qui regardent les sacs à main dans la vitrine et t'as un abruti qui regarde son café, comment ils vont jouer. J'avais la tête au-dessus du café, je suis quand même incroyable.
3: Ouais, mais c'est et pendant ce temps-là, Nat, elle faisait je prends ça, ça.
2: Ben moi, j'ai pris qu'un café.
6: Il est froid.
2: Allez, la championne de l'actu, une septuagénaire qui a donc
5: 70 ans.
2: À la louche, ouais. Originaire de La Ciotat, le 12 août. Il y avait l'éclipse, on n'en a pas parlé de la fameuse éclipse. Ouais. Elle a trouvé un endroit sympa. Elle a marché un petit peu et elle a fait un petit malaise en regardant l'éclipse. Ah. Elle a été retrouvée errante dans une rue de La Ciotat, incapable de se rappeler où elle avait garé sa voiture. La semaine dernière, elle a lancé un appel au lecteur du journal Var Matin pour l'aider. Mais à ce jour, la Twingo n'a toujours pas été récupérée.
4: Oh, merde. Donc, quelle est la Twingo?
2: Moi, je pense qu'il faudra la retrouver à la prochaine éclipse totale de soleil dans 900 ans.
3: Oui, ça lui fera un choc. C'est l'inverse.
2: Ouais. Oui, la Twingo aura des côtés, mais bon. Deuxième champion, écoutez bien. Un homme qui a creusé 12 pieds sous terre pour poursuivre le signal de son détecteur de métaux. C'est-à-dire que le gars, il est sur une plage. Qu'est-ce qu'il fait?
3: Faut creuser.
2: Il creuse.
3: Eh oui.
2: Et donc, il cherchait le signal qui venait de son truc. Donc, il a creusé. Sauf que le signal venait de sa botte parce qu'il avait un bouchon d'orteil en acier.
5: Ah oui.
2: Voilà.
5: Ah,
3: donc, ça s'arrête jamais.
2: Il a creusé 3,70 m pour qu'il se rende compte que c'était sa botte.
3: Oh là là.
6: Il a creusé sa botte.
3: Moi, je continue.
2: Je rebouche. Et enfin, le champion du jour, un Américain. Écoutez bien, parce que ça, c'est un truc très, très drôle. Il s'est fait arrêter parce qu'il a pris un bain de purée mousseline dans le jacuzzi de sa chambre d'hôtel. Il voulait tester la viscosité. Il s'est fait livrer 300 sachets de purée déshydratée. Il a rempli son jacuzzi.
3: Ah, c'est énorme.
2: De purée mousseline. Il s'est baigné dedans.
6: C'est bon.
2: Alors, le problème, c'est que ça a évidemment. Ça a débordé de partout.
3: Bah oui, parce que ça gonfle de ouf.
6: Ça évidemment. Début, ça pète.
2: Évidemment. Les balcons sont pris de la purée qui a coulé de partout. Et je ne vous cache pas que le moteur du jacuzzi, évidemment.
3: Oui.
2: Est mort. Hein,
7: quand je fais de la purée mousseline, je suis sûr que tout le monde en reprend.
2: Dans la gueule éventuellement. Vous restez là dans un instant, la France qui bosse et qui se lève tôt, 7h16. Restez avec nous.
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2: Tout est une question de souplesse. Pensez à ça si vous faites du sport ce matin. Bonjour, 7h21. Ça, c'est ce que vous allez entendre dans un instant. C'est Timber City. Bien ce titre, j'adore.
3: C'est quoi?
2: Timber City.
4: Timber City.
2: Timber.
4: Et le titre?
2: Timber City. Avec Zephyr Warrior.
5: C'est quoi?
2: Zephyr Warrior. Timber City. Timber City, Zephyr Warrior. Ah, mais si, mais les gars.
4: C'est Timber City et Sephora.
5: C'est ça, voilà. Ce que j'ai compris.
4: Chante du parfum.
2: Chante Sephora. C'est le seul titre qui sent bon de toute la prog. Dans un instant, qu'est-ce qu'on écoutera aussi, honorable? Du Bob Sinclair. Tiens, avec Rugby's Party, si vous n'êtes pas bien réveillé. Oh, nous aurons d'ici quelques minutes Radio EHPAD pour s'imaginer dans les EHPAD ce que ça pourrait donner si nous aussi nous vieillissons et si notre métier continue malgré tout. On ne sait jamais. La Villa des animateurs. On reviendra sur Koh-Lanta qui revient ce soir à la télévision.
5: Ouais.
3: Qu'est-ce qu'on s'en
5: bat, combien de saisons.
2: Ouais. Et on a parlé vite fait de l'éclipse solaire à 7h22. Est-ce que vous avez, vous aussi, fait tout le cérémonial des lunettes, des machins?
4: J'étais en voiture. Ouais, et puis avec ma femme qui appelle ses enfants et qui leur dit « Eh, surtout, vous regardez, si vous regardez l'éclipse, vous mettez bien les lunettes exprès. Sinon, vous regardez pas. » Alors les enfants, oui, oui. Et moi, j'étais en voiture avec elle. Elle était là « Oh, regarde, chérie, il y a l'éclipse
5: !» Et moi, j'ai pas compris, je me suis mis devant ses stars, j'ai regardé l'éclipse. Il y avait l'éclipse, il y avait
2: le top clips.
5: Tu sais, ben, il y a moi la lune là.
2: Sur ces stars, ils sentent bien l'éclipse. Hein.
5: Ah ouais, ouais. Et tous les jours.
2: L'éclipse de rap.
4: Ben oui, les 900 ans, c'est faux, il y en a tous les jours.
5: Le Top France.
2: Alors, moi j'étais là, franchement,
5: Ouais.
4: T'avais les lunettes et tout?
2: Non, non.
4: Ah bah non, bah alors t'as pas regardé, j'espère.
5: Mais t'avais 12 lunettes sur une photo.
2: Mais c'est de l'IA.
5: Ah, pardon. Ah.
2: Mais oui.
5: Je me suis dit, c'est de sa faute, si on a pu.
2: Tu sais que je me suis fait défoncer par des gens. J'avais publié une photo où j'avais plein de lunettes partout. Et les gens, ils disaient, ah, je comprends bien pourquoi il n'y en a pas.
5: Bah oui, c'est ce que je me suis dit, moi.
2: Et donc, j'ai dit, c'est de l'IA.
5: D'accord,
2: c'est pas moi. Enfin, j'ai pas mis plein de lunettes. Bon, donc, j'ai pas regardé. Et puis voilà. Je ne verrai pas la prochaine. Nous serons tous morts. Faisons un bisou.
3: Ah, ben moi, j'avais réservé mes lunettes déjà depuis.
2: Évidemment.
5: En même temps que le resto.
3: Je les avais.
2: Tout était réservé depuis 6 mois.
4: Devant la fromagerie, là.
3: Non,

0: j'étais fière de mon couple.
1: Les petits transats chez Jiffy. Stouff et la petite famille alignée, on rigole pas avec ça.
0: C'était presque ça, on est monté en haut d'une petite colline pour aller regarder.
2: Les transats avaient été réservés déjà depuis une semaine, ils étaient posés.
1: Bon bah moi vous me connaissez, vous savez quand.
0: Toi au dernier moment et t'as pas trouvé de lunettes. Je suis sûr que t'as pas trouvé de lunettes, t'as foulé.
1: Je m'en fous. En fait vraiment, je m'en foutais vraiment. Je faisais partie des gens. Moi, vous savez comment ça se passe. Quand il y a un engouement pour un truc, moi je fais toujours un pas de côté. Ça me saoule toujours, ça. Waouh, les clés. Non, je sais pas.
2: Il y avait du monde, hein. J'étais sur la route, il y a des gens qui rentraient sur des collines.
1: Dès qu'il y a un spectacle gratuit, il y a du monde. C'est comme les feux d'artifice. Hein.
0: Ah,
1: du monde.
0: Bah, écoute.
1: 7h24, faisons un bisou à Tiffany, assistante maternelle qui travaille dans quel coin, ma petite Tiffany?
3: Du côté de Nancy.
1: Ça va,
4: bonjour.
1: Salut. Quel âge ils ont, les enfants?
3: Quel âge ils ont? Là, je reprends d'aujourd'hui. Là, j'en ai une qui est arrivée à 6h30, qui a 3 ans.
1: D'accord.
3: Et du coup, elle est repartie se coucher parce qu'elle est petite nuit.
1: Bah, évidemment, les mamans qui lèvent les enfants très tôt, tu les amènes à la vie. Généralement, tu les recouches jusqu'à quelle heure?
2: Ah ouais?
3: Midi. Ah oui. Oh bah après là elle va se réveiller quoi, j'irai la chercher vers 8h30 max histoire de refaire une journée. Voilà.
1: Puis je la recouche vers 9h. J'ai la paix jusqu'à midi, je lui fais je vais faire manger. 13h je la recouche. Dors bien.
3: Non.
1: Tiffany.
3: Non. Après on la recouche en début d'après-midi et voilà.
1: Bon, ma petite Tiffany, voici les questions pour une assistante maternelle. On embrasse toutes les assistantes maternelles qui nous écoutent, elles sont nombreuses. Dans quoi met-on un bébé pour éviter qu'il s'échappe?
2: Ah oui.
1: Dans un placard, dans un coffre à jouer ou dans un parc?
3: Dans un parc?
1: Absolument.
2: Ça marche aussi les autres, hein, mais. Oui. Ouais.
1: Que donne-t-on à un bébé pour arrêter de le faire pleurer quand il pleure?
2: Oui.
1: Une tétine, un shot de tequila, ou un coup de maillet? Ou une bûche ou une brique, ça dépend des régions.
2: Ça marche aussi. Hein.
3: Une tétine et un doudou, non?
1: Oui, voilà, très bien ça. Et enfin, dernière question. Qui doit-on appeler en cas d'accident avec un bébé en garde?
2: Ah oui, c'est important ça.
1: ChatGPT, les pompiers, un avocat ou France Travail?
3: Ben, tout simplement, déjà les parents en cas d'accident.
1: Et oui. Moi, je pense que les quatre étaient valables.
2: Ben oui, dans l'ordre.
1: Je te fais un gros bisou.
3: Ça dépend de l'accident.
1: Ouais, fais un bisou à qui tu veux. Vas-y, profites-en, t'es sur Europe 2, vas-y.
3: Eh ben, je fais un bisou à ma famille, déjà en priorité, et les parents et les enfants que j'accueille actuellement.
1: Bah, t'as pu partir un petit peu en vacances cet été?
3: Oui, on est parti en Vendée.
1: Très bien.
3: Et au Futuroscope.
1: Aussi. Très bien. T'as aimé le Futuroscope? Moi, toutes les attractions me donnent mal au cœur au Futuroscope. Ouais.
3: Alors, c'était la première fois et effectivement, j'ai apprécié certaines attractions, d'autres beaucoup moins.
1: Ah, il y en a là. Mais le siège qui bouge, les lunettes 3D. Moi, tu me fais ça à 10h du matin. Je suis comme tes enfants, je vais me recoucher.
3: Ouais,
1: je t'embrasse fort, bisous.
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1: 06 33 11 32 11. C'est mon WhatsApp. Vous me laissez un vocal, vous êtes sur la route, vous êtes en train de conduire, vous prenez votre petit déjeuner, vous arrivez à faire des dessins avec de la mousse dans le cappuccino, vous avez de la chance. Non.

0: C'est Europe 2, salut, vous nous écoutez, il est 7h29 dans un instant. Ici, nous vieillissons au point de continuer de faire de la radio un jour dans un EHPAD. On essaiera de deviner ce que ça sera, on vous présentera Radio EHPAD dans un instant. Tiens, faut qu'on revienne sur les parcs d'attractions qui vont s'ouvrir en France. Ça y est.
1: Ah oui.
0: Ça y est, tout le monde s'excite, je vous en parlerai dans un instant. Et puis, le son des réseaux va vous faire rattraper l'école plus vite que prévu.
2: Ouais.
0: Puisque c'est quand la rentrée scolaire?
2: Dans une semaine.
3: C'est mardi prochain, le 1er septembre.
2: 8h30.
0: Tôt cette année.
1: C'est le même jour pour tout le monde, parce que généralement c'est décalé. Ouais.
3: Non, t'en as qui reprennent aussi jeudi.
0: Ah bah, les étudiants, généralement c'est fin novembre.
1: Ah oui, non, les étudiants, oui. Ouais, c'est ça.
0: Approximativement. Ouais. Bob Sinclair, c'est ce que vous allez entendre dans un instant sur Europe 2. Avec le gros Alain. Big Ali.
1: Ah oui, c'est, ouais,
0: c'est le gros Alain. Hein.
1: Ah oui, c'est ça.
0: Bah, je sais pas, il s'appelle comme ça.
1: C'est son vrai nom.
0: Bah, c'est son vrai nom. Il tient une petite friterie dans le 95. Reste avec nous, 7h30. Salut. Les news et la météo de votre région. Chez nous, nous avons Cédric Lecor.
4: Oui.
0: Un beau temps bien moche aujourd'hui là.
4: Ouais, pas terrible. Hein, ça dépend partout dans le sud, il fera beau. Hein. Des averses orageuses cet après-midi dans la moitié nord jusqu'au massif central. Mais le temps sera plus calme. Hein. Tout de même, je vous le disais, dans le sud, météo plus complète à la fin de ce flash. La ville de Poma, dans l'Aude, partiellement détruite par une tornade hier après-midi. Un phénomène extrêmement rare qui a endommagé quelques 300 maisons. Certaines n'ont plus de toit. D'autres ont été totalement soufflées. Les vidéos qui tournent sur les réseaux sociaux en témoignent. Deux centres d'hébergement ont justement accueilli cette nuit les sinistrés. Il y a une quarantaine de personnes blessées, dont 15 ont dû être hospitalisées. Par ailleurs, hier soir, 2800 foyers étaient privés d'électricité. Des dégâts aussi, notamment dans l'Hérault, avec de nombreuses chutes d'arbres, de branches sur les routes. Plusieurs axes sont coupés. À Metz, le toit d'un magasin Intermarché a été partiellement emporté. Déjà interdit dans les écoles et les collèges, les téléphones portables devront aussi disparaître dès la rentrée dans les lycées. La loi qui prévoit l'interdiction des smartphones a été promulguée, mais plusieurs syndicats d'enseignants affirment que tous les établissements ne seront pas prêts. À propos de rentrée scolaire, les élèves devront cette année encore remplir un questionnaire sur le harcèlement. Des questions sur les violences sexistes et sexuelles y seront ajoutées, a annoncé le ministre de l'Éducation nationale, qui rappelle qu'un enfant sur 10 est victime de violences sexuelles en France. Un questionnaire anonyme, hein, mais les élèves auront la possibilité de laisser leur nom pour rencontrer un adulte de confiance. Les Français ont moins roulé le mois dernier, et pour cause, les prix de l'essence s'affichent toujours à plus de 2 euros, près de 2,25 euros même en moyenne. Le litre de gasoil. Le gouvernement travaille à une reconduction des aides pour les travailleurs modestes et les entreprises les plus exposées. Le dispositif est censé s'arrêter à la fin du mois. Non pas un, mais trois, on l'évoquait. Trois nouveaux parcs d'attractions vont sortir de terre dans les prochaines années à Cergy-Pontoise, en région parisienne. Un projet à 6 milliards d'euros financé par des fonds saoudiens et officialisé hier soir à l'Élysée, avec à la clé jusqu'à 22 000 emplois créés. L'un de ces parcs devrait transporter les visiteurs dans l'univers du manga Dragon Ball. En volée, l'équipe de France féminine s'est qualifiée hier soir en 8e de finale de l'Euro en battant le Monténégro. Troisième succès d'affilée pour les Bleus avant d'affronter demain les Italiennes, championnes du monde en titre. Quatre ans après avoir pris sa retraite, Roger Federer va faire son retour la nuit prochaine à l'US Open. Le Suisse de 45 ans va jouer un match d'exhibition contre Andy Roddick sur le célèbre court Arthur Ashe, où il a été sacré à 5 reprises. Et puis côté musique, après avoir joué les bûcherons pour construire une cabane, Vianney a annoncé son retour. Le chanteur sortira vendredi un nouveau single baptisé D'or et d'étain, qui a justement été enregistré dans son refuge en pleine forêt. De quoi laisser entrevoir un nouvel album et peut-être aussi une tournée.
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4: Après les violents orages, retour d'un temps plus calme et ensoleillé ce mardi dans le sud de la France, alors que les averses orageuses vont se multiplier du massif central au Grand Est et jusqu'en Normandie, ce qui ne vous empêchera pas de profiter de belles éclaircies. Ça rebaisse un peu au thermomètre, maxi de 25 degrés à Reims et Bayeux, 26 à Laval, 27 à Niort et Vesoul, 28 à Paris, 29 à Nice et 30 degrés du côté d'Agen. 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
1: Coucou les copains, c'est le 24, c'est la reprise. Très hâte de vous retrouver pour vous dire tout l'été. Le lundi après la fin de l'émission, j'ai réécouté tous les podcasts depuis le 28 avril 2025.
2: Non.
1: Sur Europe2.fr, je me les suis tous faits et j'ai terminé cette semaine.
2: Eh ben voilà, c'est parfait.
1: Voilà, comme ça, j'étais pas dépaysé. J'étais tout le temps avec vous tout l'été, parce que je suis pas parti en vacances. Donc, je reste chez moi pour m'occuper de ma femme qui est handicapée depuis un an. Donc, ça m'a fait du bien aussi. Donc, c'était super cool. Donc, vous m'avez pas manqué, mais quand même, vous m'avez manqué. Donc, hâte de vous retrouver demain matin. Bisous, les copains.
2: Merci. Voilà, bon, on est de retour, mon ami. Courage. Et puis, embrasse ta chérie. 7h34.
3: Merci.
2: C'est Europe 2 que vous écoutez. Toute l'équipe est là. Stouff, Pietre, Corentin, Vito qui réalise l'émission, notre journaliste et tous les journalistes de toute la France qui sont un petit peu partout dans votre région pour vous donner la météo et tout ce qui va avec. Ça va, vous êtes heureux, vous êtes bien?
4: Oui.
2: Vous regardez la télé hier?
4: Non.
5: Écoute.
4: J'ai un petit coup de barre, moi.
2: J'étais couché tôt aussi.
5: Ah, moi aussi, rythme, ouais. Là.
2: Toi aussi?
5: 21h30.
2: Oh là là, t'as vu ça?
4: Pareil.
2: Ouais. Oh, j'étais bien. Oh, petit dodo. Oh, j'étais bien. C'est bon. Toi, quand
4: ouais, foot, moi.
2: Évidemment.
4: J'avais foot, des trucs comme
2: foot. Et puis after foot, surtout.
4: Ouais, voilà, surtout.
2: Je suis à quelle heure?
5: C'est vrai?
4: Minuit et demi.
2: Eh oui.
4: Il commence bien, lui.
2: Mais c'est le
4: premier jour.
2: Commence bien l'année. Mais voilà. Commence bien. Pas comme ça que vous réussirez dans la vie, monsieur.
4: Je suis. À 11h. Pendant la réunion, Corentin.
5: Ça va être. Si, dans son pouf.
2: À 11h, il sera dans son pouf par terre.
4: Non, d'abord, t'as le. Le jour, le pouf, il va éclater.
2: Le son des réseaux dans un instant. Préparez-vous, nous aurons les plus belles révisions qui ont été faites dans la rue. Vous allez voir des génies. C'est envie presque de dire l'avenir de la France qui se joue.
4: Ouais, mais ça fait flipper ça.
2: Oh là là. Faut revoir un film qui s'appelle Idiocratie. Qui a pas bien marché quand il est sorti et qui est en train d'avoir une deuxième vie.
4: Oui.
2: Parce que ce qui est dans ce film.
4: C'est malheureusement.
2: Et globalement, le sens de ce que nous vivons.
4: Bah, c'est d'actu.
2: Allez faire un tour là-dessus. Donc, Idiocratie, film américain. Je crois que c'est un type qui est plongé dans un truc et qui se réveille 300 ans après ou un truc comme ça, non?
4: Oui, c'est ça, avec une prostituée.
2: Voilà,
4: et c'est les deux personnes les plus intelligentes du monde.
2: Et ils sont devenus. Le monde est devenu débile. Nous aurons la villa des animateurs tout à l'heure. Comment va réagir Cyril Hanouna qui sera avec nous, Nikos Aliagas et Jean-Marie Bigard? Est-ce qu'ils vont regarder ce soir le retour de Koh-Lanta pour la 57e édition, 70e? Je ne sais même plus à combien ils sont. On sait ou pas?
6: Je ne sais pas. Ouais.
2: Bon, ça fait beaucoup trop. Ça n'est pas un, mais trois parcs d'attractions qui va bientôt arriver en France et dans l'Île-de-France. Donc c'est l'Arabie Saoudite.
4: C'est ça qui va financer. Déjà le premier, c'est 6 milliards. Hein.
2: Non, mais je dis ça parce que dans la news, tu m'as marqué l'Arabie. Mais je pense que c'est un correcteur orthographique.
4: Non, c'est une.
2: Parce que je ne connais pas ce pays, l'Arabie.
5: Une contraction.
4: Une contraction.
2: Donc l'Arabie Saoudite. Donc c'est dans les prochaines années. Alors le premier, c'est Dragon Ball Z.
4: Apparemment, oui.
2: Visiblement, on dirait que le deuxième serait peut-être Harry Potter.
4: Ouais.
2: Les rumeurs courent.
4: Mmh. Et le troisième,
2: ils hésitent entre Hamza la douane. C'est une parc d'attractions où tu dois passer, puis t'as un gamin qui te fait payer 2 euros, sinon il t'envoie de l'eau. Ou Jonathan Daval. Ils hésitent au niveau des parcs d'attractions, mais c'est pas encore fait. Bon, vous en pensez quoi, vous?
5: Déjà, oui, mais je me dis,
4: mais
5: au
4: ça
5: niveau
4: va être de... génial.
5: Oui, est-ce qu'ils vont avoir les licences? Parce que c'est
4: alors que la licence Harry Potter, à mon avis.
5: Bah ouais, c'est ça.
4: Non, globalement, ils parlent de Harry Potter, sinon il y a le Seigneur des Anneaux aussi, peut-être.
2: Ah oui.
4: Ce serait pas mal.
2: Ah, c'est bien. Bah, évidemment.
4: Ça peut faire un truc de ouf. Hein.
6: Ah. Illuminati aussi. Enfin,
5: mais qu'est-ce qu'on fait avec Dragon Ball?
4: Mais t'imagines, l'air de rien pour quelqu'un, un Français, mieux, qui vit en Île de France, t'imagines, t'as Disney, Astérix, Dragon Ball, et tout à moins de 100 km.
2: Et oui, ça fait du boulot.
4: Et 22 000 personnes pour
6: 22 000 emplois.
5: Faut voir les prix à l'entrée aussi, parce que quand t'es des familles de 4-5 personnes, et chez les grandes oreilles.
2: Mais évidemment que ça va être cher, Stouff. C'est cher, un parc d'attractions.
5: Ah ouais, mais
6: il va y en avoir du télétravail en Île de France.
2: On en parle. Et puis hier, nous apprenions le départ de Philippe Bouvard. Voilà, 96 ans, bon Philippe. Voilà, que j'avais rencontré plein de fois. On avait fait pas mal d'émissions ensemble. Il avait un bon caractère. C'est-à-dire qu'il aimait où il aimait pas, mais quand il aimait bien, on pouvait se marrer. Et on s'est dit, mais finalement, il a fait sa passion pendant très très très longtemps. Et si nous, c'était pareil. Et si finalement, il y avait la même chose.
4: C'est ce qui nous attend, je pense.
2: Bien sûr, il est temps de se connecter à Radio EHPAD.
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7: C'est à moi. Ok.
3: qu'est-ce que c'est à moi de... Pardon, bonjour. Sonotone. Bonjour, bon réveil. C'est Bernard sur Radio EHPAD. Alors, restez là, dans un instant, je recevrai Dalida.
7: Non, elle est décédée.
3: Alors, Bonnie Tyler sera là.
7: Dans ah, elle est décédée aussi.
3: Renaud.
7: Bof, c'est pas trop là.
3: Bon, on écoutera le dernier Maître Gims.
7: Voilà.

0: toute la nuit.
1: Merci, maître James. Tout de suite, l'heure de Radio EHPAD paye ton viager avec notre partenaire Rock Éclair. On y va, c'est parti. On est parti pour... Si quelqu'un répond...
0: Allô ?
1: Oui, bonjour, bon réveil, c'est Bernard sur Radio... Ah, merde, j'ai dit. C'est la phrase d'après. Bon, quelle est la radio qui paye ton viager ?
0: C'est Radio EHPAD. Radio EHPAD.
1: Bah, vu votre état, ça va pas nous coûter trop cher, cher monsieur.
0: Oh, je suis tellement content. Ah, mon cœur.
1: C'est ce que je disais. Qu'est-ce qu'on fait maintenant ? Al bonjour, bon réveil, c'est Bernard sur Radio EHPAD. Restez là, dans un instant, je reçois Dalida.
2: Ah, tu l'as déjà dit, ça.
1: Ah, pardon. Alors, on écoute le nouveau David Guetta. Guetta, le temps que j'aille faire pipi. Non, mais c'est déjà fait. Bonjour, bon réveil, c'est Bernard sur Radio EHPAD.
2: Tu l'as déjà dit, ça.
1: Dans un instant, je reçois Dalida. Qu'est-ce qu'elle fout, alors?
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4: Salut, c'est Bob Sinclair, merci de nous avoir choisi. 7h41, dans un instant, révision, dans la rue.
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0: Nous sommes de retour avec les bonnes habitudes. 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
0: Je rappelle quand même que ce matin, on est sur quoi ce matin ? On est diffusé sur quoi ? Les gens qui veulent nous voir nos bonnes têtes de vainqueur.
5: TikTok, et ceux. TikTok, YouTube, Twitch.
0: Tout. Tout, ouais. Twitch.
6: Copain d'avant, MySpace.
0: Voilà,
6: tout.
0: On a remis en route MySpace. Même Lycos, il va chercher.
7: Et bientôt, on pourra leur parler.
0: Oui, ouais, parce
7: voilà,
0: qu'on a
7: mis en place là, oui.
0: On a rajouté une fonction.
7: Des vérifs cet après-midi.
0: C'est quand même 4 mois qu'on est dessus. Où en théorie, quand on parle comme ça, machin et tout, en off, même pendant les titres et machin, on pourrait vous parler sur les réseaux.
7: Parce que je vois sur Twitch, ils en ont un peu marre qu'on leur parle pas.
0: Mais je sais, mais on peut pas.
7: Je sais. On va le faire, promis.
0: Bon, 8h moins le quart, vous le savez, dans une semaine tout pile, c'est la rentrée des écoles, c'est mardi prochain. On est le 25 août, mais la semaine prochaine, 1er septembre, rentrée scolaire, pour tous les parents qui nous écoutent, c'est le moment de redéposer les enfants. Et pour certains, il est encore temps de réviser 2-3 trucs.
8: Oula, oui.
0: On va faire vite, hein. Je vais vous faire écouter, on va commencer par deux jeunes hommes, ils jouent en ligne à un jeu de culture générale. Mmh. Écoutez bien la question, très compliquée, quel est l'instrument qui indique le nord ?
8: La boussole.
9: Instrument de musique.
10: Guitare. Le nord. Le triangle.
9: Non.
10: Guitare.
9: Violon.
10: Triangle.
9: Vas-y,
10: le triangle. Nord. Nord, sud, ouest.
9: Ouais, triangle.
0: Nord, sud, ouest.
11: Une boussole.
9: Ah, hein. Mais c'est quoi le rapport ?
0: Eh ben, comme on dit, ces deux-là, ils ont fait leur premier pas dans les escaliers. On va continuer avec cette lycéenne dans la rue. On lui demande qu'est-ce qu'une éclipse ? Alors, c'est pas comme si on n'avait pas parlé tout l'été. Hein.
12: C'est quoi une éclipse ?
13: Je sais pas ça, moi j'ai pas compris ces trucs du soleil là.
12: Ah ouais, tu l'as vu ou pas ?
13: Non, j'ai juste vu un truc rouge.
12: Ah, tu as regardé avec tes yeux ?
13: Ouais.
12: T'as pas mis les lunettes ?
13: Non.
12: Mais c'est quoi une éclipse du coup ? Les gens ils regardaient quoi ?
13: Ben ils regardaient le soleil. C'est le soleil.
12: Ouais, mais qu'est-ce qui se passe ? Genre, c'est quoi une éclipse ?
13: Alors. Je sais pas, ça vient et ça descend, ça part.
0: Voilà, ça, oui, ça vient, ça descend, ça part. On termine avec de l'anglais. Cette femme qui pense savoir parfaitement ce que veut dire rest in peace.
14: Vous savez, en ce moment, je fais pas pour trop de bruit parce que j'ai pas d'argent. Comme dit le proverbe anglais, rest in peace, c'est-à-dire il me reste une seule pièce.
0: Eh oui.
14: Faisons doucement.
0: Eh oui.
14: Doucement.
0: Eh oui. Rest in peace, il me reste une seule pièce.
15: Alerte au Google.
8: Ouais, ouais.
15: Alerte au Google, les enfants.
0: 8h moins le quart.
1: Oui. Sur Europe 2.
0: Vous restez là, la villa des animateurs revient. Cyril Hanouna parlera de Koh-Lanta.
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0: 7h49, Ray arrive dans un instant pour vous faire passer une belle journée. Ah, je vous parlerai d'un mystère dans un instant avant 8h de chats qui disparaissent. Ah, ça arrive dans beaucoup de petits villages, ça rend fou les amoureux des animaux. Ça. On en parlera tout à l'heure, il y a le loyer qui va tomber. Et puis à 8h, une histoire dingue, mais vraie de vraie, d'une actrice quelque part dans le monde qui a décidé de financer sa série et de se faire un kiff pendant toute la série. C'est elle qui écrit, c'est elle qui décide. Okay. Je vous explique tout tout à l'heure.
7: Tu ferais ça, toi ?
0: Ah non, nous les hommes, on n'a plus le droit de faire ça.
7: Mais un kiff comme ça, tu te dis, je mets.
6: Tu te dis, allez, je me fais une série.
7: Ah bah oui, tu fais une série à la Fauda.
0: Mais il y en a qui se sont fait des délires comme ça. Je sais que c'était Spelling, là, Aaron Spelling, tous les mecs qui écrivaient les séries, Stephen G. Channel, tous ces mecs-là. Il y a un moment, ils avaient tellement de blé, ils pouvaient se faire des séries qui leur faisaient plaisir. Ils voulaient mettre une bagnole qui allait vite. Bon, ils écrivaient un truc avec une bagnole qui allait vite.
8: Voilà. Tu t'en fous de l'audience et tout.
0: Oui, ils s'en foutent. Ce soir, en attendant, chez nous en France, on a la nouvelle saison de Koh-Lanta. 18 concurrents emblématiques de Koh-Lanta All-Star Games ont traversé le monde pour débarquer dans un minuscule îlot, je vous lis le pitch. Baignés dans les eaux du Pacifique, au sud du Panama, les aventurières et les aventuriers aguerris qui ont marqué de leur empreinte les 9 éditions dont ils sont issus vont disputer une saison totalement folle. Cyril Hanouna, mon
24: ombre. Vas-y. Bonjour les chéris, bienvenue dans tout le monde tout neuf. Mais quelles arcades, mon chéri, enlève cette musique, sans déconner. Mais
0: ça va,
24: frères,
0: toi?
24: Mais je suis trop content.
0: T'es bien?
24: Je suis trop content, mon Coé, de vous réécouter le matin. Ah. Quel kiff, c'est Darka. Mon Coé, comment ça va, ma merveille?
0: Ça va.
24: T'es frais, mon chéri, hein? T'es comme la SACEM de l'émission des billets, t'as pas bougé, frère. Je te le dis. Moi, j'ai fait du paddle tous les jours, je suis musclé, gainé de partout, on dirait un personnage Marvel. L'incroyable Huck. Enfin, frère, j'ai un Huck, c'est de la Béatrice. Je le sais parce que j'ai croisé un Portugais, il m'a dit, ouais, mon frérot, il a plein coup d'herche. Ben, c'est un truc de ouf, les chéris. Voilà, je vous le dis, je le sais, hein, j'ai les Portugais du chantier qui tombent bien, voilà, je vous le dis. Bon, alors, il parle de quoi, là, cela, là, ce matin?
0: Alors, on parlait de Koh-Lanta, nouvelle saison, ton avis, Cyril?
24: Bah, ce sera sans moi. Bah, je vous le dis, les chéris, plus de 20 ans que c'est sur TF1, hein, le mec, il filme des gens, il fait des cabanes, allumer du feu, aïe, dans le Pacifique. Ah, le cadreur, il doit en avoir ras-le-bol, le chéri.
0: Je te confirme.
24: Un mec, là, il filme le gars, là, dans le sable, en train de yèche, après, il va nager, bouffer du riz, il en a ras-le-bol. Donc, ce sera sans moi, les chéris. Bisous, les chéris, vous aimez. Et moi, trop content de vous retrouver.
0: Et moi aussi, Cyril. Et moi aussi,
7: je t'embrasse. Merci, Cyril. À bientôt. On va continuer avec Nikos, qui est avec nous maintenant. Bonjour, Nikos.
0: Bienvenue. Dans 50 minutes inside, que je ne présente plus depuis longtemps, c'est comme ça.
6: Ah oui.
0: Au sommaire, la découverte de l'hôtel des candidats de Koh-Lanta qui ne dorment pas du tout dans leur cabane.
6: Ah ouais.
0: Self, olive, capote et noix de coco. Le luxe de Koh-Lanta. Les loups, ce soir, ce sera sur TF1. J'en profite pour saluer et féliciter mon ami Tony.
7: C'est gentil pour votre ami et collègue d'ailleurs, mais pourquoi vous le félicitez? J'ai pas très bien compris, Nico.
0: Parce que je me plains des gamins qui sont dans The Voice Kids, qui braillent en chantant des chansons tristes et qui les rendent encore plus tristes.
6: C'est vrai.
0: Alors que Denis se fait chier à regarder des gens se rouler dans la boue pour 200 grammes de riz.
6: D'accord.
0: Pire encore, il reste cuire en plein soleil pendant 5 heures comme un steak charal sur une plancha pour regarder des candidats tenir en équilibre sur un poteau.
6: C'est vrai.
0: Bravo. Respect, Denis.
6: Bravo, Denis.
0: Et je dirais, bravo, fils.
7: Bon, c'est vrai, bon, vu comme ça, c'est un peu chiant. Quoi, qu'est-ce qu'il y a?
0: Ça va?
7: Ah, c'est Jean-Marie. Jean-Marie. Bonjour, Jean-Marie.
6: Ça fait longtemps.
7: Qu'est-ce qui se passe?
25: Je me racle la voix.
7: Ah, c'était un choix.
25: Ça va, les costauds?
6: Ça va, Jean-Marie.
25: Ouais, désolé, tu vois, il y a encore pire que tenir en équilibre sur un poteau pendant 5 heures.
7: J'aimerais bien savoir, quoi, par exemple?
25: Tenir 5 heures au bout du canapé pour écouter ma femme raconter sa journée, tu vois. On n'en veut pas! Non!
7: Jean-Marie,
25: branle, tu vois.
7: Doucement pour votre santé.
25: Alors oui, t'as raison, oui, je suis passé à ça,
7: oui,
25: du coup.
7: Ça, ne vous énervez pas.
25: Tiens, pour la peine, je vais faire une blague avant de se quitter, tu vois. C'est un père. Il s'impatiente dans la maternité, tu vois, il fantasme sur son futur fils, tu vois, il le voit médecin, tu vois, il le voit ingénieur, tu vois. L'infirmière, elle vient à lui avec un bébé dans les bras, il est beau, tu vois, il le caresse de la main, il dit, dis donc, ça, c'est un garçon, tu vois, il le prend comme ça, il dit, ça, c'est le zizi de son père, tu vois. Il le prend comme ça, il dit, ça, je l'avais deviné, il dit, non, ça, c'est mon petit doigt que vous dites, tu vois.
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0: Elle était sobre.
7: Ça va.

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1: C'est Europe 2 que vous écoutez dans un instant. Je vous emmènerai vers une actrice qui a tellement de pognon qu'elle a décidé de se faire sa série à elle. Le loyer va tomber. C'est pas qu'on a tellement de pognon, mais c'est que ça nous fait plaisir de vous l'offrir. Vous envoyez loyer au 7-12-13. On a pile 2 minutes de pub. Pile, et je vous raconterai une histoire de chat qui disparaît sans... Oh, c'est pas drôle ça, c'est pas drôle du tout.
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1: 2 minutes pile. Le temps de touiller le café.
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1: Déjà 8h, un point sur l'info, un point sur la météo. On est de retour dans 2 minutes, ne ratez pas, le loyer va tomber. C'est Europe 2, la météo, l'actu.
12: Cédric Lecor, mon petit Cédric. Dis-moi, s'il te plaît, qu'il fera beau.
13: Ah, je ne peux pas dire ça.
1: Ah, il ne faut pas dire ça, non.
13: Ouais, après un lundi chaotique, le temps sera nettement plus calme et ensoleillé tout de même dans la moitié sud. Hein, mais il y a donc d'ailleurs plus de départements en vigilance orange ce matin. Des éclaircies, des averses orageuses dans la moitié nord. Les prévisions un peu plus complètes dans 2 minutes. Des renforts sont attendus ce matin dans l'Aude, dans la commune de Poma. En partie détruite hier par une tornade. Certains habitants ont tout perdu. 300 maisons ont été endommagées, des toits soufflés. Certaines habitations ont été quasiment entièrement détruite. Une quarantaine de personnes ont été blessées, dont 15 ont dû être hospitalisées. 2 centres d'hébergement ont été ouverts cette nuit pour accueillir les sinistrés. Des dégâts aussi, notamment dans l'Hérault, où les violentes rafales de vent ont déraciné des arbres et arraché des branches. Plusieurs routes sont coupées et dans les Bouches-du-Rhône, le toit d'un entrepôt Amazon a été arraché. 6 milliards d'euros d'investissement, 22 000 emplois à la clé et des milliers de logements pour les employés. Le prince héritier saoudien et le chef de l'État ont officialisé hier soir à l'Élysée un méga projet de parc d'attractions dans le Val d'Oise. L'un d'entre eux devrait être dédié à Dragon Ball sur l'ancien parc Mirapolis fermé il y a 35 ans. Déficit, budget, urgence, autant de mots que vous allez entendre en boucle dans les prochains mois. Le gouvernement travaille sur le projet de loi de finances 2027 dans l'espoir de le faire adopter pendant l'automne par le Parlement. Autrement dit, dit donner un budget à la France à quelques mois de l'élection présidentielle. Parmi les pistes envisagées, une revalorisation plus modérée des pensions de retraite. Avant ça, le gouvernement souhaite augmenter par décret les franchises médicales de 100 à 140 euros. Une deuxième sortie de l'ISS, une semaine après être devenue la toute première française à fouler le vide spatial, Sophie Adnaud va effectuer en début d'après-midi une nouvelle sortie extravéhiculaire. L'astronaute de 44 ans doit terminer l'installation d'une antenne de communication avec son collègue américain Anil Menon. Une mission périlleuse, toujours à 400 km au-dessus de nos têtes. Côté sport, les intempéries ont également mis à l'arrêt la Vuelta. La troisième étape du Tour d'Espagne a été annulée suite à une tempête de grêle qui s'est abattue hier après-midi sur les coureurs à moins de 20 km de l'arrivée à Font-Romeu.
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13: Il n'y a donc plus aucun département en vigilance orange. Retour d'un temps plus calme et ensoleillé ce mardi dans le sud, alors que les averses orageuses vont se multiplier du Massif central au Grand Est et jusqu'en Normandie. Ce qui ne vous empêchera pas de profiter de belles éclaircies. Le mercure repart à la baisse, maxi de 23 degrés à Lannion, 25 à Caen, 26 à Berck, 27 à Limoges, 28 à Châlons-en-Champagne, 29 à Perpignan et 30 à Gap et Toulouse. 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
14: Coucou tout le monde, salut. C'est Mathieu de Bordeaux. Juste un petit message pour vous dire que je suis très content que vous soyez revenus. Vous avez reçu dans les anciennes émissions pas mal d'imitateurs. Je suis moi-même imitateur. Attention, voici Pietre dans le bureau. Tu as de l'air pur des Alpes, hein? Désolé.
15: Mais c'est la plus belle imitation.
1: Il y a quelque chose, non?
15: C'est la plus belle imitation qu'on ait pu faire de Pietre. C'est pointu.
16: Je l'aurais peaufiné en le faisant un peu plus long.
15: Ouais,
16: habituellement,
15: ouais.
16: C'est plus long.
15: Ouais,
16: mais
1: et avec un peu plus de réverb sur le.
16: Mais on est sur la bonne tona.
15: C'est vrai, on y est. On y est. Toute l'équipe est là pour vous réveiller, comme tous les matins. Nous sommes de retour. Nous sommes le mardi 25 août. Et pourtant, toute l'équipe est là alors que les autres radios dorment encore. Stouff est avec nous. Bonjour ma petite Stouffette.
17: Bonjour Coé.
15: Monsieur Pietro est heureux. L'air des Alpes. Mon petit Corentin.
16: En forme, pleine forme.
15: On embrasse tous les journalistes de France. Cédric Lecor est avec nous.
13: Et ravi de vous retrouver, évidemment.
15: Et Vito qui réalise cette émission. Et on embrasse aussi la spationaute française.
16: Oui.
15: Qui va sortir dans l'espace pour la deuxième fois aujourd'hui. Ah, alors, vous voyez, il y a des trucs qui te font rêver dans la vie. Mmh. Des fois, moi, quand j'étais gamin, je rêvais d'avoir une Ferrari. Bon, chacun nos délires. Je rêvais de conduire un train. Eh ben, sortir dans l'espace fait pas du tout partie de mes rêves.
18: Non, ça me fait peur, moi.
15: Tu vois, et donc elle va sortir encore aujourd'hui pour la deuxième fois.
13: La deuxième fois pour changer une antenne de communication.
1: C'est ça en plus. Voilà. En gros, c'est de la mécanique.
17: Voilà, avec sa caisse à outs.
15: Ah ben, en gros, oui, c'est le mec qui monte sur ton toit pour te mettre une petite antenne TNT, un râteau.
13: Sauf que là, c'est un peu plus haut. C'est à 400 km au-dessus de la tête.
15: Elle est à combien?
13: 400 km.
15: Il n'y a pas de quoi non plus à la raconter. C'est Paris-Limoges.
16: Ouais,
15: c'est comme si elle était à Limoges.
1: Non, puis le gaz qui est en haut de ton échelle, s'il tombe, il se fait mal, elle.
15: On a besoin de. Il a raison. Elle, si elle tombe.
16: Ouais, c'est ça, c'est un ballon de baudruche, mais trop long.
1: Elle a le temps de faire venir les pompiers. Ouais.
17: Mais elle va changer des vis, c'est quoi qu'elle fait?
1: Oui, c'est ça,
17: elle va viser. Il faut pas que ce soit des mini-vis, parce que t'imagines.
15: Ça, c'est ce qu'on dit dans l'espace. Hein. C'est pas une blague, hein, parce que si tu pètes. Dans l'espace,
16: tu meurs.
15: Tu pars indéfiniment.
17: Bah oui, mais arrêtez ça. Bah
15: si. C'est une propulsion. Si tu pètes dans l'espace,
17: oui,
15: t'es parti, on ne t'en voit plus.
16: Pietre, il rejoint SpaceX, lui.
15: Mais c'est vrai, je te jure que c'est vrai. Parce que tu crées un mouvement.
1: Mais non, tu pètes dans ta combinaison.
17: Bah oui.
15: Mais oui, Pietre, évidemment. Mais je disais, la théorie, si t'étais tout nu et que selon la direction dans laquelle tu lâches le truc, tu peux partir indéfiniment.
18: Après, pour se retrouver tout nu dans l'espace, pour avoir un gros lundi. Hein.
16: Un faux ISS nudiste.
15: On va dire que t'as fait ton diplôme de spationaute, mais t'as raté un truc. On t'a puni. Bon, en tout cas, donc elle va sortir aujourd'hui pour la deuxième fois.
17: D'accord.
15: Pas une info qui me secoue vraiment, mais je sais qu'il y a des gens qui tiennent à ça. Pierre et Maryse seront là dans un instant avec un nouvel objet d'auditeur que vont vendre Pierre et Maryse. Le grand retour aujourd'hui. Vous êtes
16: alors
15: nombreux,
16: c'est
15: hein.
16: Un livre pour apprendre la diction, pour apprendre à mieux articuler avec des phrases de diction.
15: Pierre va le prendre pour lui, bien sûr. Qu'est-ce qu'on aura? Le loyer qui va tomber tout à l'heure. Je vous appelle dans 20 minutes. Je vous demande quelle est la seule radio qui paie votre loyer. Vous me répondez
1: Europe 2.
15: 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Tout à l'heure, le top de Stouff, ce sera quoi? 8h30.
17: C'est le top des trucs où on a eu des vacances de merde.
15: Oui.
17: Et on veut pas le dire qu'on a eu des vacances de merde.
15: Ça c'est vrai. T'arrives au bureau, les gens te demandent et toi, comment ça s'est passé? Et t'as vraiment vécu des vacances pourries? Tu te dis, je suis honnête ou je dis ou je dis pas? Alors on en parlera tout à l'heure à 8h30 et puis on rendra hommage à Philippe Bouvard avec les moins grosses têtes, puisqu'il sera avec nous tout à l'heure en direct de là-haut. Vous savez, on a des technologies. Hein. On fera ça tout à l'heure et tout le monde pourra jouer. J'ai une info de dingue.
19: Ah!
15: J'ai une info de dingue. Tiens, d'abord, une info qui est passée vite fait, celle des chats. Celle-là, elle n'est pas de dingue, elle est terrible. 11 chats ont disparu en 3 mois dans une commune.
16: En Bretagne.
15: À Tolé, en Bretagne. Des plaintes ont été déposées à la gendarmerie. Personne ne sait. Alors, il n'y a pas 50 solutions. Généralement, c'est qu'il y a des gens qui droguent les chats.
19: Il parle même d'un laboratoire secret. Enfin, ça part dans tous les sens, les rumeurs.
15: Vous oubliez, c'est que souvent, il y a des gens qui détestent les animaux, qui vont mettre les drogués, mettre de la mort aux rats. Enfin, il y a des salauds qui s'amusent à faire ça. Donc c'est
19: mais
15: souvent,
19: c'est déjà arrivé, a priori, il y a une dizaine, 5-6 ans, la même chose. Quoi.
15: Quand tu as monté un laboratoire secret,
19: en Bretagne,
15: tu ne vas pas piquer des chats aux vieilles du village. Alors, pour l'instant, l'enquête est en cours à la gendarmerie. Ils n'ont pas de suspect. Mais il y a quand même quelqu'un en garde à vue. Il y aurait un extraterrestre.
19: Un extraterrestre en garde à vue.
20: Un petit chat. Un petit chat dans mon collègue.
19: Alf.
20: Un petit chat.
19: Il a réussi à en manger un une fois dans toute sa carrière.
20: Jamais, je crois. Jamais, mon petit chat.
19: Jamais. C'est fou cette passion pour manger des chats.
15: Alf, quelle belle série. Qu'est-ce que je voulais vous dire d'autre? Ah voilà, donc cette info. Alors écoutez-moi bien, c'est l'info de 8 heures qui est très importante et qui est très vraie comme toutes les infos de cette émission.
19: Évidemment.
15: Pas pour rien que toutes les radios d'infos nous écoutent pour prendre leurs sources.
19: Exactement.
15: Ça se passe. Alors, c'est en Chine, c'est où exactement?
19: Oui, en Chine, oui.
15: En Chine. C'est une femme riche. Mmh. Elle a tellement d'argent qu'elle a financé sa série dans laquelle elle joue.
19: D'accord.
15: Elle a écrit 50 épisodes. C'est un format court. Hein. La seule condition était d'en tenir le rôle féminin principal, ça elle peut, c'est elle qui paye, et d'avoir le dernier mot sur le scénar.
19: Okay.
15: Le scénario est simple, puisque c'est elle qui l'a écrit et validé, comporte plus de 70 scènes de baisers.
19: En fait, avec un acteur qu'elle kiffe,
15: qui a jamais que 23 ans.
19: Ouais.
15: Il s'appelle Zhong Yufei. Et alors lui, il a raconté avoir été embrassé de force, de toute façon, dès la première scène d'amour romantique, sans oser protester par peur de perdre ce qu'il pensait être sa grande chance. La série a été rejetée par la plateforme de diffusion pour cause de nullité artistique. Alors, j'ai réussi à trouver. J'ai réussi à trouver le pitch du premier épisode. Vous le voulez?
19: Oui,
15: Alors, mesdames, écoutez bien, les gars aussi, vous êtes dans la voiture.
19: On va voir.
15: On vous met l'ambiance.
19: Bien.
15: J'essaie de vous lire le mieux possible. Je vous fais le pitch du premier épisode. Cassandra est posée sur son canapé, en train d'embrasser Kevin. D'un coup, le téléphone sonne. Cassandra ne décroche pas. Cassandra continue d'embrasser Kevin.
19: Ah.
15: Mais le téléphone continue de sonner.
19: Oui.
15: Alors, après un dernier smack à Kevin, elle se lève pour décrocher. Seulement voilà, la sonnerie s'arrête. Subitement. Comme ça ne devait pas être important, pour fêter ça, Cassandra roule une grosse pelle à Kevin. Deux heures plus tard, alors que les deux tourtereaux s'embrassaient langoureusement, un tremblement de terre éclate à Pékin. Mais comme la série se déroule de l'autre côté du pays, Cassandra s'en fout et continue de rouler des pelles à Kevin. Eh ouais, c'est grand la Chine. Quand, soudain... Rien ne se passe. Du coup, Cassandra en profite pour rouler une pelle à Kevin.
16: Encore ?
15: Mais leur bonheur ne dure pas longtemps, car Kevin meurt étouffé, asphyxié par les baisers de sa bien-aimée. C'est alors que, dans un geste désespéré, la pauvre Cassandra, seule et abandonnée, fait un bouche-à-bouche à Kevin pour le réanimer. Elle lui souffle dans la bouche, une fois, deux fois. Elle fourre sa langue dans les narines de la victime. Elle le lèche sur l'intégralité du visage, lui aspire la morve, le chevauche en lui claquant le fessier. Et ça marche! Kevin revient à lui. Fin générique. Retour générique. Il se roule une grosse pelle pour le teaser de l'épisode suivant.
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19: Ouais, je comprends.
15: Ouais. Moi, je comprends pas, j'aime bien.
16: Ouais. Elle voulait 70 baisers, bon, il en reste 60.
15: Pas si nul que ça. 8h11, 7h Europe 2, Guetta.

0: Merci monsieur. Vous envoyez loyer au 7 12 13. Je vous appelle dans 5 minutes. Je vous dis quelle est la seule radio qui paie votre loyer. Vous me répondez Europe 2 ou Coé sur Europe 2 ou Coco du Ghetto sur Europe 2.
1: Ah ouais.
0: Mais Bibounet, ça ne vous fera pas gagner.
1: Ah.
0: Voilà, donc vous pourrez gagner le montant de votre loyer, ça me fait très plaisir. Dans un instant, nous aurons le loyer qui va tomber, je vous le disais. On aura le top de Stouff tout à l'heure qui sera...
2: Comment ne pas dire que tu as eu des vacances de merde?
0: Quand les gens ils te demandent au bureau, ah tu sais que tu les as eues, mais
1: ouais.
2: Tu veux pas le dire.
0: Reste avec nous, vous aurez les conseils de Stouff et on fera revivre Philippe Bouvard tout à l'heure pour les moins grosses têtes qui continuent encore chez nous. Mais je crois que pour l'instant, Pierre et Maryse sont là pour un objet bien particulier à vendre.
1: Exactement, il y a un auditeur qui a besoin de Pierre et Maryse parce qu'il veut vendre un livre de diction pour apprendre à articuler.
3: Aïe.
1: Je crois qu'on a Pierre et Maryse avec nous.
3: T'es sûr que c'est le bon client là?
1: Voilà, ça lui fera pas de mal.
0: Oui. Eh bien, bonjour à tous.
1: Oh là là.
0: Bonjour à tous et bonjour à Europe 2. Bonjour Maryse.
4: Oh, bonjour Pierre.
0: Bonjour.
4: Bonjour Pierre.
0: Bonjour Maryse et bonjour cher. Bonjour Maryse. Et bonjour Maryse et cher Tanis.
4: Bonjour Maryse.
0: Bonjour Maryse et
4: Pierre.
0: Moi aussi puis Maryse. Bonjour Maryse.
4: Bonjour Pierre.
0: Maryse. Bonjour. Bienvenue chère télé acheteuse et chers des acheteurs. Bienvenue dans ce nouveau télé shopping. Bonjour Maryse.
4: Bonjour Pierre.
0: Bienvenue donc dans ce nouveau téléachat spécial l'auditeur de Quiz sur Europe 2 aujourd'hui. Chère Maryse,
4: oui.
0: Qu'allons-nous devoir vendre? Bonjour.
4: Et bonjour Pierre. Aujourd'hui, nous allons devoir vendre un magnifique livre de diction pour apprendre à articuler avec des exercices. Oula, moi je m'y perds aussi. Hein.
0: Salut, Maryse. Sans,
4: comme par exemple, trois tortues trottées sur trois trottoirs et trois. Tenez, le voici Pierre.
0: Venez, merci Maryse.
4: De rien Pierre.
0: Très beau livre.
3: Alors là,
0: venez, c'est absolument alors... facile, vous venez de le dire.
1: Enchaînez.
0: Je viens de le faire, c'est totalement simple.
1: Oui.
0: Enfin, quelque chose d'intéressant, surtout pour les jeunes qui nous écoutent. Ils apprendront donc à mieux parler, à ne plus dire wesh à chaque fin de phrase. Bonjour Maryse.
4: Bonjour Pierre.
0: Et je vais prendre un autre exemple de phrase dans ce livre, chère Maryse.
4: Ah, facile.
0: Facile. 16. Serge. Écoutez, vous me faites chier, Maryse.
4: Oh, mais Pierre,
0: là, je ne connais pas Serge. Qu'est-ce que j'en ai à foutre de ces chaises? Ça n'a aucun intérêt. Je vais donc prendre une autre phrase qui est donc disponible dans ce livre. Bonjour, Maryse.
4: Bonjour, Pierre.
0: L'eau
4: oui.
0: Des nouilles coule le long de mes coudes.
4: Bravo. Bravo. Vous pouvez dire plus vite maintenant, s'il vous plaît?
0: Absolument, Maryse. Oui. L'eau des nouilles coco Philippe Poutou. L'eau des nudes cool, le long de mes couilles, on a dit.
1: Non,
4: enfin, articulé, Pierre.
0: C'était pas ça. M'emmerder, Maryse. Je vais faire comme tous les jeunes. Je vais donc aller sur Toc-Toc.
4: Toc-Toc.
0: Mater des femmes en string sur une banane en plastique.
4: Alors,
0: ils ont raison, c'est plus simple. Au revoir, Maryse.
4: Au revoir, Pierre.
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0: Cheminou, chez le star. Bien, voilà.
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1: C'est le moment de vous offrir le loyer. Bonjour à vous tous, bienvenue sur Europe 2. Merci d'être là, je m'appelle Coé, toute l'équipe est arrivée pour vous réveiller alors que les autres radios sont certainement encore en vacances, en train d'endormir. Mais peut-être que vous êtes des auditeurs qui nous découvrez pour la première fois, que ce soit sur YouTube, Twitch, TikTok ou Facebook. Salut à vous tous les amis.
2: Bonjour.
1: Suivez-nous sur les réseaux. Vous avez le petit truc à côté, vous dites follow. Comme ça, vous nous suivez. Vous nous suivez en écoutant Europe 2 ou peut-être même l'appli Europe 2 ou peut-être même en podcast. Bienvenue à vous tous. Nous sommes là tous les matins entre 7h et 11h et on remet le couvert l'après-midi entre 15h30 et 18h. Hier, on a fait l'appel promo dans un supermarché Leclerc.
3: Il était génial.
1: Il était
2: incroyable.
1: Extraordinaire.
2: Ouais.
1: On va refaire parce que ça vous a fait marrer. J'avais pu passer plein de messages. Alors, on y va, loyer.

0: Ouais.
1: Je suis en train de mourir.
2: Bah alors.
3: J'avais de travers.
0: Oh. Ah, nom de Dieu, nom de Dieu.
1: J'avais de travers. Attention.
4: On va où?
1: Je sais plus. Margot.
5: Allô.
1: Margot. Margot.
5: Oui, c'est moi.
1: Mais ben moi j'ai pas de mourir. Margot, je n'ai qu'une question ce mardi matin.
5: Oui.
1: Quelle est la seule radio qui paie ton loyer?
5: Europe 2.
0: Bravo. Ah, qu'est-ce qu'ils sont forts ces auditeurs.
1: Simple, elle est fort, efficace. Elle est forte, simple, efficace. Margot, où est-ce que tu habites? Que fais-tu?
5: Château-du-Loir, et je suis chargée de projet marketing.
1: J'ai pas du tout compris où t'habitais.
0: Château-du-Loir.
5: Château-du-Loir.
1: C'est où Château-du-Loir?
5: Dans la Sarthe. Dans le Sud-Sarthe. Okay.
1: Un chéri, des enfants?
5: Un enfant, ouais, une petite fille de 3 ans.
1: On lui fait un gros bisou, comment elle s'appelle?
5: Lison.
1: Allez, raconte-moi ton été, qu'est-ce que t'as fait cet été?
5: Ah, pas grand-chose, j'ai fait des travaux.
1: D'accord,
0: c'est bien,
1: ah, c'est bien. Attends, ouais.
0: Tu bricoles et tout, toi?
1: Pas grand-chose, faire des travaux?
5: Ouais, j'ai posé ma faïence et tout.
1: C'est toi qui as fait l'émission? C'est toi qui as fait l'émission que je vois passer des fois où ils rénovent des châteaux?
5: Non.
1: T'as jamais vu cette émission?
5: Non.
1: C'est sur une chaîne du câble. Des fois, t'as des jeunes, ils ont 25-30 ans, ils achètent un château et ils disent celui-là, on va le rénover. Moi, je suis dans mon canapé, je fais, faites pas cette connerie.
0: Bon, allez-y, je vous regarde.
1: Ah, non, mais, tu les vois, ils sont deux, le truc fait 1200 mètres carrés, ils font non, on va le faire.
6: Pire que ça, toi, tu dis non, mais moi, j'aurais pas fait comme lui. Là.
1: Ah non, non, non, moi, j'aurais même pas fait du tout. Donne-moi le montant du loyer. Allô? Margot?
4: Tu as fait peur avec les travaux, là.
1: Ouais. Margot?
4: Merde, j'ai pas mis les joints.
1: Ah, Margot, elle est repartie. C'est, tu vois, c'est comme les gens qui, au moment de payer l'addition, ils font bonjour aux toilettes.
6: Ça captait déjà mal.
3: On saura pas.
1: Attends, j'étais à deux doigts de demander à Josiane pour faire le chèque.
4: Ouais,
1: mais... Quelqu'un, vous pouvez me rappeler Margot? Au standard?
6: On est en train, mais ça arrive.
3: J'ai l'impression que c'est le standard qui a bloqué là.
1: Mel, parle-moi, Mel.
3: C'est grisé.
1: Mel, parle-moi. Dis-moi quelque chose, Mel.
2: Et qu'est-ce qu'on fait quand c'est comme ça?
1: Je sais pas. On invente le loyer. 7,30 €. Margot, reviens. Margot, quel est le montant du loyer, Margot?
5: 450 €. 451 € pardon.
1: C'est précis. 451 €. Ne bouge pas. Je demande à Josiane. Josiane, c'est Coé, Josiane.
7: Quelle idée de reprendre avant les autres. Ouais. Vous savez ce que ça va me coûter, cette histoire?
1: Oui, 451 €, on vient de le dire, pour aujourd'hui. Et allez, elle va sauter. Attention.
8: Salut, c'est Manu du 6-9 d'énergie.
7: Qu'est-ce que tu fous là, toi? L'espionnage industriel, c'est interdit, hein. Dégage.
1: 451 €, t'envoies ça chez toi à la maison, je te fais un gros bisou. Je t'embrasse très fort. Tu continues de nous écouter, tu promets?
5: Oui,
1: c'est pas maintenant, pas maintenant que t'as pris la thune que tu dis bon, c'est bon, c'est fait, je vais gagner une montre RTL, tu me promets?
5: Non, il y a pas de...
1: Bisous.
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1: Heureusement que Josiane a débusqué un espion.
0: Bah,
1: de la concurrence. Était déguisé en pigeon. On l'a vu, 8h27, c'est Europe 2.

0: night. Vous avez passé un été pourri. Mais quand vos collègues de bureau vous le demandent comment ça s'est passé, vous ne savez pas comment leur dire. Reste avec nous. Le tuto de souffle arrive dans un instant, 8h30. 8h30, les news et la météo. Pour l'instant, nous avons Cédric Lecor qui va nous dire aujourd'hui que le temps va être couchicous.
1: Mitigé, on va dire. Ouais, des averses orages cet après-midi dans la moitié nord et jusqu'au massif central, mais le temps sera plus calme, ensoleillé dans le sud. Au plus aucun département n'est ce matin en vigilance orange, météo plus complète à la fin de ce flash. La ville de Poma, dans l'Aude, partiellement détruite par une tornade hier après-midi, un phénomène extrêmement rare qui a endommagé quelques 300 maisons. Certaines n'ont plus de toit, d'autres ont été totalement soufflées. Les vidéos qui tournent sur les réseaux sociaux en témoignent. 75 pompiers sont toujours mobilisés ce matin sur place. Le dernier bilan est de 39 blessés, dont 2 en urgence absolue. Durant la nuit, les personnes sinistrées ont été accueillies à la salle polyvalente du village. Par ailleurs, 1400 foyers sont encore privés d'électricité. Des dégâts aussi, notamment dans l'Hérault, avec de nombreuses chutes d'arbres, de branches sur les routes. Plusieurs axes sont coupés. À Metz, le toit d'un magasin Intermarché a été partiellement emporté. Les Français ont moins roulé le mois dernier, et pour cause, les prix de l'essence s'affichent toujours à plus de 2 euros, près de 2,25 € en moyenne le litre de gasoil. Le gouvernement travaille justement à une reconduction des aides pour les travailleurs modestes et les entreprises les plus exposées. Le dispositif est censé s'arrêter à la fin du mois. Déjà interdit dans les écoles et les collèges, les téléphones portables devront aussi disparaître dès la rentrée dans les lycées. La loi qui prévoit l'interdiction des smartphones a été promulguée, mais plusieurs syndicats d'enseignants affirment que tous les établissements ne seront pas prêts. À propos de la rentrée scolaire, les élèves devront cette année encore remplir un questionnaire sur le harcèlement. Des questions sur les violences sexistes et sexuelles y seront ajoutées, a annoncé le ministre de l'Éducation nationale, qui rappelle qu'un enfant sur 10 est victime de violences sexuelles en France. Un questionnaire anonyme, mais les élèves auront la possibilité de laisser leur nom pour rencontrer un adulte de confiance. Non pas un, mais trois nouveaux parcs d'attractions vont sortir de terre dans les prochaines années à Cergy-Pontoise, en région parisienne. Un projet à 6 milliards d'euros financé par des fonds saoudiens et officialisé hier soir à l'Elysée, avec à la clé jusqu'à 22 000 emplois créés. L'un de ces parcs devrait transporter les visiteurs dans l'univers du manga Dragon Ball. En volée, l'équipe de France féminine s'est qualifiée hier soir en 8e de finale de l'Euro en battant le Monténégro, 3e succès d'affilée pour les Bleus avant d'affronter demain les Italiennes, championnes du monde en titre. Et puis c'est la surprise de l'été au cinéma, la comédie française Tombée du ciel a franchi la barre du million d'entrées, moins de 2 semaines après sa sortie, avec l'humoriste Ilyes Jadel en lycéen qui, après un nouvel échec au bac, se retrouve dans un pensionnat catholique en Bourgogne. Une comédie sur le choc des cultures inspirées de sa propre histoire, portée également par Josiane Balasco, Jamel Debbouze ou encore Fred Testo.
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1: Après les violents orages, retour d'un temps plus calme et ensoleillé ce mardi dans le sud de la France, alors que les averses orageuses vont se multiplier du massif central au Grand Est et jusqu'en Normandie, ce qui ne vous empêchera pas de profiter de belles éclaircies. Ça rebaisse un peu au thermomètre, un maxi de 25 degrés à Reims et Bayeux, 26 à Laval, 27 à Niort et Vesoul, 28 à Paris, 29 à Nice et 30 degrés du côté d'Agen. Bonne matinée avec Coé sur Europe 2.

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1: Salut, c'est Europe 2, vous nous laissez des messages sur mon WhatsApp, je vous le donne, moi je suis pas un gars comme ça, 06 33 11 32 11.
2: Salut équipe, je vous souhaite une bonne rentrée, moi je commence à vous écouter, j'écoute les émissions en décalé, merci pour les podcasts et ouais. Bonne phénomène, nouvelle ça. Saison sur Europe 2. Et merci. Pour Pietre,
1: et ouais.
2: Allez, bonne journée l'équipe.
1: Salut mon ami, les professionnels de la route nous écoutent souvent en décalé, mais c'est un vrai phénomène différent l'écoute en podcast. C'est-à-dire que c'est le Netflix. C'est tu viens, t'écoutes quand tu veux, tu t'endors, tu coupes ta série, ouais. Tu reviens le lendemain. Le podcast, c'est ça. Tu décides d'écouter à la queue leu-leu, te faire deux heures de vanne, pas écouter la musique, pas écouter les pubs, te faire l'intégralité de la semaine. C'est un phénomène incroyable. C'est une nouvelle façon d'écouter la radio. Mais c'est bien, je trouve.
3: Bah oui, parce qu'avant, t'étais obligé. Enfin, t'avais un quart d'heure en province, t'as un quart d'heure, 20 minutes de route. Bah, en fait, tu pouvais écouter qu'un quart d'heure, 20 minutes de
1: route. Mais bien sûr, Colombo. Mais vous avez raison.
3: Maintenant, t'as les cassettes.
1: Mon petit Pietro va bien.
4: Ça va.
1: Il est heureux, il a passé une belle soirée hier.
4: En plus, j'ai eu mon klaxon. Bon, hier, ça a été rapide. Hein.
1: Non, c'est vrai.
4: Bah, là. Dodo.
1: Merci. Ah, ils étaient couchés tôt.
4: 21h, je crois, Dodo.
1: Oh, la vache. Ah, j'étais au lit à 19h45 hier.
5: Ah, t'as raté le 20h de TF1.
1: J'ai pas dormi tout de suite. Hein. J'ai dormi à 20h. Mais ce matin, à 3h du matin, je t'ai réveillé en pleine forme et je ne vous ai rien envoyé, vous avez vu?
4: Et c'est bien.
1: Alors qu'à 3h, j'étais chaud, j'étais là,
4: j'ai rien.
1: Je
4: t'envoie des trucs. Mais de toute façon, je crois que je t'ai mis en silence.
1: Mais arrête,
4: j'étais bloqué,
1: Mais t'oserais jamais me faire ça. Jamais, ma petite tourterelle. Ouais. Tout va bien?
6: Oui, très bien.
1: Corentin aussi.
7: Salut, oui.
1: Vito qui réalise cette émission, il est bien?
4: Oui.
1: Dans un instant, une info tordue, mais bougrement intelligente que vous allez entendre. Je vous le préviens, cette info est extrêmement dangereuse. Vous allez entendre Offenbach et Starcellor. On aura les moins grosses têtes pour faire revivre Philippe Bouvard à notre sauce à nous. Ça sera là d'ici quelques minutes. On s'écoutera Michael Jackson avant 9h du mat. Et puis on fera un débrief à 9h de L'amour est dans le pré.
7: Ah oui, ça a repris.
1: Voilà, il y a déjà des phénomènes à vous présenter.
7: C'est vrai.
1: Voilà, oui, on vous les présente. Voilà, on vous présentera tous ces petits gens tout à l'heure qu'on aime beaucoup parce que ce sont des agriculteurs, des éleveurs. Voilà. Et c'est vrai que quand tu es agriculteur, agricultrice ou éleveur, il y en a beaucoup qui nous écoutent et qui, j'en ai croisé plein cet été, ils bossent comme des dingues.
5: Bah t'as pas le temps.
1: Très peu de vacances. Voire pas du tout. C'est-à-dire, quand tu arrives à en prendre, c'est très très court parce que tu peux confier ton exploitation où tu vises après les périodes, tu vois, la récolte, etc. Mais c'est un métier de dingue. Et quand tu es célibataire et que tu habites en pleine campagne, va trouver, toi, une femme.
4: Ouais.
1: Ou un homme si tu es agricultrice. Pas facile. Hein. C'est vraiment, il faut quelqu'un qui aime ton boulot, qui comprend que tu vas te lever tôt le matin, que tu n'auras pas de vacances, etc. Il faut que des gens qui partagent la même passion que toi.
3: Et que tu ne vas pas devenir riche, a priori.
4: Ouais. Et que tu aimes les bottes en plastique aussi.
1: Et que tu en as qui ne savent. Ouais, ouais. Alors.
3: Il y en a qui sont bien.
1: T'as des céréaliers qui se portent bien.
4: Ouais.
1: Oui, t'as des céréaliers qui nous écoutent. Il y en a qui sont hacks. Il y en a qui nous écoutent. Là, ils disent nous, ça va.
5: Ils ont des moissonneuses batteuses Aston Martin.
1: Il y a du céréalier qui se porte bien. Et puis, t'as 90% d'exploitants et d'éleveurs qui, malheureusement, n'en vivent pas. Vous avez vu, je sais pas si vous avez vu cette info, le Premier ministre britannique. Moi, je complètement oublié son nom, lui. Je l'ai pas imprimé, moi. Moi, je me souvenais de Boris Johnson.
5: Il y avait c'était Keir Starmer.
1: Ouais. Et moi, je me souviens.
3: C'est pas lui.
1: Moi,
3: ça a changé depuis.
1: Ça a changé, ouais. Moi, celui qui m'a marqué, c'était Boris Johnson. Avec sa tête de. Il y avait une tête de rien.
5: Oui. Un peu à la Trump avec la mèche.
7: Voilà. En tout cas, le Premier ministre britannique, t'as dit ?
1: Oui.
7: Andy Burnham.
5: Oui, mais c'est un nouveau.
1: Voilà.
5: C'est un nouveau.
1: Ah, oui. C'est pas parce que c'est nouveau que t'es pas censé le connaître.
5: Déjà, on connaît déjà pas les nôtres, alors.
7: C'est vrai.
1: Il a fait une visite des troupes en Ukraine. Et le Premier ministre, il a pris une guitare, il a joué quelques notes à côté d'un homme en uniforme dans une camionnette.
5: Ouais. Wow. Et il avait l'air de gérer. Hein, sauf que la guitare, elle était pas branchée, donc t'entendais juste gling, gling, gling.
1: Quand je pense que nous, en France, on est habitué à ce qu'il nous joue de la flûte. On avait François Hollande qui avait fait une chanson à la cantine des officiers sur le porte-avions Charles de Gaulle.
5: Ah ouais?
1: Il était si mignon, mais gros, maman, il reste du crabe.
5: Ah ouais,
1: c'est bien, la France. C'est de la com, mais c'est bien. Stouff,
6: oui.
1: Imaginons, on est parti en vacances et on a eu des vacances pourries, qui n'est pas le cas des gens de cette équipe, mais peut-être de gens qui nous écoutent. Aujourd'hui, le sujet, c'est.
6: C'est comment gérer les questions au bureau, comment c'était tes vacances, et t'as pas envie de répondre parce que t'as eu des vacances de merde.
1: Ah oui, si tu veux pas être franc, bien sûr. Alors vas-y, on t'écoute.
6: Voilà. Donc par exemple, tu peux anticiper en arrivant de dire de toi-même que les vacances c'était sympa, c'était super. Et quand tu donnes toi-même la réponse, en fait, les gens vont pas creuser.
5: C'est vrai, c'est pas faux.
1: Bah, si tu vas dire,
5: si te disent, bah oui, t'as fait quoi?
1: Bah, si te disent, bah, ah bon,
6: ouais,
1: pourquoi?
6: Non, mais généralement, ça va pas plus loin. Tu t'intéresses pas. Tu dis, quand t'es vraiment intéressé par la personne, tu poses la question.
5: Je pense que ton collègue, s'il te claque son bonheur à la tête, t'as pas envie d'écouter.
1: Vous êtes en train de me dire que votre collègue de bureau qui vient à côté de vous, il fait mes vacances, c'était super, vous le laissez dans le vent, vous lui dites pas pourquoi.
3: Bah, non, j'ai pas envie de savoir. Justement, je suis jaloux.
6: Voilà. Non, mais les gens, ils aiment pas creuser. Quand c'est une réponse spontanée, ils.
1: Moi, je dirais mes vacances, c'était super, tu me dis rien, je dis, tu me demandes pas pourquoi.
5: Non, bah, regarde la preuve ce matin. T'es arrivé, tu m'as dit, t'as vu mon jogging comme il est bon? J'ai dit non, j'en ai rien à foutre parce que je suis jaloux.
6: Ouais, et puis t'as donné toi-même la réponse en fait. T'as donné toi-même la réponse, bon. Encore, on va pas creuser.
1: Ensuite,
6: tu peux répondre aussi si tu te poses la question, oh, rien de spécial, je me suis reposée, c'était vraiment vacances repos. Là, ouais. Le repos, tu vas pas plus loin, tu coupes court en fait.
5: Ça veut dire que c'était pourri.
6: Ouais. Non,
1: vacances repos, ça va être bien.
6: On dit c'est reposé.
5: Oui, et puis si jamais elle me raconte, ça va être chiant forcément. Donc je vais pas creuser.
6: Non, mais vraiment dire, je me suis vraiment. Moi, c'est ce que j'ai fait. Regarde, vous m'avez posé des questions pour les vacances. J'ai dit.
1: Tu t'es fait chier, tu me lèves. Ça y est. On arrive à le savoir alors.
6: Tu peux aussi, sinon, utiliser des mots vagues. Ah, c'était intense. Sinon, j'ai appris beaucoup sur moi-même aussi pendant ces vacances.
1: Là, ça va être chiant.
6: J'ai appris beaucoup sur moi-même pendant les vacances, tu sais que ça va être chiant, donc tu vas pas. Ton collègue, il va pas y aller, il va pas creuser.
3: Bah, tu penses à Vianney qui fait une cabane dans la forêt.
5: J'ai pris beaucoup sur moi-même, ça veut dire que t'es au Cap d'Agde.
6: J'ai appris
1: beaucoup sur moi-même. Tiens, je te montre les vidéos. Non.
6: Ce que tu peux faire aussi, c'est retourner tout de suite la question, en fait, pour faire parler l'autre.
1: Et toi?
6: C'est ça, c'est tout de suite. C'était comment tes vacances? Ça va, et toi alors? T'as fait quoi?
1: T'as raison.
6: Et les gens, quand on s'intéresse à eux, ils aiment bien, ils se sentent valorisés, donc ils vont parler que d'eux. Et toi, t'es tranquille, on va pas s'intéresser à toi.
1: Le top, et toi? Et quand ils commencent à parler, t'es déjà loin. Top, et toi?
6: Et la dernière petite astuce, vous pouvez montrer sinon des photos que vous avez d'une autre époque, de plage, de village, où vous avez fait un voyage. Mm-hmm. Ou sinon, vous générez par IA vos vacances.
7: Ah oui, carrément.
5: Oui.
6: Bon, par contre, vous n'allez pas dans des trucs de
1: mais ouf, si,
5: tu te mets à Ibiza au milieu de Brad Pitt et David Guetta.
1: Tu te mets à côté de Pamela Anderson, tu cours à côté d'elle. Tu vois, ça, c'était un Malibu.
6: Faut que ce soit crédible.
5: Ça, c'est une meuf qui me courait tout le temps après. Elle était chiante.
1: Tu vois, c'est ça, mais tu te fous de ma gueule. Oui.
6: Voilà, et puis votre collègue.
0: Merci, Sto. 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

0: La seule radio qui vous réveille tous les matins et qui remet le couvert l'après-midi entre 15h30 et 18h, c'est nous, c'est Europe 2, bonjour.
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0: C'est Europe 2 que vous écoutez, Michael arrive.
2: Ah bon? Oh,
0: non, ça, c'est une façon de parler.
3: Ah, d'accord.
0: Il arrive. Nous, les moins grosses têtes, dans un instant. On va rendre hommage à Philippe Bouvard dans quelques secondes. Et puis, une info qui vient d'arriver. À 9h moins le quart, je vous la donne. Ah, ça, alors, ça, c'est très tordu, ça.
4: Alors, ça, c'est très tordu, mais bougrement intelligent.
0: En Australie,
3: oui.
0: La police a saisi deux armes de poing dissimulables, c'est-à-dire des armes à feu.
3: Oui. Ouais.
0: Dissimulables en iPhone.
3: Wow.
0: C'est-à-dire que quand c'est replié, c'est un iPhone, avec les appareils photo, les machins, comme l'iPhone 17 ou 18 ou 22 que vous avez le max. Hein.
3: Je pense qu'il doit être un peu plus épais quand même.
0: Et quand vous le dépliez comme un je sais plus comment ça s'appelle ces trucs-là, les Autobots, là. Quand vous le dépliez, c'est une arme à feu avec la gâchette, le machin et tout.
3: Wow, c'est flippant.
0: Ils ne savent pas d'où ça vient. Mais peut-être la mise à jour en Iran, je ne sais pas, je sais pas. Il paraît qu'Yann, ça fait une chanson d'ailleurs.
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0: Allez, vous restez avec nous, il est 9h moins le quart, les moins grosses têtes.
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0: On va pas le faire? On a pas le droit de le faire?
3: Ah non, ça c'est pas le
0: Dans un instant, Michael Jackson, c'est ce que vous allez entendre, nous reviendrons sur l'amour et dans le pré. À 9h tout pile, pour discuter à la machine à café. Tiens, fourniture scolaire, allez, c'est reparti. Et vas-y que je te prends du petit carreau avec la grande marge.
4: Oh, tout doit être en plein dedans avec les
5: grands. Je suis en plein dedans, mais moi je commande sur internet et je vais faire sortir parce que je j'ai plus la patience d'aller vraiment en magasin et de choisir.
0: Si tout le monde fait comme toi, il y aura plus de magasin.
5: Voilà. Ouais, mais je sais, mais ça j'ai plus la patience. J'y étais, franchement, j'y suis passée ce week-end chez Leclerc. Justement pour faire mes courses, j'ai vu les rayons des fournitures scolaires, j'ai fait je peux pas.
4: Dans l'heure,
5: et en plus c'est le bordel, bien. Tout le monde balance tout partout. Et
0: moi j'aimais bien, choisissez mon sac.
4: Ouais, pareil,
10: ah oui, bah oui, l'agenda.
0: Oh,
4: les stylos, okay, texte.
5: Ah, moi mon fils il s'en fout, donc ça c'est l'avantage.
0: Choisis.
4: Ah ouais,
0: il s'en fout quoi, il s'en fout?
5: Non, il me dit pas le sac ou les trousses, il veut des trucs neutres, donc voilà, noir, bleu marine,
4: une cravate
10: avec une menotte.
0: Non mais moi j'aimais bien, moi tu prenais, t'avais ton sac à dos, tu disais est-ce qu'il va être bien,
10: le sac à dos c'est super important, l'agenda aussi.
5: Oui.
4: Le reste
10: et la trousse,
5: et la trousse. Et ton stylo aussi quand même.
4: Stylo plume.
0: Et les crayons de couleur et les feutres que tu rachètes pour la 25e fois, sachant qu'après tu ouvres un tiroir, il y a tous tes feutres dedans.
5: C'est ça.
10: Bah, et le rapporteur et l'équerre.
4: Ouais.
0: On en parlera tout à l'heure.
4: Le papier canson.
0: On verra ça.
5: Je l'ai acheté là.
10: Qui s'accumule, tu le retrouves 15 ans plus tard, le truc c'est du parchemin.
0: On parlera de tout ça après les moins grosses têtes.
5: Europe 2, il est 8h50 et tout de suite c'est l'heure des moins grosses têtes avec Philippe Bouvard pour un hommage.
23: Eh bien, bonjour à tous, bonjour et bienvenue dans les moins grosses têtes. Et oui, je suis là pour vous faire un dernier baiser. Oh. Vous rendez hommage à l'émission que j'ai lancée, ça me touche énormément. Et maintenant, je vous regarde de là-haut. Et si vous voulez me voir, regardez la lune et je parle pas de mes fesses. Je parle de la vraie lune, car comme dit mon ami Coluche, avec qui je suis maintenant, la lune est habitée. La preuve, il y a de la lumière tous les soirs. On va commencer avec une première question d'une auditrice. Madame ce matin Pietre.
0: Ouais.
23: A pas pété.
4: Ah bah ouais, c'est vrai ça.
23: Ce matin Pietre a pas pété. Berry Bromage est une Britannique de 97 ans qui a battu un record très absurde, mais lequel?
4: Est-ce que c'est sportif?
0: Ouais, ce que j'allais dire.
23: Non. Non. Alors, ça n'est pas vraiment sportif. Ça l'est quand même.
4: Saut en parachute.
23: C'est, alors, on est dans ces trucs-là, on est dans quelque chose d'assez improbable.
0: Un truc extrême.
5: Elle a passé son brevet, son pilote d'avion, enfin,
23: comment
5: on appelle ça. Ah
10: oui, son permis de conduire.
23: Alors, déjà, c'est la femme.
4: La plus vieille.
23: La
4: plus vieille.
23: Là, alors, oui. Là, elle avait la femme la plus âgée, mais a pratiqué quelque chose. Elle avait 97 ans.
10: Soit l'élastique.
4: Non. On est dans les airs ou pas?
23: On est dans les airs.
0: Ah, on est
5: qu'est-ce qu'il y a
0: son permis de pilote d'avion.
23: Non, vous ne trouverez jamais.
4: L'hélico.
23: Vous... Non, c'est vraiment quelque chose, je ne savais même pas que ça existait. Ça s'appelle le wing walking.
5: C'est quoi?
4: Elle est attachée à un avion.
23: Elle est attachée à l'aile d'un avion en plein vol. Elle a battu son propre record.
4: Ah oui, bah,
23: bonne réponse.
10: Bravo, le lifting.
0: Elle avait 25 ans quand elle arrivait à Paris. Mais par contre, il y avait tout
4: derrière. Voilà, c'est ça. Là, dans les oreilles.
23: C'est retiré pour longtemps. On va faire une autre question. Un auditeur, le presque ancien sélectionneur de l'équipe de France, monsieur Didier de Chambéry.
4: Ah oui.
23: Didier de Chambéry. Le village de Monowi, aux États-Unis, est devenu célèbre pour une raison bien particulière. Laquelle?
4: Il n'y a pas de panneau de circulation.
23: Non.
10: Il est hanté.
0: T'as le droit de faire quelque chose que dans les autres pays, t'as pas le droit de faire.
23: Non, il a la même loi, mais c'est vraiment. Il a une particularité, ce village.
4: Les maisons sont pas droites ou un truc comme ça?
23: Non.
0: C'est le moins cher, le village le moins cher des États-Unis.
23: Alors, oui, il doit pas être cher, forcément, mais ça n'est pas la bonne réponse.
10: Il est tout petit, c'est que des petites maisons.
5: Alors,
23: il est petit pour une raison. Il y a pas beaucoup d'habitants, donc.
0: Il y a pas d'habitants.
4: Il y a plus d'animaux que d'habitants.
23: Non, c'est pas, il y a pas d'habitants.
5: Ils sont
0: deux.
23: Il y a un habitant. Qui s'appelait Elsie Heller, qui est restée seule après le départ des autres habitants. Elle était à la fois résidente, mère et gérée le bar du village.
0: Le conseil municipal, ça devait être
23: tranquille. Bonne réponse de Pietro.
4: Pour le vote, oui, ok.
23: Non,
4: je ne suis pas d'accord avec moi-même.
23: Eh bien, mes chers moins grosses têtes, c'est fini pour aujourd'hui.
0: Ah.
23: Je vous embrasse de là-haut et sachez ceci. Reprendre le boulot, c'est comme le vélo. Ça ne s'oublie pas, mais ça fait quand même mal au cul. Merci, au revoir, bonne journée.
0: Au revoir, Philippe.
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0: savez, je viens de remarquer un truc.
1: Deux.
0: Sur ce titre de Michael Jackson.
1: Ouais.
0: Je viens de remarquer un truc. Il y a un rap à un moment donné.
1: Pas attention.
0: Le rappeur, on a l'impression qu'il est pas dans le micro, mais qu'il est à côté du micro. Écoutez-le.
2: Ouais.
0: T'as vu ouais. Le mec, on dirait qu'il est là. Parle dans le micro, Michel.
3: Je peux pas, il y a Michael devant.
0: Mais, ouais. Tu sens que le mec, il l'a fait, mais il osait pas bouger, Michael. Bonjour.
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0: L'amour est dans le pré, on en parle dans un instant, dans 2 minutes, tout pile. 9h.
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1: 9h du matin, vous réglez la montre, nous sommes de retour. Bonjour, c'est mardi, c'est le 25 août, c'est Europe 2 et on est là jusqu'à 11h. La météo, les news partout en France, salut. Salut, mon Cédric Lecor.
3: Salut Coé, bonjour à tous. Après un lundi chaotique, le temps sera nettement plus calme dans la moitié sud. Il n'y a d'ailleurs plus de départements ce matin en vigilance orange. Les prévisions météo dans deux minutes. Les opérations de secours se sont poursuivies cette nuit à Poma, dans l'Aude. Après le passage d'une tornade dévastatrice, certains habitants ont tout perdu. 300 maisons ont été endommagées. Des toits soufflés, certaines habitations ont été entièrement détruites. Un audit des bâtiments se poursuit pour évaluer les risques d'effondrement. Le dernier bilan est de 39 blessés, dont 2 en urgence absolue. Par ailleurs, 1400 foyers sont encore privés d'électricité. Des dégâts aussi dans l'Hérault, notamment, où les violentes rafales de vent ont déraciné des arbres et arraché des branches. Plusieurs routes se sont coupées. Et dans les Bouches-du-Rhône, le toit d'un entrepôt Amazon a été arraché. Encore un espoir pour les 270 salariés de Fibre Excellence en Haute-Garonne. La région Occitanie a déposé une offre de reprise pour l'usine de pâte à papier en redressement judiciaire depuis fin avril. 6 milliards d'euros d'investissement, 22 000 emplois à la clé et des milliers de logements pour les employés. Le prince héritier saoudien et le chef de l'État ont officialisé hier soir à l'Élysée un méga projet de parc d'attractions dans le Val d'Oise. L'un d'entre eux devrait être dédié à Dragon Ball sur l'ancien parc Mirapolis fermé il y a 35 ans. Il devait doubler pour atteindre 200 euros. Finalement, le plafond des franchises médicales devrait passer de 100 à 140 euros dès l'automne. C'est ce que prévoit un décret du gouvernement pour réduire le déficit de la sécurité sociale estimé à 20 milliards d'euros cette année. Encore de quoi faire rêver petits et grands. Une semaine après sa sortie extravéhiculaire à 400 km au-dessus de la Terre, Sophie Adenau va retourner dans le vide spatial en début d'après-midi, toujours en compagnie de son collègue américain Anil Menon. L'astronaute de 44 ans doit terminer le remplacement d'une antenne de communication. Côté sport, les intempéries ont également mis à l'arrêt la Vuelta. La troisième étape du Tour d'Espagne a été annulée suite à une tempête de grêle. Et puis, retour d'un temps plus calme et ensoleillé ce mardi dans le sud de la France. Attention aux averses orageuses encore cet après-midi, notamment dans la moitié nord. Maxi de 25 degrés à Reims et Bayeux, 26 à Laval, 27 à Niort, 28 à Paris, 29 à Nice.
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1: Après les orages donc de la veille, les conditions de baignade seront nettement plus agréables aujourd'hui sur les bords de la Méditerranée. Retour du soleil avec une eau à 28 degrés à Antibes, 27 à Cannes, contre 23 degrés du côté de la Grande Motte où l'index UV sera de 7 cet après-midi. Bref, gardez la crème solaire à portée de main. Le ciel sera plus nuageux sur la façade atlantique et les côtes de la Manche. 24 dans le Loir-Royan et 21 sur la plage de Deauville. Belle matinée avec Coé.

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2: Salut à toute l'équipe, j'espère que vous allez bien. Je vous souhaite une bonne rentrée. Et franchement, vous nous avez manqué, même si vous n'êtes pas parti longtemps, vous nous avez quand même manqué. Un petit mois, c'est long. Tous les matins au boulot. Moi, j'ai écouté tous les podcasts, un par un. J'ai bien rigolé. Merci encore d'avoir fait toutes ces émissions. Et franchement, changez rien.
3: Merci.
2: Continuez à nous faire rire tous les matins, tous les après-midi. Je manque pas une seule émission. Bisous à tous et bonne émission.
3: Ouais.
2: Ah oui, c'était oui. Myriam. Myriam d'Orléans.
3: Bisous,
2: bonne
3: Myriam.
2: Journée.
3: Pendant deux secondes, j'ai cru qu'elle regardait un porno, Myriam, derrière. Toi aussi
4: oui.
3: C'est derrière, j'entendais « Oh oui, ah oui !» J'ai dit « Dis donc, Myriam !»
5: Match de tennis.
3: Ah, bah non. Qu'est-ce que c'est que ça? C'est vrai qu'on n'avait que le son, c'était très étrange. Salut à vous tous, merci d'être sur Europe 2 tous les jours et bienvenue à tous ceux et toutes celles qui découvrent Europe 2, cette radio qui est revenue après avoir disparu pendant quelques années. Nous sommes là tous les matins entre 7h et 11h et on remet le couvert pour vous faire passer des belles matinées, on espère, et on revient l'après-midi entre 15h30 et 18h pour que vous soyez bien avec nous. Stouff est là, heureuse?
6: Très heureuse.
3: Ah bah mon petit Pietro.
6: Très, très heureuse.
4: Ça va?
3: Corentin est heureux.
5: Bonjour
3: aussi.
5: Bonjour tout le monde, oui.
3: Bonjour,
4: bonjour,
3: notre journaliste. Bonjour Monsieur Vito.
4: Monsieur Dame.
6: Je t'annonce qu'à partir de la semaine prochaine, on reprendra des devinez qui je suis le matin.
3: Ah. Devinez qui je suis. On fait bien des auditeurs ou des auditrices ou des gens qu'on ne connaît pas, il faut essayer de deviner ce qu'ils font.
6: Voilà.
3: On adore cette séquence, vous aussi on remettra ça. Nous aurons tout à l'heure, tiens on s'écoutera l'Aïkili. On sera en direct du bar de Piètre qui va ouvrir vers 9h15 tout à l'heure et ça parlera comme dans tous les bars d'actu. Oui, mais de quoi parle-t-il? Tiens, il faut s'y connaître à la machine à café en fourniture scolaire. On fera un point dans un instant. Tout le monde est dans les fournitures.
5: Et moi, mais j'adorais faire mes fournitures.
4: Ah bon? Ah mais oui. Quand t'étais enfant, oui.
6: Et quand t'es parent,
5: même,
6: c'est pas
5: même au collège.
3: Il y a un âge où tes enfants, ils grandissent, ils sont capables de les acheter eux-mêmes. Tu leur dis,
5: lycée, oui.
3: Tu leur non mais même si tu fais comme Stouff, tu leur dis allez sur internet, je vais livrer le panier.
6: Tu vas livrer le panier.
3: Moi, tu leur dis vous avez votre liste, bah cliquez ce que.
4: Okay. Voilà, si tu t'es trompé, ça sera de ta faute du coup, pas la mienne.
3: Voilà.
5: T'as besoin d'une grande carreau.
3: Ouais. Aura... Et puis une info incroyable, nous aurons à 8h, à 9h30 Céline Dion qui sera avec nous puisque ça y est, le 12 avril, la série de concerts de Céline Dion va commencer. C'est l'événement. Et bien, Céline Dion sera avec nous tout à l'heure et puis on aura un sondage. Ce sera quoi le sondage, les amis?
5: Les Français et les parcs d'attractions, puisque il y en a trois qui vont ouvrir.
3: Et je peux même vous dire un truc. Dans la dernière heure, nous aurons le nouveau président du nouveau parc d'attractions qui va être monté en France.
5: Ouais, déjà.
4: Le Saoudien.
3: En exclusivité, nous aurons tout ça. Tiens, Jenny Lu. Vous connaissez Jenny Lu ou pas?
5: Celui qui a fait les petits lus.
4: Jenny Lu.
3: C'est un carlin. Il a 6 ans. Il a été abandonné dans une cabane dans les montagnes de Corée du Sud. Recueilli par des associations de protection animale, c'est une belle histoire.
5: Oui,
3: il a été adopté en Californie il y a 4 ans par Michel Grady. Le 14 août, avec ses yeux globuleux, sa langue qui pend et les plis sur le visage, il a remporté le concours du chien le plus moche du monde.
4: Oh, il en est presque mignon.
3: Ce concours vise à promouvoir l'adoption des animaux issus des refuges. Et ça, c'est important. Et on les embrasse, les gens qui bossent dans tous les refuges de France. Jenny Lu repart avec 5000 $.
5: Ah ouais?
3: Un trophée et un poste d'égérie temporaire pour une marque de bière. Alors,
4: bah oui,
3: je l'ai vu, il est effectivement très très moche. Elle est moche.
5: La langue, elle pend beaucoup.
4: C'est vrai que. Et ça a tout le temps la langue comme ça?
3: Là, il y a 10 cm à l'extérieur.
5: Mais carrément.
3: Je pense que tout ne rentre pas.
4: Il marche dessus, là.
3: Non, mais on trouve ça marrant pour un chien. Je pense que pour un être humain, ça serait un peu bizarre d'avoir le bazar qu'il est.
4: Non, c'est vrai qu'elle est moche, j'avoue.
3: C'est incroyable. Il y a une nouvelle vie après l'élection pour la petite Jenny Lu. Hein.
7: Quelle jouissance de se retrouver avec Cœur de Pucelle.
8: Quel laidron.
7: Mais elle était comme ça étant jeune.
3: Visiteur.
4: Ouais.
3: T'as les visiteurs, j'ai reconnu. Qui a regardé L'amour est dans le pré?
5: Moi, j'ai regardé la semaine dernière, mais pas hier soir.
3: Alors, c'est une nouvelle saison.
5: Ouais.
3: Ça a repris la semaine dernière. Alors, au début de chaque saison, les agriculteurs lisent les fameux courriers qui ont été reçus. Et c'est là où ensuite ils disent « je veux la rencontrer » ou « le rencontrer ». Alors, on va commencer par Manon. Elle est agricultrice et elle reçoit un courrier qui est un peu flippant.
9: Bonjour, sœur Manon. Malheureusement pour moi, je t'écris d'un endroit pas reluisant. La prison. Dès que j'ai écouté « Vu ta vie », j'avais envie de faire comme les Dalton, m'évader avec une lime. D'accord.
3: Envoie-moi tes cheveux. Vous savez, ça me rappelle un des prétendants de L'amour est dans le pré en Belgique. Vous vous souvenez tous de cette séquence?
10: T'es déjà passé à la TV?
11: Oui.
10: Ah oui? Donc, quoi? Comment, une émission ou quoi?
11: J'ai passé une cour d'assises.
10: Ah oui, d'accord.
1: Voilà une chose que je ne t'ai pas expliquée dans la lettre,
8: oui.
1: que j'aurais bien aimé discuter avec toi.
8: Oui.
1: Suite à mon premier travail, oui. j'ai eu un gros problème avec mon supérieur.
8: Oui.
1: Et je l'ai malheureusement tué.
8: Ah d'accord, ok. Voilà.
4: C'est bizarre que je n'en ai pas parlé dans la lettre.
5: Mais je veux bien aller dans ta ferme.
10: C'est quelque chose que je voulais te dire de face à face.
5: C'est le premier truc que tu mets normalement.
10: Il y a eu un problème avec mon supérieur. Je l'ai tué.
5: Fais gaffe, Sébastien.
3: Alors, revenons en France. Et laissez-moi vous présenter Jean-Louis. Jean-Louis, il est agriculteur. Jean-Louis reçoit en speed dating une des prétendantes. Elle vient d'Espagne. Mmh. Alors, visiblement, Jean-Louis et la géographie, ça fait deux.
11: Moi, je suis de la Costa Blanca, du côté des Icantes.
12: Il y a l'île à côté, une île Caraïbe.
3: Non. Et non, Jean-Louis, les Caraïbes, c'est pas à côté de...
4: Faut nager un petit peu, quoi.
3: C'est bien, mon Jean-Louis, c'est bien. T'as voulu participer à la conversation,
5: ouais,
3: Jean-Louis.
5: Mais
3: bon, sors pas des conneries grosses comme ton tracteur, Jean-Louis. Qu'est-ce que tu nous racontes, là? Jean-Louis Nulangeo, c'est son nom de famille. Alors, je connaissais Jean-Michel Nulangeo.
5: Oui.
13: À l'école, il n'avait que 5 sur 20 de moyenne en géographie. C'est Jean-Michel Nulangeo.
14: Tour de piste de Montréal.
3: Non,
5: là c'est pas ça.
3: Ça non plus.
14: La muraille de Chine, de Syracuse.
3: Non.
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3: 9h09, bonjour, bon réveil et bonne journée. Merci de nous avoir choisis. C'est Europe 2 que vous écoutez. Dans un instant, on fera le rappel de tout ce que vous devez acheter. Bien sûr, les fournitures. Tout connaître à la machine à café si on vous interroge.

0: notre invité dans quelques minutes, puisque le 12 septembre démarrera la grande série de concerts de Céline Dion. Elle sera notre invitée tout à l'heure à 9h30. C'est un truc de fou.
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0: T'as jusqu'à mardi prochain, mon grand. Profites-en. Ouais. Justement, c'est le moment d'acheter les fournitures scolaires. Les mamans commencent à être en stress. Ouais. En disant, oh là là, faut encore faire tes fournitures.
3: Puis après, il faut y retourner après, parce que quand t'es au lycée ou au collège, les profs donnent différentes listes, en fait.
0: Mais est-ce que les profs, ils auraient pas pu s'accorder?
3: Oui, je suis d'accord.
4: Ils devraient.
5: Non, mais sur un format de cahier,
0: mais
5: déjà.
0: Oui. Qu'est-ce que t'en as à foutre d'écrire sur des petits carreaux, des grands carreaux, la marge à gauche, le... Ok. T'as 7-8 ans. T'apprends à écrire, la marge est importante, le machin, les grands carreaux, j'entends. T'as 14-15 ans. Qu'est-ce que ça va changer ta life d'avoir un cahier grand carreau, un carré à spirale,
3: les classeurs,
5: ces trucs qui servent quand même.
3: Copie double, copie simple.
0: Les lutins, aussi.
4: Je sais pas ce que c'est ça.
0: Le lutin,
3: c'est
0: le truc dans lequel tu mets les feuilles dans les trucs en plastique là, c'est ça.
6: Ah oui,
3: pochette, c'est ça. Ouais.
4: Un porte-vue,
6: les feuilles plastiques.
3: Oui, porte-vue.
0: T'appelles un lutin.
6: D'accord, un porte-vue.
3: Tu l'appelles comme tu veux.
0: D'accord, c'est très pénible, quoi.
4: Non, rien. Je connais aucun des mots que vous avez donnés.
0: Parce qu'il n'est pas allé longtemps à l'école aussi.
6: Ah, il a été viré de la maternelle.
3: Non, mais par contre, il devrait arrêter effectivement les classeurs rigides. Je trouve que c'est l'enfer même pour les gamins dans le même. On l'a eu nous aussi dans le sac à dos, le classeur en fait.
0: Trop de place.
3: Le bout là qui se tordait dans tous les sens de ton classeur.
0: Ah oui.
3: C'est nul.
0: Mais oui, mais parce que ça prend trop de place dans le truc, les grands classeurs.
3: Mais ça sert à rien.
0: Je suis d'accord. Allez, tout le monde va jouer pour frimer à la machine à café. Qu'est-ce qu'un porte-mine?
6: C'est la femme d'Olivier Mine. Quand il est bourré, porte-mine.
4: Ouais. C'est pas un élève au Détroit d'Ormuz?
0: Oui, bien sûr. Bien sûr, porte-mine, il flotte.
6: Ouais,
0: il flotte au Détroit d'Ormuz. Non, pas du tout. C'est ouf, tu le sais ce que c'est. C'est quoi?
6: Jamais entendu.
3: Le porte-mine, c'est le. Je sais plus comment on appelle ça.
0: Crayon mécanique.
3: Le crayon avec le petit. Clic, clic, clic, là.
5: Avec la gomme au-dessus.
3: Clic, clic, clic, clic, clic.
0: Et tu fais clic, clic, tu fais sortir ta mine et quand t'en as plus, tu remets une mine.
3: Et elle se pète très vite.
4: Elle se claque tout le temps.
6: C'est un critérium, ça?
0: Oui. Ça s'appelle. Critérium, c'est la marque. Porte-mine, c'est le modèle.
6: D'accord.
0: Qu'est-ce qu'une perforatrice à deux trous?
5: Une actrice porno.
6: Ouais.
3: Voilà, super. Pourquoi tu as posé cette question?
0: Et Jerry Marc Dorcel.
6: Ouais. Moi, j'ai fini hier.
0: Et son calendrier sort le 29 septembre.
3: Mais qui utilise ça encore d'ailleurs?
0: Non, mais c'est quoi déjà?
6: C'est le truc pour faire deux trous dans la feuille pour mettre dans ton classeur.
0: Ben voilà, tu viens de le dire. Utilise ça? Celui qu'on oblige à prendre un classeur.
3: Oui, mais maintenant, elles sont déjà perforées, les feuilles.
5: Pas toutes,
3: préférées. Si, maintenant, logiquement.
0: Si t'as ta canson. La canson, justement, il n'y a pas
3: un clac-clac. Ouais. Qui met du canson dans son classeur?
0: Je sais pas. Et enfin, qu'est-ce qu'un curvigraphe?
4: Ça, c'est une catégorie de film.
5: Curvigraphe. Non, c'est un mec qui dessine à la bombe avec ses fesses.
0: Non.
4: Un curvigraphe.
0: Non.
4: Non. Je sais pas.
6: Alors, ça, j'aime entendre.
0: C'est un instrument qui permet de tracer des courbes régulières. Un curvigraphe.
5: Avec curve.
0: Je crois que c'est un truc que j'avais déjà essayé une fois. On doit pouvoir faire des rosaces.
3: C'est dans quelle matière que tu utilises ça?
0: Moi, de toute façon, quoi que tu me donnais, je faisais des rosaces. Tu me donnais un compas, je faisais des rosaces. Un curvigraphe, je faisais des rosaces.
4: Et le rapporteur, c'est pour faire un pain américain.
0: Oui. Alors, on n'a pas été à la même école. Toi, t'as été à l'école Chuck Norris.
5: Et les guerres, c'est un boomerang.
0: Allez. Et ben voilà, les enfants, suivez notre parcours. Et vous aussi, vous ferez de la radio.
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0: Vous restez avec nous. Le bar de Pietre va ouvrir dans un instant. Là, qu'il y arrive.
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5: Salut. Dans un instant, like Kili. Apollo, you deep sea. L'événement, ce sera Céline Dion qui va commencer sa série de concerts, qu'on aime ou qu'on n'aime pas. Ça va être un show incroyable, tout est plein. Et Céline Dion sera notre invitée d'ici quelques minutes pour nous dire un petit... Comment ?
6: T'as dit un show, je pense que oui, un show.
5: Non, il y a des gens qui ont des doutes parce qu'ils disent « Ouais, elle va pas tenir le truc ». Un sondage sur les Français et...
6: Les parcs d'attractions.
5: Voilà, est-ce que vous aimez ça ? Est-ce que vous êtes fan ? Est-ce que vous y allez souvent ? Je rappelle qu'un nouveau parc va peut-être arriver avec donc les sous des Émirats arabes. Alors, ça peut créer la polémique chez certains... ou pas, d'autres s'en foutent. De toute façon, bon, voilà, ça peut faire aussi beaucoup de boulot. Hein.
6: Bah, c'est 22 000 emplois.
5: 22 000, et ils prévoient d'en installer 3. Nous aurons l'un des patrons du futur parc tout à l'heure.
6: Ah.
5: Dans l'heure qui arrive, mais direction le bar de Piètre, 9h23. Aïe. Il vient d'ouvrir. Attention, ça parle d'actu. Ça prend son petit café, son petit ballon. Il a perdu sa page, cet idiot.
6: Ah, mais il attend les cacahuètes.
5: Mais c'est pas possible.
4: C'est son ordi.
1: Arrêtez,
4: c'est bon,
1: j'étais en train de faire mon rapido là. Oh là là.
5: Allez, on vous écoute.
6: Ah, c'est quand tu veux, mais c'est pas maintenant le quinté.
1: Ouais. Oh, dis donc, t'as vu, excuse-moi, j'étais en train de faire mon rapido. T'as vu ce concours là ?
6: De quoi ?
1: Ça te chauffe pas qu'on fasse ?
6: Bah non, c'est un truc de gonzesse, c'est pas de ça chez moi, ça. Truc de gonzesse.
1: Ouais, tu ferais bien de t'y mettre. La dernière fois que je suis venu frapper chez toi, tu m'as confondu avec Teddy Riner. Et pourtant, physiquement, c'est pas.
6: Ouais, mais j'étais bourré.
1: On parle d'un concours.
5: Truc de gonzesse. Hein.
4: Ouais. Plutôt faire un concours féminin là. Ok.
5: Ouais. Ah, visiblement, ça doit pas être féminin, mais bon, on y va.
1: Bon, dis-moi, si t'as besoin d'aide. Prends ça dans les carreaux, ça te fera de la buée.
6: Effectivement, ça peut être une technique.
1: Oui. Sans déconner, ça a pas l'air, mais.
6: T'as mangé du cassoulet, toi.
5: Un truc avec du P. Non, c'est dans le sud-ouest. Ça doit être un truc dans le sud-ouest.
1: Non, c'était l'expression. Ça dans les carreaux, ça te fera de la buée.
5: Un concours de nettoyage de carreaux.
1: On se rapproche. Bon, allez, viens, on va se marrer là. Attends, tu sais qui c'est qui a gagné l'année dernière ?
6: Un poisson. Non, parce que dans mon aquarium à la maison, j'ai un poisson qui fait ça. Et c'est nickel. Hein.
1: C'est nickel. Ah ouais, mais là, t'es pas gagné. Là, t'es mal barré quand même.
6: Ah non, c'est pas
5: poisson. Il y a le poisson qui nettoie les vitres, là, le poisson qui se colle.
1: C'est ça. Les inscriptions sont ouvertes
5: pour
1: le championnat du monde de lavage de vitres.
5: Non, c'est pas vrai que ça existe.
4: Tu les vois faire, c'est un truc de ouf.
5: Et alors, je vais vous dire un truc. Moi, quand je le fais, c'est une catastrophe.
6: Ouais, pareil, il y a des traces.
5: Il y a des traces partout.

0: Et il y a des gens qui le font chez moi, qui font ça très bien. Il y en a une fois tous les 15 jours. Ils font ça super bien, ils font.
1: Oui, ils ont une technique de ouf, ouais.
0: Ils ont le produit, ouais. Ils ont la lavette, ils ont le machin, ils ont tout. Moi, tu me donnes tout, le même. Je fais des. Moi, oui, c'est après, Grotte de Lascaux.
2: C'est son métier, le mec, le caro, tu le mets au micro pour faire des blagues, il sera pas
0: sûr. C'est pas sûr.
2: T'en sais rien.
0: C'est ouvert où, c'est quand?
2: C'est à Londres, c'est bientôt, j'ai pas la date exactement, mais alors les règles sont très précises, avec une raclette et un applicateur standardisé, les participants doivent nettoyer trois vitres le plus vite possible et le plus proprement possible. Voilà. C'est pour aller. Chaque goutte, c'est un point en moins. Et voilà.
0: Ah ouais, parce que t'as les mecs.
1: Ah ouais.
0: T'as les mecs dans Paris qui te font ça au feu rouge.
2: Ouais.
3: Oui. Ah, c'est pas les mêmes.
2: Ils gagneront pas.
0: Non. La dernière fois, le gars, je lui ai filé un petit billet. Écoute-moi bien. Il m'a fait le pare-brise. Il était plus sale qu'avant.
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0: Salut tout le monde, c'est Europe 2, Céline Dion sera notre invitée dans un instant. Teddy Swim, c'est ce que vous allez entendre et une info qui sera pas mum-mum du tout.
1: Oh.
0: Ah non, vous savez que des fois il y a des infos, elles sont mum-mum et on a, elles sont pas mum-mum. Ça veut dire que ça donne pas faim. C'est ce que je voulais vous dire. Mais samedi 8 août, il se passait quoi le samedi 8 août? Vous étiez peut-être tous en vacances enduit de crème.
2: Ah oui,
0: eh bien, le 8 août, 3000 curieux se sont massés devant la cathédrale de Funchal à Madère pour assister au mariage de Cristiano Ronaldo et Georgina Rodriguez.
3: Mais non, c'était une rumeur, je crois.
0: Eh bien, effectivement, ils sont venus pour rien du tout parce que la cérémonie qui s'est déroulée était celle de deux Français qui d'origine portugaise, Fabio et Fatima.
1: Ah, ils ont dû se demander.
0: Qui n'ont pas compris pourquoi il y avait 3000 personnes qui étaient venues. Devant l'attroupement, le prêtre a précisé qu'il a dit « Il n'y a pas Ronaldo !» Il a dit que ça n'avait rien à voir avec Cristiano Ronaldo, que c'était le seul mariage qui était célébré ce jour-là. Les gens ne le croyaient pas, ils n'ont pas voulu partir. Ah,
3: c'est pas Mélissa qui était en Portugal aussi cet été?
4: Elle devait y être.
0: L'histoire a amusé évidemment le footballeur qui a réagi à la publication du journal local en mettant des émojis rires.
3: Alors, c'est drôle.
0: Malgré tout, d'après le gérant de l'hôtel, pour la nuit de noces, il y avait eu demi-temps de 45 minutes. Mais pas de prolongation. Ah, on ne sait pas s'il a marqué. On a juste entendu derrière la porte. Ça sent la fin.
1: Ouais.
0: Allez, il est 9h30. Les news et la météo, salut. Les news avec Cédric Lecor. Bonjour mon petit Cédric.
5: Bonjour Coé, bonjour à tous. Des averses orageuses cet après-midi dans la moitié nord et jusqu'au massif central, mais le temps sera plus calme dans le sud. Au plus aucun département n'est en vigilance orange, météo plus complète à la fin de ce flash. 1400 foyers sont encore privés d'électricité ce matin dans l'Aude. La commune de Poma s'est réveillée dans les décombres après la tornade dévastatrice qui a endommagé hier quelques 300 maisons. Il ne reste plus rien de certaines d'entre elles. Un audit des bâtiments se poursuit pour évaluer les risques d'effondrement. Le dernier bilan est de 39 blessés, dont 2 personnes en urgence absolue. Durant la nuit, les personnes sinistrées ont été accueillies à la salle polyvalente du village. Des dégâts aussi, notamment dans l'Hérault, avec de nombreuses chutes d'arbres et de branches sur les routes. Plusieurs axes sont encore coupés ce matin. Des milliers de foyers sont également privés de courant dans le Languedoc-Roussillon, notamment. Les Français ont moins roulé le mois dernier, et pour cause, les prix de l'essence s'affichent toujours à plus de 2 euros, près de 2,25 euros, même en moyenne pour le litre de gasoil. Le gouvernement travaille à une reconduction des aides pour les travailleurs modestes et les entreprises les plus exposées. Le dispositif est censé s'arrêter à la fin du mois. Déjà interdit dans les écoles et les collèges, les téléphones portables devront aussi disparaître dès la rentrée dans les lycées. La loi qui prévoit l'interdiction des smartphones a été promulguée, mais plusieurs syndicats d'enseignants affirment que tous les établissements ne seront pas prêts. À propos de la rentrée scolaire, les élèves devront cette année encore remplir un questionnaire sur le harcèlement. Des questions sur les violences sexistes et sexuelles y seront ajoutées, a annoncé le ministre de l'Éducation nationale, qui rappelle qu'un enfant sur 10 est victime de violences sexuelles en France. Un questionnaire anonyme, mais les élèves auront la possibilité de laisser leur nom pour rencontrer un adulte de confiance. Non pas un, mais trois nouveaux parcs d'attractions vont sortir de terre dans les prochaines années à Cergy-Pontoise, en région parisienne. Un projet à 6 milliards d'euros financé par des fonds saoudiens et officialisé hier soir à l'Élysée, avec à la clé jusqu'à 22 000 emplois créés. L'un de ces parcs devrait transporter les visiteurs dans l'univers du manga Dragon Ball. En volée, l'équipe de France féminine s'est qualifiée hier soir en 8e de finale de l'Euro en battant le Monténégro. 3e succès d'affilée pour les Bleus avant d'affronter demain les Italiennes, championnes du monde en titre. 4 ans après avoir pris sa retraite, Roger Federer va faire son retour la nuit prochaine à l'US Open. Le Suisse de 45 ans va jouer un match d'exhibition contre Andy Roddick sur le célèbre court Arthur Ashe, où il a été sacré à 5 reprises. Côté musique, après avoir joué les bûcherons pour construire une cabane dans la nature, Vianney a annoncé hier son retour. Le chanteur de 35 ans sortira vendredi un nouveau single baptisé D'or et d'étain, et justement enregistré dans son refuge en pleine forêt. Une tournée est déjà programmée.
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5: Après les violents orages, retour d'un temps plus calme et ensoleillé ce mardi dans le sud de la France, alors que les averses orageuses vont se multiplier du massif central au Grand Est et jusqu'en Normandie, ce qui ne vous empêchera pas de profiter de belles éclaircies. Ça rebaisse un peu au thermomètre, un maxi de 25 degrés à Reims et Bayeux, 26 à Laval, 27 à Niort et Vesoul, 28 à Paris, 29 à Nice et 30 degrés du côté d'Agen. 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
1: Salut à tous, vous nous laissez des messages au 06 33 11 32 11, il est 9h33, bonjour.
2: Salut mon Chloé, salut l'équipe, c'est Jérémy du Loiret.
1: Salut.
2: Fini le jet ski, puis les bronzettes sur la plage au phare de Brégançon. Ah bah non, c'était pas toi, mince, pardon, non. Je me suis trompé de personne. Bref, j'espère que pour cette rentrée, t'as mis ton plus beau caleçon, tes plus belles sockets. Et puis j'espère que t'as rechargé ta carte pour le self à midi, parce qu'après manger, il faudra revenir travailler cet après-midi, hein. Oublie pas. Bon allez, bisous l'équipe.
1: Salut.
3: Gros bisous.
1: J'ai pas encore eu le courage de manger à la cantine cette saison.
4: Bon, on y allait hier, non ? Moi je fais un signe de croix à chaque fois que j'y vais maintenant.
1: Ah, mais franchement, vous avez tort, parce que moi à chaque fois que j'y suis allé, j'ai jamais eu de soucis à la cantine de la maison. Bon, en même temps, je prends pas des trucs compliqués, je prends de la salade avec des steaks.
5: Toi non, mais certains ont
4: eu des soucis.
1: Il y a eu des malades ?
4: Bah oui,
5: oui.
1: C'est vrai ?
5: Oui.
1: Vito, qu'est-ce que t'as eu ?
4: Au début des vacances, j'ai eu la ripette.
1: Oh, ouais.
4: Pendant 4 jours avec de la fièvre et tout, j'ai cru que j'allais y passer.
1: Ah, bactéries et chéria coli, tout le monde là. C'est pas non plus.
6: Le problème, c'est que Vito à la cantage, il prend tout.
4: Ouais,
6: je goûte tout.
5: On a notre ami Pitou aussi.
4: Ouais, la programmation musicale.
5: Pitou à la prog. Mike et Pitou, Pitou, tout est dans le nom.
6: C'est Mike et Pitou, on l'appelait.
4: Tu demandais un titre, il disait.
1: Bon, dans l'actu, qu'est-ce qu'il y a de beau ? Qu'est-ce qu'on a raté ?
7: Bah, pas grand-chose, mais c'est vrai que les parcs d'attractions qui vont ouvrir à Paris, c'est plutôt cool.
1: J'aime bien.
7: Ça fait plaisir aux gens.
1: Mais oui, c'est bien. On est là en train de dire oui, mais c'est des intérêts qui viennent d'autres pays. Mais de toute façon, on n'a plus de thunes en France.
7: Oui.
5: Ah oui.
1: Donc si on ne prend pas l'argent de l'Arabie Saoudite, l'argent des Américains et l'argent des Chinois, qu'est-ce que vous voulez qu'on monte ? On a monté Mirapolis avec notre argent il y a 40 ans.
7: Le truc
1: il a tenu 6 mois, l'emblème c'était Carlos. Est-ce que vous voulez qu'on en parle ?
5: Non mais au-delà du parc d'attractions qui va faire de l'emploi, etc. Il y a aussi, ça va relancer l'économie des petites villes à côté. Ça va louer
3: les hôtels.
1: Je trouve ça...
6: Sergi Pontoise, ils seront bien les
5: gens.
1: Je trouve ça très bien. La réalité, c'est qu'il n'y a plus d'entreprises françaises, il n'y a plus de fonds pour lancer ce genre de trucs en France. Ouais. Donc, ou ça va dans d'autres pays, ou ça va chez nous. Et oui, c'est de l'argent qui n'est pas français. Mais de toute façon, l'argent français, on ne l'aura plus.
6: Oui, puisque le ticket d'entrée, c'est 6 milliards. Hein,
7: ça va faire marcher l'économie locale,
1: Mais c'est pour ça, je vous dis. Ouais. Enfin, on a toujours l'impression qu'on cherche des trucs en disant oui, mais quand même, l'argent viendrait de l'Arabie Saoudite. Mais alors, quand on est allé jouer au Qatar, la Coupe du Monde de football, personne s'est dit oui, mais quand même, l'argent.
6: Si, ça avait gueulé pour le coup.
4: Et puis quand des étrangers arrêtent d'investir.
1: Ça n'a pas gueulé pour ça.
3: C'était pour la clim dans le stade.
1: Ça a gueulé pour le trait de la clim dans le stade, le traitement des ouvriers qui avaient monté les salles. Mais voilà, si ça permet de faire travailler 22 000 personnes et que ça fait du boulot, écoutez, vu qu'en France, on n'a plus les moyens de faire prenons l'argent dans les autres pays.
4: Et puis c'est un meilleur signal quand des gens viennent investir chez toi que l'inverse. Vaut mieux que des étrangers viennent et disent nous on croit au pays, on croit au projet.
1: Non mais parce que quand t'habites en Arabie,
6: parce qu'ils sont pas au courant eux. Ils savent pas qu'on est plus bon en rien.
1: Parce que c'est pas ça. C'est que nous, la France est le plus grand pays touristique au monde. Donc les mecs se disent si on a trop d'argent, on a des milliards, on doit monter un parc d'attractions. On va le monter où ? La France apparaît comme l'un des pays les plus favorables. Parce que eux, ils ont l'argent. Mais t'habites l'Arabie Saoudite. Ok, tu le mets où ton parc d'attractions en plein désert ?
3: Et qui vient ?
1: C'est
7: ça.
1: Souvenez-vous quand ils ont monté les trucs au Qatar, les stades, il y avait personne qui venait dans les stades. Ils étaient obligés de remplir avec des figurants.
3: Des habitations et tout ça.
1: Parce que les gens venaient pas dans les stades, etc. Donc qu'ils prennent les sous pour monter dans d'autres pays, voilà.
6: C'est que notre pays, je l'avais déjà dit, ça, on est en train de devenir. C'est notre dernière chance, c'est de devenir un parc d'attractions en fait pour le monde.
1: Truc numéro un, comme les voitures, on va plus devenir un pays de voitures vu qu'on est en train de sacrifier pour l'énergie électrique et qu'on était des fabricants de moteurs et de voitures et qu'on était aussi un peu connus comme les Allemands, etc. Ça va être fini. Toute notre industrie, globalement, on ne peut pas dire qu'elle se
6: cuit.
1: On va devenir...
6: Si nous reste les avions encore un petit peu.
1: On va devenir... Ouais. La France, ça va être la vitrine des magasins à Noël. Tu sais, où tu viens devant et tu dis, c'est beau, on va aller se visiter. On va devenir un pays touristique.
4: Touristique, ouais.
1: Mais c'est pas mal, hein.
6: C'est très bien.
1: C'est autre chose.
6: Ouais.
1: Autre chose. Mais on aura perdu beaucoup de trucs.
6: Tu sortiras de chez toi, t'as un Mickey à gauche, Astérix à droite, Harry Potter en face. C'est bien, n'empêche.
1: On va devenir Orlando. Ça va être la Floride, ça va être, t'auras tous les parcs d'attractions. Et sinon, donc, chansons.
7: Les portables interdits. Oui.
6: Les portables, la loi, elle avait été retoquée, semblait. Et ça passe quand même.
7: La loi a été promulguée. Mais sur les réseaux sociaux, au moins de 15 ans, ça a été retoqué par le Conseil constitutionnel, en effet.
6: Et pourquoi ça est appliqué quand même alors ?
1: Dans les lycées, c'est interdit dans les lycées.
7: À partir de mardi, oui.
1: Voilà. Mais les moins de 15 ans, ça va pas passer, ça.
7: Non, parce que le Conseil constitutionnel a dit non.
4: Oui. Mais ils vont la réécrire et ils vont la refaire pas.
7: Ils vont la réécrire, ouais.
6: C'est interdit dans les lycées.
5: Le téléphone.
7: Non, le téléphone, pas les réseaux sociaux.
3: Ah oui, le téléphone. Oui, mais tu peux l'avoir éteint dans ton cartable quand même.
7: Bah ça, les modalités sont pas tout à fait claires et ça sera en fonction des lycées.
1: Voilà.
6: Et aux États-Unis, ils vont interdire le téléphone aussi. Pour les profs.
1: Oui, parce qu'ils se sont rendus compte que les profs, pendant les salles de classe, eux aussi étaient sur leur téléphone.
6: Oui.
4: Ils trichaient pendant les corrections.
1: Ça aussi, ça fait une bonne génération de crétins. Quand les élèves sont dessus et les profs aussi, tu te dis qu'on va y arriver. Et puis donc, chanson, Vianney.
7: Vianney, oui, qui revient avec un nouveau single vendredi, qui s'appelle D'or et d'étain.
5: Vous avez vu la photo de Vianney?
1: Non.
5: Bah regardez.
1: Oui. Pourquoi?
5: Bah on dirait un tueur en série.
4: C'est vrai.
5: Ah ouais, non,
1: on dirait quoi?
5: Un tueur en série.
6: Mais il est resté trop longtemps dans sa cabane.
3: Ouais. Oui, c'est ça.
5: Bah, je pense.
1: Bon allez,
5: il n'y avait pas de rasoir aussi.
1: Puisqu'on est dans les chanteurs, Céline Dion. À partir du 12 septembre prochain, Céline Dion débutera sa résidence sur plusieurs semaines à la Plénitude Arena. Ouais, c'est vrai qu'on dirait Francis Saul. C'est vrai que Vianney va te raser là. T'es sorti de ta cabane, prends une douche. Déjà. Parce que là, j'ai vu la photo de Vianney là. C'est il a raison.
5: C'est peur. Hein.
1: C'est
6: Mérine.
1: C'est ça.
3: Ça fait années 70. Ouais, il y a les années 70.
1: Céline Dion va débuter, je disais, une résidence sur plusieurs semaines à la Plénitude Arena de Paris, signant donc ce retour que certains n'attendaient plus.
5: Exactement. Bah, je crois qu'elle est avec nous. Hein. On va se connaître. Bonjour Céline.
8: Oh, Lolo. Je suis tellement heureuse, Lolo. Ça vaut les services, belle France. Je peux m'attendre, je suis tellement contente.
5: Si, on vous entend.
8: Je capote tellement d'être là.
5: Bah, nous aussi, c'est un privilège. Céline, une seule question. Est-ce que vous êtes prête pour vos 15 concerts à Paris à partir du 12 septembre?
8: Ça, déjà, oui. Complètement prête, Lolo. Je préfère être honnête avec tout le monde et tous mes fans qui m'écoutent à travers le monde. Et mes fans qui m'écoutent depuis toujours. Parce que j'ai commencé chez Michel Drucker.
7: Ouais,
8: il se souvient que j'ai commencé chez Michel Drucker. Je vais être honnête.
5: Oui.
8: Je vais tout donner pendant le premier.
5: Et les 14 suivants?
8: Ça sera une rediffusion. Parce que les gens, là, ils auront payé leur place. Donc, techniquement, ils auront Céline Dion. Sauf c'est le contractuel. Je suis obligé de le donner.
5: Oui, forcément.
8: C'est juste que je serais beaucoup moins appliqué.
5: Oui.
8: Voire pas du tout.
5: Vous pensez vraiment pouvoir enchaîner 15 concerts ou...
8: Bah non, pas du tout.
5: Bah oui, on dit ça.
8: Je pourrais jouer ça. Non mais, vu le montant des ventes de billets, donc maintenant, je pense pouvoir enchaîner 15 jours de vacances. Là.
5: Ah oui, vous avez déjà prévu vos vacances?
8: Bien sûr, ça.
5: Ouais.
8: Bien sûr. Après le premier concert, je pars directement.
5: D'accord.
8: Les 14 autres, ça sera Rock Voisine qui prendra ma place.
5: Ah ouais?
8: Ou Garou, je pas encore.
5: Mais c'est pas la même voix.
6: Bah non, ça n'a rien à voir.
8: Vous inquiétez pas, là, je leur mettrai une tapette à souris dans le slip. Là, ça va les aider à aller monter dans les aigus. Là.
5: Non, mais attendez, c'est une vanne, là, parce que vous avez pensé au public qui s'est ruiné pour avoir des places et venir vous voir?
8: Ça s'entend pas, hein. Garou, je lui tire sur une boloche, il monte. Le public, il sera très content, là, le public.
5: Ouais.
8: Après, il fallait être là au premier, c'est tout.
5: Donc vous serez là qu'une fois, quoi.
8: Oui, je serai là qu'une fois, il faut bien amortir l'austère.
5: Ouais.
8: Donc, venez nombreuses et nombreux le 12 septembre.
6: D'accord, faut pas rater celui-là, quoi.
8: Après, je pars en vacances.
5: Oui, on a compris.
8: Je vais compter les billets, donc repos.
5: Ouais, c'est n'importe quoi. Ouais, c'est honteux, même.
8: Ben non, parce que grâce à la thune que je me suis faite, surtout grâce à vous, avec la vente des billets, là, je vais pouvoir partir 3 ans aux Maldives.
5: Bon, bah, au moins. Ouais.
8: Merci à tous. N'oubliez pas que mon dernier titre, Bonjour, pardon, merci. Là,
9: bonjour, pardon, merci.
8: Je l'ai fait pour vous.
5: Ben merci.
8: Bonjour, Paris. Pardon de faire qu'un concert, mais merci pour la thune. Je vous embrasse, Paris.
5: Bisous, Céline.
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1: Est-ce qu'on écoute
4: Teddy Swims.
1: Ah, eh bien, Teddy Swims. Merci de nous écouter, c'est Europe 2. C'est mardi, nous sommes le 25 août.

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2: Salut, c'est Europe 2, les 10 à moins le quart. Merci de nous avoir choisi. Dans un instant, nous aurons Mark Ronson et Bruno Mars. J'adore ce titre. On reviendra sur le sondage du jour. Mais pour l'instant, il y a une info. Pardon ?
3: Les Français et les parcs d'attractions.
2: Merci beaucoup. Merci. Il y a une info, pas mal.
4: Il y a des trucs, des fois, qu'il faut mieux pas goûter. Pas ma mam. Il y a des trucs, des fois, qu'il faut mieux pas goûter. Pas ma mam.
2: Le Filt Juice. Connaissez le Filt Juice ?
3: Non.
2: Du jus de pied.
5: Oh.
2: Ça s'est répandu jusqu'en Chine. Ça a cartonné au Comic-Con de San José. C'est une tendance. Alors, plusieurs cosplayeuses ont vendu de l'eau de bain de pied aromatisée au citron et au coca. Oh. 50 wands le gobelet en plastique, sans parvenir évidemment à satisfaire à la demande de tous les hommes qui faisaient la queue pour en boire. Vous ne rêvez pas. Oh. C'est donc de l'eau de jus de pied. Certaines vidéos montrent des clients faisant goûter le liquide directement depuis les pieds des cosplayeuses. Jusque dans leur douche, voire l'échant liquide directement sur leur peau.
5: Ah, c'est pas bon.
3: Mais on n'a jamais goûté, on peut pas faire.
2: C'est
3: vrai.
2: Vas-y. Si, t'as.
5: Qu'est-ce qu'il y a, tout
2: t'as un supplément grattage de verrues, ça fait des toppings.
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2: C'est comme le M&M's que tu mets sur le sundae. Le sondage arrive.
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19: Salut mon coco, je suis en train de t'écouter, là, ça fait plaisir de vous retrouver. J'espère que les vacances étaient bonnes. Je viens au sujet des bouteilles de pipi, là, moi j'appelle ça des crasse-pouilles, parce que c'est des mecs qui pissent dans les bouteilles pour pouvoir les jeter par la suite. Ça n'a strictement rien à voir avec les doubles équipages. Hein. On appelle ça double équipage pour ceux qui roulent en double. Il faut savoir qu'un chauffeur routier, déjà toutes les 4h30, il est dans l'obligation de s'arrêter pour faire 45 minutes de coupure. Et en plus de ça, rien ne t'empêche de t'arrêter un quart d'heure, prendre un café et d'aller aux toilettes. C'est surtout les gens qui n'ont pas le courage de se lever la nuit et d'aller aux toilettes à l'autre bout du parking. Donc ça pisse dans leur bouteille et ça les balance la nuit sur le côté, quoi, juste avant de partir. Voilà, voilà. Allez, des petits bisous à tout le monde.
2: Oui, mais quand t'es un garçon, le petit pipi, tu le fais, t'as pas besoin de le faire dans une bouteille. Tu le fais en descendant du camion, tu te mets sur le bas-côté.
5: C'est ça.
2: Non ?
5: Bah oui, je suis d'accord.
2: Ça me viendrait pas à l'idée.
5: De sortir de la voiture, de pisser dans une bouteille et de poser la bouteille. Je veux pas sortir ça.
2: Je comprends l'état d'urgence. Il y a un jour, t'es pressé, t'as vraiment pas le temps, tu peux pas sortir de ta voiture. Le pipi dans la bouteille, je peux l'entendre. Mais bon, à partir du moment où t'es pas pressé à la minute, tu peux quand même descendre deux secondes. Quand non, bon,
5: c'est bizarre. Ouais.
2: Merci beaucoup.
3: Quand je dors dans ma chambre, je pisse dans la bouteille. Hein. J'ai la flemme de.
2: Mais vous saviez qu'il n'y a pas si longtemps que ça, Nos grands-parents
5: avaient le pot de chambre.
2: Ah, avaient le pot de chambre.
5: Le problème, c'est quand t'as soif après, quoi.
2: Parce qu'on peut pas. Le pot de chambre, c'était quand même un délire absolu. C'est un truc qui était dans le, les plus jeunes, là, vous comprenez pas ce que je vous dis.
3: Un vase.
2: C'était une sorte de vase qui était dans la chambre.
5: Un pot de fleurs.
2: Ouais. Et les gens disaient, tiens, plutôt que de faire 3 mètres pour aller aux toilettes, je vais pisser au bout de mon lit. C'était ça le pot de chambre.
5: Non, c'était que pipi.
2: Ah, c'est que pipi.
5: Ah, ouais. Ah, ouais.
2: Mais ce qui était fou, c'est qu'alors, il y a très longtemps.
5: Parce que c'était il y a très longtemps, les toilettes étaient au fond du jardin.
2: Non. Moi, j'ai connu ça chez des gens de ma famille. Ah, il y avait le pot de chambre et les toilettes, elles étaient à 5 mètres. Et honnêtement, je me suis toujours demandé, je me suis dit, mais quand même.
3: Mais pour viser.
2: Non, mais c'est pas ça. C'est à bois, t'en mets un. C'est pas ça. C'est à quel moment t'as la flemme. Tu te réveillais, t'as envie de faire pipi, tu fais pouh, flemme, 5 mètres. Oh, pas envie. À la limite, tu te dirais, il faut aller au bout du jardin. Je peux pas comprendre. L'hiver,
5: oui,
2: tu vas pas.
5: Oui.
2: Mais là, les toilettes dans la maison, tu fais oh, pff, allez, bout du lit.
5: Et puis quand je vois que comment je vise mal, moi, t'imagines, t'as de la moquette dans la chambre, mais laisse tomber le carnage, quoi.
3: L'odeur.
2: En attendant, il n'y avait rien calé. Heureusement, maintenant, c'est un petit peu fini. Mais ce qui m'inquiète avec les modes, c'est qu'elles ont tendance à revenir.
5: C'est ça
2: qui est très, très angoissant, c'est qu'on n'est pas à l'abri que le pot de chambre fasse son retour. Mark Ronson, Bruno Mars, dans un instant. Don't believe me, just watch. À 10h, ne ratez pas, nous reviendrons sur les influenceurs qui sont de plus en plus cons. Je vous expliquerai pourquoi. Une nouvelle tendance qui cartonne aux États-Unis. Et puis vous réécouterez tout à l'heure, puisque nous avons perdu Philippe Bouvard hier, qui était un grand monsieur de la télévision, de la radio, le petit théâtre de Bouvard. Alors ça parle aux plus vieux. C'était des jeunes humoristes qui venaient de café-théâtre que personne connaissait, mais ça a révélé les Inconnus, par exemple.
5: Bah, Bigard aussi, je crois.
2: Bah, les Inconnus viennent du petit théâtre de Bouvard. Moi, quand j'étais gamin. Gamin, j'étais allé voir en spectacle.
5: Ah non, c'était la classe.
2: Le petit théâtre de Bouvard en spectacle. Il y avait, si je ne dis pas de bêtises, Michel Bernier. Dans le petit théâtre de Bouvard, il y avait Bibi Maty.
18: Oui.
2: Il y avait, ça s'appelait Les Filles. Ils avaient fait un truc à trois, ça s'appelait Les Filles. Il y avait Didier Bourdon, il y avait Bernard Campan, Légitimus.
18: Et Smaïn aussi, non ?
2: Smaïn ?
5: Ouais.
3: Ah, c'est vrai.
2: Ils ont commencé, il y avait un mec qui s'appelait Yvan Burger. Et j'étais allé les voir en spectacle, parce que Bouvard, loin d'être idiot, avait compris que là où tu gagnais beaucoup de blé, c'était en faisant des tournées l'été. Donc il faisait des tournées l'été du petit théâtre de Bouvard, et il avait tous les comédiens, il les mettait sur scène, et il refaisait les sketchs. Et il avait fait la même chose avec les Grosses Têtes. J'étais allé voir les Grosses Têtes en spectacle.
5: Ah, voyons.
2: Sous chapiteau.
5: Ah ouais.
2: Et il mettait 6000 personnes dans un chapiteau. Mais bien sûr.
5: Mais non.
2: Mais c'était blindé, et t'avais les Grosses Têtes qui venaient, t'avais Sim, et puis ils faisaient les Grosses Têtes. C'est comme si nous, on faisait une émission de radio, avec quelques imitations, des machins, ils faisaient payer, c'était pas gratuit.
5: Ah oui.
2: Et moi, j'étais gamin, je regardais ça, je dis, waouh.
3: Bah, tu m'étonnes. Hein.
2: Peut-être qu'un jour je le rencontrerai.
3: T'as vu le Bourville de Funès et tout, là.
2: Et je l'ai rencontré. Alors, je suis pas si vieux que ça.
5: T'étais en noir et blanc.
2: Il y a un moment, espèce de grand con. Dis-toi bien que c'est pas la taille qui va te sauver tout le temps.
3: T'as du covote avec De Gaulle.
2: Rigolez avec ça. Sondage, les Français, les parcs d'attractions. On apprend que 72% des Français, puisque tout le monde reparle des parcs d'attractions, nous aurons tout à l'heure le nouveau patron en exclusivité.
3: Le boss.
2: Délégué par l'Arabie Saoudite, qui va ouvrir le parc d'attractions en France, ce sera Borat qui sera donc le patron.
18: Ça promet.
2: Et nous l'aurons tout à l'heure en exclusivité dans l'émission. 72% des Français disent aimer les parcs d'attractions.
3: Oui.
2: J'en connais beaucoup qui n'aiment pas. Il y en a qui ne veulent pas, par principe, aller chez Mickey, par exemple.
5: Ah, par principe, parce que c'est les Américains.
2: Ouais, j'ai des copains qui me disent c'est l'abrutissement total, c'est l'anéantissement du cerveau. Je n'irai pas. Ils n'y sont jamais allés.
5: Alors moi, je suis pas très manège, mais j'avoue que oui, je suis pas passionné non plus. Mais bon,
3: c'est beau.
2: 64% préfèrent les attractions à sensations fortes aux attractions tranquilles.
18: Ah bah quitte à y aller.
3: Je suis pas dedans.
2: 39% à vous fermer les yeux pendant une partie de l'attraction.
3: Oui,
2: c'est vrai.
3: Ah bah moi je ferme les yeux.
5: Il rouvre quand il sort du parc.
3: C'est pas moi qui décide, c'est mon corps.
5: Oui, c'est ça.
3: Il ferme tout seul.
2: 34% des Français interrogés ont déjà renoncé à monter dans une attraction après avoir vu la taille de la chute.
18: Oui,
5: forcément.
2: 28% des gens interrogés disent avoir déjà regretté leur décision dès que la barre de sécurité est abaissée.
5: Et là, c'est trop tard.
3: T'entends le clic, clic, clic, clic. Mince, j'ai pas vu, c'est trop tard.
2: Ouais, j'avais fait ça une fois à l'ancienne personne avec qui j'étais dans ma vie, qui avait très très peur. C'était l'ouverture de Space Mountain. Très très peur, toute la file d'attractions, elle était. Tu vois, et je lui disais, mais arrête, c'est rien, mais non, mais je vais pas y arriver. Je dis, et devant nous, il y avait une petite fille qui avait genre 12 ans, je dis, regarde, tu es sûr, tu me garantis, c'est rien. Ben, je dis, bien sûr, c'est rien et tout, machin. Et dès que la barre s'est refermée, clac, je fais, c'est horrible. Tu vas voir, c'est horrible. Tu vas voir, c'est horrible. 11% à vous déjà avoir kiffé vomir sur d'autres pendant l'attraction.
3: Ah, c'est drôle.
2: 16% ont déjà crié avant même que l'attraction ne démarre. Ça, c'est drôle. Et enfin, 100% des parents auraient déjà pensé mettre leurs enfants dans la boule élastique qui monte, tu sais.
3: Ouais, ouais. Oui, la catapulte.
2: Et couper l'élastique. Ça.
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2: Salut. Dans 5 minutes, 10 heures, c'est Europe 2. Merci d'être là. Dans un instant, vous écouterez également, je vous le disais, les influenceurs de plus en plus idiots. Et si, il y avait la radio à l'EHPAD, restez là.

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1: Quand nous serons très vieux, et si nous faisions de la radio à l'EHPAD? Radio EHPAD, c'est ce qui va arriver dans un instant. Bah ouais, pourquoi pas dans 2 minutes, 10 heures.
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1: Vous êtes bien, vous êtes détendu, vous écoutez Europe 2. Oui, nous sommes de retour.
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1: Salut! 10h du matin, réglage de la montre, un petit point sur l'info, un point sur la météo pour savoir comment s'habiller. Ne bougez pas, c'est dans une minute, on revient. Tout savoir, c'est maintenant.
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3: Bah, ça dépendra où. Après un lundi chaotique, le temps sera nettement plus calme ce mardi.
4: Chaotique.
3: Malgré des averses orageuses dans la moitié nord, les prévisions météo plus complètes dans deux minutes. Les opérations de secours se poursuivent à Poma, dans l'Aude, après le passage hier d'une tornade dévastatrice. Certains habitants ont tout perdu. 300 maisons ont été endommagées, des toits soufflés. Certaines habitations ont été entièrement détruites. Un audit des bâtiments se poursuit ce matin pour évaluer les risques d'effondrement. Le dernier bilan est de 39 blessés, dont 2 en urgence absolue. Par ailleurs, 1400 foyers sont encore privés d'électricité. Plus de 7000 aussi en Languedoc-Roussillon. Des dégâts également dans l'Hérault où les violentes rafales de vent ont déraciné des arbres et arraché des branches. Plusieurs routes sont coupées. Et dans les Bouches-du-Rhône, le toit d'un entrepôt Amazon a été arraché. Déficit, budget, urgence, autant de mots que vous allez entendre en boucle dans les prochains mois. Le gouvernement travaille sur le projet de loi de finances 2025. Dans l'espoir de le faire adopter pendant l'automne par le Parlement. Autrement dit, donner un budget à la France à quelques mois de l'élection présidentielle. Parmi les pistes envisagées, une revalorisation plus modérée des pensions de retraite. Avant ça, le gouvernement souhaite augmenter par décret les franchises médicales de 100 à 140 euros. Encore un espoir pour les 270 salariés de Fibre Excellence en Haute-Garonne. La région Occitanie a déposé une offre de reprise pour l'usine de pâte à papier en redressement judiciaire depuis fin avril. 6 milliards d'euros d'investissement, 22 000 emplois à la clé et des milliers de logements pour les employés. Le prince héritier saoudien et le chef de l'État ont officialisé hier soir à l'Élysée un méga projet de parc d'attractions dans le Val d'Oise. L'un d'entre eux devrait être dédié à Dragon Ball sur l'ancien parc Mirapolis fermé il y a 35 ans. Encore de quoi faire rêver petits et grands. Une semaine après sa sortie extravéhiculaire à 400 km au-dessus de la Terre, Sophie Adnaud va retourner dans le vide spatial en début d'après-midi, toujours en compagnie de son collègue américain Anil Menon. L'astronaute de 44 ans doit terminer le remplacement d'une antenne de communication. Et puis la météo, je vous
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3: Retour d'un temps plus calme et ensoleillé ce mardi dans le sud de la France, alors que les averses orageuses vont se multiplier du Massif central au Grand Est et jusqu'en Normandie, ce qui ne vous empêchera pas de profiter de belles éclaircies. Évidemment, ça rebaisse un petit peu au thermomètre, maxi de 25 degrés à Reims et Bayeux, 26 à Laval, 27 à Niort et Vesoul, 28 à Paris, 29 à Nice, ça fera 30 degrés à Agen, 17 degrés pour l'instant à Langres.

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1: Salut toute l'équipe, bah écoutez, un petit message pour vous dire que même en Corée du Sud, à Séoul, on vous écoute en direct, donc l'émission de ce matin. Bah écoutez, moi je laisse cet après-midi pendant ma petite sieste, c'est très pratique.
2: Ah ouais ?
1: Donc voilà, même au bout du monde on vous écoute, des bisous.
2: Ah ben oui, plus 6, plus 7. Ah. Là par exemple, on est en train de... Là, en Corée du Sud, même si c'est pas plus 8.
3: Ah, plus que ça, ouais, je pense, ouais, c'est ça. Ouais,
2: fais pas genre t'as connu la géographie toi, fais pas genre
4: non,
2: t'es à l'école.
4: Non, c'est pas forcément, c'est plus haut surtout.
3: Non.
4: Ah si, la Corée du Sud.
3: Corée du Sud, c'est plus bas.
2: Est-ce que quelqu'un peut regarder Séoul, décalage avec Séoul? Ouais, je dirais plus 7.
5: Et en même temps, il y a un message sur YouTube, parce qu'on est sur YouTube Live. On a un petit bonjour à toute l'équipe, je vous écoute avec l'appli ici à Osaka.
3: Plus 7,
4: à Osaka,
3: 17h.
4: Dans Osaka, dans la Drôme.
2: Attends. Combien à Séoul?
3: Plus 7, 17h.
2: Alors?
3: Bah voilà, c'est ça. Donc plus.
2: Il a dit quoi, Coco?
3: Ah oui, c'est bien.
2: Ah ouais, voilà.
5: Bravo.
2: Et Osaka, je dirais plus 8.
3: Ouais, une heure de plus, ouais.
2: Vérifie.
3: Un peu plus loin.
2: Vérifie. Osaka.
3: Osaka.
6: Osaka.
7: 7h.
3: Non, 7h.
2: Ouais, mais ça dépend parce que t'as Osaka Est et Osaka Ouest.
3: Et c'est
2: Osaka, la ville est tellement grande
7: c'est,
2: que.
7: C'est l'hiver, 8.
2: Non, mais c'est bah, bon, voilà, c'est l'hiver. Ouais. Bon, salut à vous tous. Merci d'être là. Bisous à vous tous qui nous écoutez et vous toutes à travers le monde avec l'appli Europe 2. Ça, pour
5: c'est
2: le coup, c'est très pratique. Vous savez que bientôt, cette émission, alors là, on parle à la communauté française, mais bientôt, grâce à l'IA, il y a des gens qui pourront nous écouter aux États-Unis et ils auront notre émission
4: traduite
2: en live.
4: Ouais.
3: Ah ouais.
2: Et peut-être même dans pas si longtemps que ça, traduite en live en dessous, à l'écrit, c'est déjà facile. Ouais. Mais bientôt, avec nos voix qui seront reprises avec un tout petit décalage, où ce sera retraité dans la voix avec les lèvres qui bougeront.
7: Ça existe déjà sur YouTube.
2: Non, c'est sous-titré.
7: Ouais. Non, c'est sur YouTube, t'en as qu'on la vraie voix.
5: Et même sur Insta aussi, ouais. Effectivement, ouais. J'ai vu. Ouais. Ouais.
2: Avec les vraies voix en plus.
5: Oui. Ouais,
2: alors moi, j'ai demandé ça au service informatique d'Europe 2. On m'a dit, les postes ont été supprimés. Mais quand ils seront remplacés, on y pensera.
4: Voilà. Mais il faut qu'ils fassent la mise à jour du Minitel d'abord.
3: J'ai hâte de voir Pierre et Maryse en portugais.
7: Bon, allez, quoi, hein.
2: Dans un instant, tiens, on aura le nouveau patron, Borat, qui sera peut-être le nouveau patron du nouveau parc d'attractions en France, qui fait polémique ou pas. Vous donnerez votre avis là-dessus. On s'écoutera Taylor Swift tout à l'heure. On aura une info en fin d'émission que nous avons appelée Non, ça se met pas là. Une info. Ah oui, c'est toujours important de le dire. Et dans la série, nos influenceurs vont sauver la planète à 10h06. De plus en plus d'influenceurs, il y a une nouvelle mode. Ils se filment en train de nager très très près des requins.
4: J'ai vu ça.
2: Pour obtenir des images spectaculaires sous l'eau et évidemment avoir de belles remontées sur TikTok. Une pratique en pleine expansion sur les réseaux sociaux. La BBC recense 6 influenceurs qui ont été mordus en moins d'un an. Enfin, les scientifiques expliquent que ces morsures sont généralement des réactions défensives d'un requin qui est stressé par un contact humain intrusif.
4: Parce que je crois que t'as 8 ou 9 requins sur 10 en fait qui sont complètement inoffensifs.
5: Ouais.
2: Ah bah il y en a quelques-uns même.
4: Ils sont même pas dedans. Ils sont vegan.
2: Non, mais c'est vrai.
4: Ils sont vegan, ils mangent que du boulgour.
2: Ah bah c'est vrai. Après c'est vrai que si t'as une gueule de requin et que t'es vegan, c'est quand même.
4: Ouais, il y a un truc qui est.
2: Même pas de chance. Mais c'est comme les
4: comment
2: les piranhas.
4: Les piranhas. Il y a des piranhas vegan.
2: 90% des piranhas que vous rencontrez sont vegan.
3: Mais non.
2: Dans les
3: films c'est moins marrant.
2: Dans les films c'est vrai que j'aime. Ah c'est des vegans les gars. C'est pas grave, c'est semblant.
4: C'est le pouce toi.
2: Moi j'avais fait une émission de télé une fois, Piet s'en souvient, où je devais être plongé dans un truc de piranha. Donc j'avais une cotte de maille et j'étais plongé, c'était pour TF1 qu'on avait fait ça. J'étais plongé donc j'ai accroché par les cordes dans un aquarium qu'on avait mis à genre 37 degrés parce qu'il fallait que les piranhas etc. Et juste avant d'y aller on me dit il y a un problème. Je dis, il y a un problème, je vais me retrouver avec des piranhas, évidemment qu'il y a un problème. Il dit, non, c'est pas ça le problème. Donc il m'amène le monsieur de l'animalerie, enfin qui était il me dit, il y a un problème, c'est que ils sont végétariens. Je dis, ils sont végétariens.
4: Et non, végéter des steaks et des machins, mais non, tu sais.
2: Donc il me dit, donc on annule. Je dis, tiens, non, on le fait, on avait la cuve, on s'était emmerdé à réchauffer l'eau à 37, les piranhas avaient été bien là. Donc ils mettent les piranhas dans l'eau.
5: Il se passe rien.
2: Et ils me trempent. Alors là, t'as tous les gens dans le public qui faisaient, et là, t'as 30 piranhas, écoute-moi bien, qui sont réfugiés dans un coin du bocal. T'as l'image, elle est terrible, hein, parce que moi, j'étais là, oh, j'ai peur. Les piranhas dans un coin, ouh, on a peur. Et pour les faire bouger, j'étais obligé de bouger mon pied. J'étais obligé de bouger un peu mon pied, puis il bougeait, puis il se remettait dans un coin. Oh là là. C'est... Et après, les gens me disaient, t'as eu beaucoup de courage.
7: Ouais, ouais, ouais, bah, il fallait lancer des courgettes.
2: Bah, ah, mais je te jure.
4: Là, il mangeait des bananes, il disait le gars. Ah,
2: ouais, bon, voilà, donc cette tendance cartonne dans le monde entier. Voilà. Il y a des gens qui prennent de plus en plus de risques pour faire une vidéo qui buzz. Pietre, toi qui nages bien, je te propose d'aller te filmer en train de faire un slalom entre les mines du détroit d'Ormuz. Bon, tu te mets une petite combinaison Coé sur Europe 2. Ça fait du bien pour l'émission. Mais si. Dans quelques années, puisque Philippe Bouvard nous a quittés, c'était un grand monsieur de la radio et un grand monsieur de la télévision. En plus, j'entends depuis hier, il n'avait que des amis.
4: Ah bah oui, là.
2: Ah, les gens qui ont dit c'est mon maître, etc.
4: Comme d'hab, hein.
2: Tous ces gens qui l'ont viré, qui ne pouvaient plus le blairer à la fin, qui étaient en conflit avec lui et lui en conflit avec eux. Le gars, il meurt, il était exceptionnel.
4: Je crois qu'il n'était pas facile en plus. Hein.
2: Pas facile du tout.
4: Ouais.
2: Ah non, moi j'ai eu de la chance parce que deux, trois fois je l'avais.
4: Toi, il t'aimait bien.
2: Il m'aimait bien, mais je peux vous dire que. C'est pas la même avec tout le monde.
4: Oui.
2: Voilà, donc petit caractère. Mais c'est vrai que voilà, c'était un des messieurs qui m'a donné envie de faire de la radio. Et on s'est dit, ben, finalement, et comment ça se passerait si les animateurs radio n'arrêtaient jamais que ça allait jusqu'à l'EHPAD ?
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6: On me dit quand c'est à moi. Son automne n'était pas réglé. Bonjour, bon réveil, c'est Bernard sur Radio EHPAD. Restez là, dans un instant, je reçois au micro de Radio EHPAD, mes très chers auditeurs, je reçois Dalida.
8: Non, elle est décédée.
6: Oui, bon, alors très chers auditeurs, je recevrai Bonnie Tyler.
8: Non, elle est décédée aussi.
6: Ah, Renaud.
8: On sait pas trop, par contre.
6: Bon, alors on écoutera, par contre, le dernier Gims.

0: tout de suite sur Radio EHPAD, très chers auditeurs, c'est l'heure du Radio EHPAD Paye ton viager avec notre partenaire Rock Éclair, bien sûr. Alors, nous appelons, sachant que le déplacement de nos auditeurs est généralement long.
1: Allô ?
0: Oui, bonjour, bon réveil, c'est Bernard sur Radio EHPAD.
2: Non, c'est pas ça.
0: Quelle est la radio qui paye ton viager ?
1: C'est Radio EHPAD. Radio EHPAD.
0: Bravo. Bravo. Vu votre état, je pense que ça devrait pas nous coûter trop cher. Bravo, monsieur.
1: Oh, je suis tellement content. Mon cœur.
0: C'est ce que je disais. C'est ce que je disais.
2: Il est tombé.
0: Qu'est-ce qu'on fait maintenant? Ah oui. Bonjour et bon réveil. C'est Bernard sur Radio EHPAD. Restez là, dans un instant, je reçois Dalida.
3: Non, tu l'as déjà dit.
0: Oh, j'ai plus où j'en suis. On écoute le nouveau David Guetta, le temps que j'aille faire un petit pipi. Voilà. Et non, c'est fait. Voilà, bonjour, bon réveil, c'est Bernard sur Radio EHPAD.
3: Non, tu l'as déjà
0: dans un
3: dit,
0: instant,
3: ça.
0: Je reçois Dalida. Qu'est-ce qu'elle fait, alors?
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0: Je suis très content de vous annoncer que si vous allez sur mon Insta Coé officiel, peut-être plus d'un million à nous suivre, si vous allez dans contacter, tu sais, sur Insta, t'as un petit truc, t'as envoyé un message, contacter. Vous allez dans contacter, vous avez ou envoyé un mail, ça c'est vraiment la partie professionnelle, ou vous avez contacté le WhatsApp. Et de votre Insta, vous arrivez directement à mon WhatsApp, le 06 33 11 32 11. Hop, raccourci modernité.
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0: Non, t'as pas compris.
3: Mais si, mais c'est pas la même maison. Généralement, ils font des liens entre les maisons. Et fait WhatsApp et Instagram, Facebook, c'est la même maison.
0: La même maison, tout ça.
3: Ah bon?
0: Eh oui.
3: Ah ok, d'accord. Ok.
0: Voilà.
3: Là, c'est logique. Je ne savais pas.
0: Eh oui, bien sûr. Donc, vous allez dans contacter. Vous aurez en plus notre Facebook, c'est notre Insta, si vous. Bon, notre WhatsApp. Si vous n'arrivez pas à le retenir, 06 33 11 32 11. Aujourd'hui, c'est la Saint-Louis.
3: Oui.
0: Bonne fête à tous les Louis, c'est le 25 août. Louis, Saint-Louis, Saint-Louis, Saint-Louis, culture générale.
4: Louis XIV,
0: non.
4: Fromage, non.
0: Saint-Louis,
4: non,
0: Saint-Louis.
3: Il est arrivé, après Louis XVI.
0: Pardon?
3: Non.
0: Ah, bien avant.
3: Je confonds avec Louis XVIII.
0: Figure de la monarchie médiévale, Saint-Louis. Ah. Celui qui régnait sous son chêne.
4: Ah, mais il y avait
0: Saint-Louis qui rendait la justice sous le chêne.
4: Il n'y en avait pas un autre qu'on surnommait Saint-Louis, c'est pour ça que j'ai compris.
0: Ne commencez pas à m'embrouiller, Saint-Louis, il n'y en a qu'un. Commencez pas à dire, il n'y en avait pas plusieurs des Saint-Louis. Non, non.
5: C'est sûr de l'appeler Loulou.
0: Également.
6: Ils disent que oui, c'est le seul monarque français à avoir été canonisé, c'est ça?
4: Ah, il faisait du cirque.
5: Ouais. C'est l'homme canon.
0: Vous savez que. On souhaite également aujourd'hui c'est à Saint-Clovis aussi.
3: À Clovis, ça je m'en souviens.
6: Tu t'en souviens?
0: Qu'est-ce qu'il a fait Clovis?
3: Clovis s'est battu, c'était il y a bien plus longtemps. Il a découvert l'Amérique.
0: Souviens-toi
3: l'été dernier.
0: Souviens-toi du vase de
3: Soissons.
0: C'est aussi la Saint-Génèse, Génis,
3: Véronique,
0: Gino. Les Loïc aussi, les Louises, les Jeannes, les Hunégondes.
3: J'ai l'impression que c'est la journée fourre-tout là, non?
0: Les Louisons, les Lovis. Aujourd'hui, je crois que tout doit disparaître. Hein. Les Loïs, les Loïcés, les Ludovic, les Ludovico, les Ludwig.
3: C'est brocante aujourd'hui.
0: Tu sens que le 25 août, au moment des saints et du calendrier, les mecs se sont dit on en a trop, fous tout dedans. Fous tout dedans, referme le sac.
6: Qui c'est qui s'appelle Hurlou?
0: Ben, je connais pas. Et c'est aussi la Saint Schlodwig. Tu connais des Schlodwig? Bonne fête à tous les Schlodwig qui nous écoutent.
6: Zéphirin.
0: Allez, on appelle. On va faire des Louis. Restons sobres. Louis ou Loïc?
4: Louis.
0: Allez, j'appelle des Louis. Je leur souhaitais bonne fête, moi. Au hasard. Bam. Allô?
4: Ah, ça a raccroché.
0: Oui, mais attends, rappelle des fois les Louis.
6: Ah, c'est peut-être le standard.
0: Bon, j'en ai plein. J'ai tous les Louis de France, là.
5: T'as le petit?
0: Petit Louis, oui.
4: Émile?
3: Non, celui-là, on l'appelle pas.
0: Non.
5: Dans les yeux d'Emile Louis.
0: Non.
5: On aurait pu la chanter.
0: Chut. Ah, le Louis, pour l'instant...
6: Celui-là, il est pas...
0: Il est encore en vacances. Pas grave, faites-moi.
5: Il n'entend plus, peut-être.
3: Elle a perdu Louis. J'essayais de la caser. Je sais comment je peux la mettre.
0: Ouais. Il n'entend plus, il a perdu Louis. Beaucoup de jeunes s'appellent Louis, maintenant. C'est
5: oui,
0: grande
5: c'est
0: mode.
5: Bien.
0: Ouais. Prénom qui est revenu à la mode.
6: Mais alors?
0: Foutez de moi ou quoi? Deux standardistes.
7: Oui, allô?
0: Louis?
7: Oui?
0: Bonjour, Louis.
7: Bonjour.
0: Bonne fête.
7: Oui?
0: Bah, c'est aujourd'hui.
7: C'est aujourd'hui?
0: Eh ouais, c'est la Saint-Louis, c'est le 25 août.
7: Et là, d'accord, ok.
0: Eh oui, là on est en direct. Eh Louis, là on est en direct à la radio, on est sur Europe 2 dans toute la France et on voulait vous souhaiter bonne fête, non?
7: Ah bah, c'est gentil.
0: Personne l'a fait ce matin?
7: Non.
0: Personne vous a souhaité bonne fête?
7: Eh non.
0: Bah, ça fait quoi de pas avoir d'amis, Louis? C'est un petit peu dur, hein.
6: Non.
0: Et je suis sûr que tout le monde vous appelle Loulou, en plus.
7: Oh, ouais, pas mal, ouais.
0: Bah, allez, pour la peine, petite chanson. Allez.

0: Bonne fête, Louis.
1: Merci beaucoup.
0: On vous embrasse fort. Gros bisous.
2: Louis. Bonne fête.
0: Grand bisous. Pour la fin, vous mettez le mot que vous voulez. Ouais.
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0: Voilà. Allez, à tout de suite. On est de retour. On aura le patron du parc d'attractions. À tout de suite.
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6: Ah, cette vidéo. Cette vidéo de la famille et de la baby shower. Ne m'en lasse pas. 10h25 dans un...

0: l'instant, c'est ce que vous allez entendre. C'est Jason Derulo. J'adore ce garçon. C'est bien ce qu'il fait. C'est pas lui qui s'est retrouvé dans Masked Singer?
1: Si, t'as raison.
2: C'était ça.
3: T'as suivi.
4: Un petit chèque à chaque fois, ils en ont un tous les ans.
0: Ouais, mais va trouver Jason Derulo.
2: Oui.
0: Moi, tu me mets un toaster devant moi qui danse et à la fin de là à te dire c'est Jason Derulo, il faut aller le chercher loin.
1: C'est parce qu'au début, comme chaque musique, il a fait Jason Derulo.
0: Là, il y a un indice.
1: Mais t'es con, Jason.
0: Dans un instant, nous aurons le directeur du nouveau parc d'attractions qui va bientôt s'ouvrir en France. Vous le savez, celui de Dragon Ball Z. Alors, ça fait un petit peu polémique, mais de toute façon, j'ai l'impression qu'il n'y a pas
2: tout
0: un truc
2: fait polémique.
0: Qui ne fait jamais polémique. J'ai l'impression que quand ça ne fait pas polémique, c'est que ça n'a, les gens n'ont pas fait attention.
3: Je pense que de toute façon, vu le chèque, ça passera crème, cette histoire.
0: Mais pourquoi ça passerait pas, enfin, pourquoi?
3: Parce que oui, il y a des gens qui gueulent, parce que l'Arabie Saoudite.
0: Et alors?
5: C'est pas un truc politique,
0: la France n'a plus les moyens de ses ambitions. Je rappelle qu'on a 20 milliards de trous. Dans la sécurité sociale. C'est pas maintenant qu'on va commencer à aller faire des grands 8. Oui. Non mais, excusez-moi, il y a un moment, la France n'a plus les moyens et je pense que les investisseurs privés, ils n'auront jamais l'argent pour ça. Donc, une fois que tu as fait Disney, tu l'as déjà. T'as fait Astérix, tu l'as déjà.
3: Et puis globalement, les autres pays, là, justement, avec la chute plus ou moins du pétrole, la fin du pétrole, ils essayent d'investir leur argent dans les trucs d'avenir. Les parcs d'attractions en France, le futur Disneyland du monde, c'est un truc d'avenir.
0: Tu as raison, premier pays touristique, première destination dans le monde, je crois, la France, si je ne dis pas de bêtises. Oui. Dans un instant, donc, nous aurons le patron de ce nouveau parc d'attractions, Borat. Si vous avez.
3: Oui. Ah, ils l'ont pris lui, directeur.
0: Ils l'ont pris, ce sera lui, il viendra nous en parler.
3: Ça va être sérieux.
0: Mais dans cette émission, nous aurons tout à l'heure le mardi Pookie. Comme tous les mardis, venez nous raconter si vous avez envie de balancer sur un membre de la famille, les enfants, tout. Vous avez le droit, faites-vous plaisir, vous sortez de vacances, n'en pouvez de plus. Venez balancer sur qui vous voulez. 06 33 11 32 11. On aura une info avant de se dire au revoir à 11h. Une info que nous avons appelée. Non, ça ne se met pas là. Ah. Je vous expliquerai pourquoi tout à l'heure. Mais dans la série, c'est la rentrée. On n'en peut plus quand il y a des choses qu'on ne supporte plus. Hier, c'était les intelligences artificielles sur Vinted, entre autres. C'est-à-dire qu'avec l'IA, aujourd'hui, tout le monde a la même tête. Et les fringues que vous achetez, c'est plus vraiment les fringues, puisque ce n'est pas les vraies personnes qui les portent. Aujourd'hui, le on n'en peut plus, c'est notre Corentin.
1: Oui, j'en ai marre de. Quand tu appelles un organisme, alors ça arrive à beaucoup de gens, tu veux avoir quelqu'un au téléphone et tu dois appuyer sur 3, 4 pour avoir la personne au bout du compte. Oui. Et du coup, c'est hyper chiant. Moi, en ce moment, je suis en pleine recherche d'appart, donc j'appelle un bailleur, etc. Et je dois appuyer 6 fois sur le chiffre 4 avant d'avoir quelqu'un.
3: Avant qu'ils te disent,
1: t'en attends trop long, veuillez rester plus tard.
0: Mais
1: c'est relou. Bah.
0: Les banques.
1: Les assurances,
0: donner le motif de votre appel. À part dire, je veux parler à un conseiller.
3: Mais c'est ça. Quand c'est ce que 90% des gens disent.
0: Quand t'appelles ta banque, tu généralement, c'est pas pour dire, excusez-moi, je pars à la boule ce week-end, quel temps? T'appelles ta banque, c'est que généralement, tu veux avoir ton conseiller.
2: Mais le pire, c'est qu'après, tu dis ça, ils te disent, si c'est pour votre compte, dites compte. Pour les assurances, dites assurance.
0: Alors, j'ai trouvé le truc.
1: Ouais.
0: Tu te mets, t'attends un peu. T'attends que la situation dégénère, t'inquiète, il va te rappeler. T'inquiète, c'est lui qui va te rappeler dans l'autre sens.
1: Non, et le pire, sinon, quand tu donnes ton numéro ou t'appuies ou tu dis le truc que tu veux, ils te disent rendez-vous sur notre site. Et tu tombes sur le robot, en fait.
2: C'est vrai.
0: Même les restaurants maintenant.
2: C'est un truc de fou.
0: Ouais, les nouveaux restaurants, maintenant, vous n'avez plus personne qui répond au téléphone. Vous appelez et on vous dit rendez-vous sur notre WhatsApp. Donc tu reçois un message tout de suite, ou tu es face à une IA, ou tu réserves en ligne. Tu mets ton petit minimum garanti.
2: Oh, oui, bah oui, il le faut, oui.
0: Quand tu viens manger avec ta famille, on te demande tu bloques ta table.
2: Il faut mettre la carte, ouais.
5: Je savais pas.
0: T'as jamais fait ça?
3: Non.
0: Maintenant, de plus en plus de restaurants, ils t'envoient une confirmation.
2: Tu dois rentrer ta carte.
0: Ouais. Tout le monde se parle dessus. Ils t'envoient une confirmation et la confirmation, tu mets les sous. T'as jamais eu ça, Pietre?
3: Non. Je vais pas trop au resto en fait moi.
0: Ah bah oui.
3: Je suis une pince moi, tu sais.
0: Ah bah évidemment. J'appelle pas trop moi. Ouais. Oh, les organismes, j'appelle pas ma banque.
3: La banque, mais genre, j'ai pas de banque. J'ai un matelas et je mets les billets en dessous.
0: Tu nous le dis, ça t'intéresse pas ce qu'on dit tout à l'heure. Allez, 10h30.
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0: Il a manqué? Quelqu'un voulait dire autre chose?
1: Non,
0: on a plus le temps.

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1: Taylor Swift, Martin Solveig, c'est ce qui va arriver dans un instant. Et Prayer Sky. Qu'est-ce que c'est, quoi?
2: Prayer Sky.
1: Vas-y, mets l'exemple. Ah bien ça. Prayer Sky. Des reins cocktail. Ouais. Tu mettras un Sex on the Beach et un Prayer Sky, c'est bien. Bien frais. Et toi? Moi je veux un Porn Star Martini.
3: Le Porn Star. Ah, j'ai entendu que ça cet été.
1: Très à la mode.
3: Et le Spritz.
1: Très à la mode.
4: Ah, les Saint-Germain. Ouais.
1: TikTok. Les vieux sont sur le Spritz, les plus jeunes sont sur le Porn Star Martini. Ouais. Tendance TikTok. Très important.
5: C'est fou, c'est TikTok qui régit tout maintenant.
1: Ouais, en fait. Les nouveaux livres d'histoire, c'est TikTok, les amis. Là, l'éducation, tout est TikTok. Et pour une partie plus jeune, ils n'ouvriront plus jamais TikTok. Résumé de bouquin, TikTok. Cours d'histoire, TikTok.
5: Ah ouais. Mais c'est pour ça qu'après, ils te mettent Osaka dans la Drôme, quoi.
1: Oui, alors oui. Oui, alors c'est effectivement que. Voilà, des fois, il y a des petits raccourcis. Voilà,
2: ou le Jean de Bondaost en Italie, par exemple.
4: Oui.
5: J'ai été vérifié quand même hier, je me suis dit. Est-ce que. Eh ben, non, c'est ouais, bien ça.
1: Parce qu'hier, Pietre nous a quand même fait.
5: C'est belle.
1: Parce que j'ai reçu beaucoup de messages, donc je vais quand même la redire. Pietre nous a fait tout un truc en disant alors, il y a de la pub, il y a des escroqueries. Le fameux Jean Bondaost. Il se trouve que j'étais à Aoste en Italie. Eh ben, vous savez quoi? Pas un jambon. Pas et un j'ai reçu des messages de gens qui m'ont dit c'est normal, abruti, c'est en Isère.
5: Et j'ai bien vérifié et ChatGPT m'a dit qu'effectivement beaucoup de gens font erreur et c'est pour ça qu'il n'y a pas de jambon en Italie. Quoi,
1: c'est normal vu que c'était en Isère. Bon, un parc d'attractions va s'ouvrir pour Dragon Ball Z. Au début, tout le monde a cru que ça allait être éventuellement une blague, celui de reprendre la place de Mirapolis. En plus, je crois que tout est déjà fait, le dessin est fait. Il n'y a plus qu'à tout démolir, mais au moins la plantation.
5: C'était déjà démoli, mais je pense qu'effectivement l'implantation de haut et électricité, tout
1: il
5: ça.
1: Il reste c'est... le portail. Hein. Les portails.
5: Oui, je crois qu'ils ont mis le volet d'endresser le portail. Ah
1: oui. Oui, il reste des trucs à l'intérieur. Tout n'est pas complètement démoli. Donc, ça va être des fonds d'Arabie Saoudite.
3: Ouais. 6 milliards.
1: 6 milliards. Mmh. Je crois qu'on a le nouveau patron.
3: Ouais. C'est... Ouais, il est avec nous. Bonjour, monsieur.
6: C'est bon. Allô. Ah bon, voilà. Je suis très content d'être à Radio Europe 2.
3: Oui, c'est ça. Europe 2, c'est ça.
6: Je suis content. C'est l'émission de.
3: C'est quoi?
6: C'est l'émission que tout chauve, qui n'a pas cheveux.
3: Exactement,
6: oui,
3: c'est ça.
6: C'est le seul qui est parti en Turquie, qui parle et venu avec cheveux.
3: Voilà, c'est ça.
6: Exactement. C'est ça. J'adore écouter Europe 2. Un concert Shakira, disco dance. Shakira. J'adore.
3: Bah merci d'être avec nous. Du coup, vous allez faire trois parcs d'attractions en région parisienne, dont un spécial Dragon Ball Z.
6: Ah ouais, le Dragon Ball Z, le manga, c'est magnifique, le Kamehameha. J'adore ça, je fais beaucoup.
3: Donc je suppose que vous aimez bien Dragon Ball Z.
6: Ah ouais, j'adore. Grosse boule de feu, c'est le chipotoise. J'adore ça.
3: D'accord, on a hâte de voir ça. Et vous allez mettre 6 milliards d'euros quand même. D'où vient cet argent
6: Ça, c'est secret, faut pas dire, c'est argent liquide que j'ai avec sœur prostitute. Ça, c'est un problème de pays. Ouais. Un super bonbon d'un kangourou. Travaille-moi de Boulogne, les kangous avec les foulards qui partent trop vite.
3: Ouais, c'est ça. On va en savoir plus. Par contre, est-ce que c'est possible d'avoir le nom des deux autres parcs?
6: Ah non, ça aussi, c'est secret. Faut pas dire du tout. Après, je peux juste donner un indice.
3: Ah bah, allez-y. Juste un indice sur un parc.
6: J'allais pas doucement, les gens vont pas savoir. C'est grand secret. C'est un parc d'attractions spécial Village People.
3: Ah ouais?
5: Village People.
6: C'est chef des travaux, policier, les cow-boys et l'indien.
3: D'accord.
6: Et les buts, c'est qu'on a mis une plume dans le cucu de l'indien. Faut trouver où? Chut, attention, ça arrive bientôt, je dis pas tout.
5: J'ai hâte de voir.
6: Ah, Shakira, disco dance, j'adore Shakira.
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3: Pas Shakira. Non.
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2: Excusez-nous, pardon, nous étions en train de parler entre nous. 10h40, c'est le moment de balancer ce qui vous, si vous énerve sur les collègues, sur la famille, sur les amis. C'est le mardi Pookie, alors que dans un instant, nous aurons une info sérieuse, une info importante. Commencez à connaître la patte de l'émission. Hein. Oui. C'est pas pour rien que les radios d'info s'inspirent de ce que nous disons. Une info tout à l'heure qui se passe aux États-Unis et info que nous avons appelée « Non, non, ça ne se met pas là ». Oui. Vous entendrez ça après Taylor Swift et on finira l'émission avec. On aura quoi de Martin Solveig?
3: Ça, c'est pour Pietre. À Host, ça se met pas.
2: Non, ça se met pas là. Voilà. Non, mais de toute façon, vous entendrez la news.
4: Everybody.
2: Everybody. Très bien, mardi Pookie, quelqu'un veut balancer quelque chose sur un membre de l'équipe, sur quelque chose qu'il a vu hier, rien?
3: On vient de se retrouver.
5: Oui, on va tout va bien là pour le moment.
2: Prends des notes pour l'instant.
3: Voilà, pour l'instant.
2: Voilà, on fait un gros bisou à Jérém. Comment ça va, Jérém?
6: Salut, ça va?
2: Bienvenue sur Europe 2. Ça va, Jérém? Qu'est-ce que tu fais dans la vie?
6: Je suis chauffeur-livreur.
2: Ça se passe bien aujourd'hui? T'as du boulot ou t'es encore en vacances?
6: Non, j'ai eu que 2 semaines.
2: Ah oui, d'accord. Donc ça y est,
6: lundi.
2: Les livraisons reprennent.
6: Voilà.
2: Ah, très bien. Dans quel coin de France?
6: Je suis en Isère, à Châte.
2: À Châte?
6: Ouais, désolé. Ouais, Châte, ouais.
2: Ville de Châte.
4: C'était pas en, c'est pas
6: à côté
4: en Suisse?
6: C'est
2: en Isère, Châte.
6: Non, c'est à côté. C'est juste à côté de Saint-Martin.
4: Je veux rien mettre en Isère, en fait, moi.
2: Pourquoi?
4: Bah, à Host, tout ça, rien. Ouais. Tout, je mets tout à côté de l'Isère. Oui. Je sais pas pourquoi, j'ai un problème.
2: Voilà, et donc, Châte, c'est effectivement une petite ville d'Isère. Je t'écoute, mon petit Jérém. Tu balances sur qui?
6: Bah, c'est ma femme.
4: Ah. Qu'est-ce qu'elle a fait?
6: Elle a voulu, en vacances, on était vers Perpignan, elle a voulu visiter une abbaye. Ah, et elle m'a dit, à 30 minutes de marche du parking.
2: Ah, tu t'es fait avoir.
6: Ouais, c'est ça, il y avait
2: 1h15. En plein Kenya, tu t'es fait avoir, toi.
4: Moi, ouais, mais ça va, à Perpignan, il fait frais.
2: Ouais, c'est ça qui est bien.
4: Il fait frais là-bas.
2: Cet été, la canicule devait être légère.
6: Oui, c'est ça, on avait 33, 34. Ouais,
7: bon, petit pull sur les épaules.
2: Ouais. Donc, mais c'est-à-dire 1h15 aller.
5: Et 1h15 retour.
6: Oui. Non, 1h15 aller, il y avait 40 minutes parce que ça montait. Il y avait 300 mètres de dénivelé sur 1800 mètres.
4: Et oh, c'était bon au moins? Ça valait le coup?
2: C'était fermé.
6: Non, elle n'était pas terrible, non.
2: Mais tu sais que moi j'y ai droit tous les... Moi j'y ai droit à chaque fois qu'on part quelque part avec ma chérie qui me fait 10 minutes de marche. Là, franchement, ça, oui, ça là-bas, 10 minutes.
4: Ouais, mais il y a marqué 40 là sur le panneau. Là.
2: Tu me parles.
6: Et on est descendu sous la pluie.
2: Voilà.
7: Ça rafraîchit.
2: Franchement, hey, c'était des belles vacances, ça, non?
6: Oui, nickel.
2: Allez, gros bisous, mon copain. Bonne livraison, je t'embrasse.
6: Merci.
2: On embrasse ta chérie. Sandra, ça va, ma petite Sandra?
8: Coucou, Koé. Coucou à tous.
2: Salut. Où est-ce qu'elle habite?
8: À Saint-Etienne.
2: Ah, très bien. J'ai vu Saint-Etienne, la numéro 1 de la Ligue 2. Bravo.
8: Bah oui. C'est le commencement.
2: Eh ben, je dis bravo. C'est alors bien. Que je voudrais pas parler des. Je voudrais pas en avant Guingamp.
3: Oui.
4: Mais d'où t'es au courant de tout ça, toi?
2: La Ligue 2, mec. Je vous l'ai dit, je suis nul en foot, mais il faut toujours se dire que si quelqu'un t'interroge sur la Ligue 1 ou la Ligue 2, tu regardes les scores.
7: Et t'as vu, les Bordeaux, ils vont faire une grosse saison. Hein.
2: Ah ouais. Et Nantes, c'est une catastrophe. Hein.
4: Non, mais Bordeaux, t'en penses quoi? Ils ont une chance en Ligue 1, là?
2: Ils sont plus en Ligue 1 du tout depuis longtemps. Et les amis, et Nantes, ils sont derniers du classement de Ligue 2.
3: Ouais. Mais oui, si c'est passé. Là.
2: Je vous l'ai dit, c'est une technique que je donne à tous les gens qui m'écoutent. Ouais, si vous êtes nul dans un truc, pour pas avoir l'air nul, regardez le classement une fois de temps en temps, vous le mémorisez, puis c'est tout. Mais si quelqu'un vous parle foot, bam bam, vous donnez deux références, mec, dit j'y connais.
3: Tu tombes souvent sur des gens qui parlent de Ligue 2, parce que je suis le seul, je pense.
4: Bah, moi, j'en parle.
8: Un petit peu à Saint-Etienne.
2: La preuve, au bout de 3 matchs, ils foutent des gens en l'air, l'entraîneur de Nantes, qui repart chez lui.
3: Oh là là. J'étais même pas au courant.
2: Entraîneur Nantes.
4: L'entraîneur non plus, il était pas au courant.
3: Il vient de l'apprendre.
2: C'est l'entraîneur était dans sa voiture, il écoute Europe 2, il fait ah bah merde, je viens de l'apprendre.
3: Ah ouais, putain, ah oui. Et bah, vas-y, ils ont le nouvel entraîneur qui est.
2: Attends, par contre,
3: Grégory,
2: qui est l'ancien mec. Attends, non, qui est l'ancien mec du. Attends, c'est pas le Racing, c'est le mec du All-Star, au Red Star.
4: Il se lève à 3h du matin.
3: Non, mais gars, c'est pas possible. Mais...
5: Qu'est-ce que t'as regardé comme programme télé hier soir?
2: Comment?
3: Tu vas te coucher à 19h pour regarder
2: Et l'équipe. Le matin, je me lève très tôt et je regarde. Il y a des trucs comme ça, je regarde les classements de certains trucs, au moins je le sais.
5: D'où toi tu connais le Red Star?
3: Putain, mais les gars. Côtoyer au Red Star.
2: Ben oui.
3: Gilles Marron.
2: Bon, ma petite Sandra, pardon, la minute foot.
3: On va revenir dessus.
5: Oui,
2: la minute foot est terminée, je t'écoute.
5: Là, tout chelou.
2: On balance sur qui?
8: Alors moi, sur mon homme, numéro un des râleurs, déjà, de base. Mais alors, en vacances, c'est le top du top du top. Rien ne va jamais. Les vacances ne servent à rien. Pourquoi aller ailleurs? Dès que je veux visiter un petit village, une ville, ah ben on y va, hein. Mais alors on y va, ça sert à rien. Pourquoi on va là-bas? Ah ben de toute façon, il y a trop de monde, je peux pas me garer, c'est bon, t'as vu le village, on va voir ailleurs. Et en fait, et en fait c'est que ça, quoi. C'est tout le temps ultra speed, on n'a rien de temps de voir. Si je veux faire un marché, mais pourquoi tu veux faire un marché? On a les mêmes à la maison. Si on veut aller à la plage, bah non, je veux pas aller à la plage, il fait trop chaud, ou alors il y a trop de monde. En fait, les vacances, c'est pas des vacances. Quoi.
4: À la maison, du coup, quand est-ce qu'on se barre en vacances? À la maison.
5: Mais il est même pas stressé.
8: Ou alors en rentrant, il va dire oh là là, on s'est bien promené, on a vu beaucoup de choses, à tout le monde. Ouais, on a vu, tu as vu.
4: Nathalie, on t'a reconnu.
8: On est passé par, mais c'est tout.
5: Il arrive pas à redescendre, en fait, j'ai l'impression, quand il est en vacances. Il est sous pression.
8: Ouais, c'est un peu ça.
3: Moi, je dirais rien parce que
5: t'es pareil.
8: Oui, c'est chiant.
3: Un peu pareil.
5: C'est vrai, tu fais le coup de passer devant un village et il n'y a pas de place, allez, on se casse, c'est bon, tu l'as vu.
9: Honnêtement, oui.
5: Oh non.
9: Honnêtement, ça me fait chier de faire une heure de route.
5: Mais tu prends le temps
9: pour voir un village où il fait chaud. La moitié des trucs est fermé parce que les magasins sont fermés, ils rouvrent pas avant 17h tellement il fait chaud. Il n'y a personne dans les rues, tu crames, t'as mis une plombe à te garer sur le parking, t'es sur le 7e parking visiteur qui est tout en bas du village, c'est rempli de Hollandais en short dégueulasse. Et t'arrives, tu dis, bon, bah c'est un village, quoi. Non, mais globalement, à part de très très beaux villages qui méritent d'être vus, 90% des villages sont des villages.
5: C'est pas toi qui as choisi le village, c'est pour ça que ça te saoule.
9: Non, mais bon.
3: Moi, je l'ai fait l'année dernière. On m'a dit, viens, on va à Cucuron, il y a le marché. À part le marché, il n'y avait rien.
5: Bien, Cucuron.
3: Mais Cucuron, dis-moi, il y a quoi à Cucuron à part le marché?
5: Il y a la place, il y a un marchand de glace qui est sympa.
3: Mais super. Marché de Cucuron.
9: Ah, il y a des plages dans le nord, des fois il y a des cucus bien ronds.
4: Ouais, c'est ça, un peu trop rond.
3: Là, je préfère.
9: Mais c'est vrai que des fois. Bon. En tout cas, je comprends ton mec, je vais l'aider un petit peu. Je vais l'aider un peu. Je t'embrasse. Bisous, Sandra. Bisous à toi.
8: Bisous.
5: Courage.
9: Bénédicte, courage.
5: Bah si, courage là.
9: C'est pas parce qu'on râle qu'on est désagréable, on râle.
5: Mais c'est les vacances, on prend le temps, soyez cool.
4: T'es pas à l'abri de tomber sur un petit truc, tu vois, je sais pas. Une petite surprise. Moi, j'aime bien quand j'arrive dans une ville, je prends pas de plan. Et je trace, je me perds dans la ville.
9: Et ben voilà, c'est ce que j'ai dit, et tu te perds.
4: Voilà. Ouais, mais c'est là où tu fais des trucs, tu rencontres des trucs, et puis que tu perds ton chemin, et puis
9: tu te fais dépouiller.
4: Tu finis dans une cité pourrie, tu te fais dépouiller, et puis tu passes ta nuit au commissariat.
9: Et voilà. Bénédicte, je t'écoute, ma petite Bénédicte. Bienvenue sur Europe 2. Ça va, Bénédicte?
10: Oui, ça va super, la clim. Content de vous retrouver, ça fait du bien.
9: T'es un amour.
10: Ça fait du bien.
9: Tu balances sur qui?
10: Moi, je balance sur un de mes potes avec qui je suis partie en vacances. En fait, on est parti en Espagne. Donc, moi, je suis de La Rochelle. Hein, donc, censé, l'Espagne, ça fait 6h30 de route. C'est qui conduit, c'est qui choisit? Eh ben, c'est lui qui choisit. Et il choisit la musique. Et là, t'as envie de te pendre parce que la playlist, c'est de la merde.
3: C'est quoi?
10: Voilà. Ah ben c'est Jules, c'est Christophe Maé, c'est des bonhommes que je connais même pas leur nom tellement ils sont nuls, tu vois. Donc l'enfer, quoi. Et le mec ne veut pas changer. Parce que c'est qui conduit, c'est qui choisit.
9: Ah oui, d'accord. C'est drôle.
7: C'est qui choisit. Je fais ça aussi avec ma chérie, du coup je conduis tout le temps.
9: C'est qui conduit, c'est qui choisit.
5: C'est pas mal ça.
9: Moi je suis pas. Alors moi pour le coup, tu vois, je suis chiant. Bon, la musique, tu peux mettre ce que tu veux, le truc, ce que tu veux, je m'en fous.
4: Bah moi aussi je veux bien, mais comme c'est tout le temps moi qui conduis. Par contre, elle regarde ses séries Netflix à la con. Et elle émet super fort en fait. Donc moi je conduis, je vois, j'entends globalement, déjà je la vois même pas la série et j'entends un truc de merde pendant tout le voyage.
9: Oui, il fut un temps, Nat, elle a même fait mieux. Je conduisais de nuit et sur le côté elle avait mis sa série qu'elle regardait, elle regardait sur son écran et elle avait mis en Bluetooth, ce qui fait que le son était dans toute la voiture, mais je pouvais pas voir ce qu'elle regardait.
4: C'est ça, c'est le même bruit.
5: C'est
4: voilà,
5: frustrant,
4: c'est horrible.
9: C'est d'accord. Gros bisous.
10: L'horreur. Merci, bisous à vous.
9: Bisous, Bénédicte, bisous.
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0: 22h52, on se dira au revoir dans un instant avec Martin Solveig et j'ai une info que je devrais vous donner, qui est une info avec laquelle vous ne pouvez pas passer à côté ni passer une bonne journée sans la connaître. Oh non, non, non, ça ne se met pas là. Ah. Je vous en parle dans un instant, bonjour.
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0: Vous restez avec nous tous les matins, 7h-11h, nous sommes là, retour 15h30.
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0: Everybody ! Restez avec nous, c'est Europe 2 que vous écoutez, vous nous laissez des messages. 06 33 11 32 11. C'est mon WhatsApp et maintenant depuis Instagram, vous allez sur la page Coé officielle, vous allez dans contacter, bim, vous avez accès directement au WhatsApp. C'est beau la vie. Non seulement vous pouvez me laisser des messages sur mon Insta, sur tous les réseaux sociaux, et on fait une bise à toutes celles et tous ceux qui sont en live sur TikTok, Twitch, Facebook, YouTube. Il y avait des gentils messages, tout. Enfin, pas regarder. Je viens de la coincer.
21: Si,
22: il y en a
0: ça. Ça, c'est le si de vous avez pensé à ramener votre copine. Oui.
21: Carole sur Facebook qui dit bonjour l'équipe, quelle joie de vous écouter. Très belle journée à vous tous. Aurélie qui nous dit coucou l'équipe. Restez comme vous êtes géniaux, continuez à nous divertir comme vous le faites tous les jours. Et grand merci et gros
0: bonjour.
21: Bisous. On a encore plus vrai. Que des bisous.
0: Mais c'est vrai que c'est des gens qui se mettent sur les réseaux, ils nous voient tout le temps en fait.
21: Oui.
0: Il nous voit tout le temps. Il n'y a pas de pause, nous voit tout le temps.
21: Et là, sur Twitch, on a Anto qui nous dit qu'il va finir consultant sur Ligue 1 Plus ou Bein Sport.
23: On va revenir sur.
21: J'aimerais bien comprendre aussi.
0: Ouais. De quoi ?
22: Sur la nouvelle culture de footballistique.
23: Mais même.
0: C'est pas une culture footballistique.
23: C'est pas tant la Ligue 1, c'est surtout la Ligue 2. Pourquoi la Ligue 2 ?
0: Parce que je suis très content de voir que Saint-Etienne performe en Ligue 2, donc peut revenir à un moment donné en Ligue 1, si ça continue. Et je suis très triste pour Nantes qui se retrouve à la fin.
23: Ouais. Et Lens,
22: non mais cherche pas, il est tombé par hasard.
0: Ils devaient être deuxième, troisième, ils sont troisième la Ligue 1, je crois. Quatrième, je crois.
22: Après, il y a qu'un match.
0: Il y a Marseille, il y a Lens et Lille.
21: Bon, allez, c'est chiant.
23: Non mais je suis choqué. mais vraiment, il en avait rien à foutre. De...
2: Mais il est juste.
3: Mais j'en ai toujours rien à foutre. Attention, non, c'est important.
2: Il est juste tombé sur les résultats cette nuit en
23: Non, mais pour sortir, ils ont viré l'entraîneur de.
21: Il a regardé ça hier.
23: Et c'est l'entraîneur du Red Star et tout. Il a pas regardé que les résultats.
21: T'as regardé quelle chaîne?
3: Mais non, mais je regardais toutes les chaînes.
21: Non, bah non, mais ça, les infos, tu les as vues sur une chaîne laquelle?
3: Enfin, sur toutes les chaînes d'infos.
21: En fait, c'est toutes les chaînes d'infos.
2: C'est une passion coupable.
23: Oui, je pense qu'il
2: kiffe le foot, mais il n'ose pas le dire.
23: Il est dans le déni.
2: Oui,
21: Et pour terminer, sur Facebook, on a Aurélie qui nous dit bonjour à tous. Juste un petit message pour vous dire que mon mari s'est remis à regarder John Wick grâce à Koé.
3: Ah ben moi, je peux conseiller des films intelligents, vous savez. moi, les films qui font réfléchir, j'en ai des tonnes, des comme
2: Filmateur.
3: Ça. Ah ben après, t'enchaînes avec les Jackie Chan et tu passes des belles soirées. Vraiment, moi, là-dessus, vous pouvez compter sur moi. Voici une info qui vient d'arriver. On se dira au revoir juste après Martin Solveig, mais celle-là est terrible.
5: Non, ne mets pas ça là, c'est dangereux. Non, ne fais pas ça. Oh non.
23: Pas là.
3: Aux États-Unis, un homme s'est coincé le pénis dans un tuyau d'échappement de moto.
23: Oh là là, quelle idée.
2: Ah mais ça peut arriver.
3: La police a déclaré qu'un homme de 41 ans a appelé le 911, le 911, vendredi, tard, après que son pénis soit resté coincé dans le tuyau d'échappement de sa propre moto, alors qu'il était seul dans son garage. Selon les intervenants, l'homme a dit aux réparateurs, aux gens qui sont venus,
2: il a glissé,
3: qu'il avait bu et qu'il travaillait sur le vélo quand il a glissé. Et que son pénis est accidentellement tombé
23: comme par hasard
3: dans le tuyau.
2: Ah bah oui, forcément, comme à chaque fois.
21: Et il fait ça à poil, le gars.
2: Comme à chaque fois. Déjà, le mec, il bricole à poil.
21: C'est bizarre.
3: Écoutez, il est chez lui, il fait ce qu'il veut. Après, il a peut-être un zizi à tête chercheuse, il y a bien des missiles.
23: Ouais, c'est vrai.
3: Pourquoi pas des zizi. Tiens, j'ai un pote, c'est un SMS d'un pote rugbyman. Tiens, qui me dit, c'est justement la fameuse bite qui fume. Voilà,
9: c'est ça. Courir sur Europe 2.
3: C'était ça. On n'avait pas la ref, on ne l'avait jamais rencontré. C'est ça la vraie histoire.
2: Ça vient de là.
3: Dans deux minutes après Solveig, on se fait la bise, on se dit au revoir et on reviendra tout à l'heure 15h30 puisque quand on se quitte jamais très longtemps. On est de retour très vite. Et après, de toute façon, si on vous manque, il y a les podcasts.

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2: En vous faisant des bisous, en vous souhaitant une belle journée, j'espère que vous avez bien rigolé avec nous. Moi, j'ai bien rigolé.
3: Ah, moi aussi.
2: Eh bien, ce matin, j'ai passé une matinée, je ne l'ai pas vu passer. Pourtant, c'est une émission de 4 heures, hein. C'est pas de la gnognotte hein, qu'on fait. Hein.
4: Et cet après-midi, il faut qu'on se repose parce que cet après-midi, il faudra qu'on comprenne le jeu.
2: Enfin. Alors
3: oui. C'est ce que les auditeurs demandent d'ailleurs dans les messages.
2: Il y a eu des tas de messages parce qu'hier après-midi, on a fait un jeu. Ah. Que je pensais avoir compris, j'ai pas compris. Et que l'équipe, j'étais furieux contre eux de ne pas la comprendre, alors que je me suis rendu compte que moi-même, j'étais comme eux, je l'avais pas compris. Et surtout, on n'a pas compris du tout les mêmes règles. Donc on s'est dit, on a pris une auditrice, on a dit, écoute, tu sais quoi? Tu reviens demain.
5: Voilà.
2: Elle revient cet après-midi.
3: J'espère qu'on a compris. Enfin, il va falloir m'expliquer.
2: Je ne l'ai toujours pas compris.
3: Voilà.
2: Il me reste. Allez, à la louche. Il me reste un petit 4 heures pour comprendre le jeu.
6: Ouais. On devrait le faire.
2: Ça va très bien se passer. Bisous à tous. Rendez-vous tout à l'heure, 15h30. Sinon, demain matin, 7h, je vous embrasse. Bravo, l'équipe. Vous avez été très bon, à part Pietre. Les autres, super.
5: Comme d'hab.
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0: Waouh, The Offspring de bon matin sur Europe 2, c'est parfait. Soyez les bienvenus, c'est Julien Fruté. Alors je vous souhaite de passer un bon mardi. 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David Guetta avec Jennifer Lopez, Save Me Tonight, on adore, on se met ça avec Sia et Temper City, Self Aware sur Europe 2 Pop Radio.
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Alors ce matin, on s'est réveillé avec Koé et toute l'équipe. On a tellement rigolé. Vous avez les meilleurs moments en podcast hein, quand vous voulez sur l'application Europe 2. Puis cet après-midi, Koé est de retour pour vous. Bah ouais, Koé sur Europe 2 le matin en direct, 7h-11h. Et l'après-midi, 15h30-18h, c'est trop bien. Voici le groupe Kyo avec Le Graal sur Europe 2.

Bon, on profite tous ensemble de la playlist de Pop Europe 2 pendant 30 minutes non-stop. Il y a The Weeknd qui se prépare, mais juste avant, voilà, Tovlo et Stromae. C'est mignon, hein, la manière dont s'est faite cette collaboration. Tovlo était fan de Stromae, il a demandé à son équipe de lui faire savoir et ça a donné ce joli duo. On écoute Des Fleurs sur Europe 2. Hey,

Allez, on va se faire la pause déjeuner ensemble avec la playlist Pop Europe 2 pendant 30 minutes non-stop. Et d'ailleurs, tiens, pour le déjeuner là, ouais, non, allez, il faut réagir. Beaucoup trop de tapas et de churros cet été, de la sangria aussi. Il faut reprendre les légumes verts là. Bon courage. Bruno Mars, Milky Chance et Offenbach avec Star Seller sur Europe 2. 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

0: Europe 2 à midi 8. Alors je viens de regarder les stories sur mon compte Instagram. Franchement, j'ai au moins 4-5 personnes abonnées à mon compte qui étaient hier soir à Ibiza pour une soirée David Guetta. Mais ils bossent pas ces gens ou quoi là? Ils font quoi dans la vie? Ils ont tous gagné au loto? Non mais c'est bon là, c'est terminé les vacances là. Ah, il faut rentrer, ça y est maintenant. C'est fou ça. Je suis un petit peu jaloux, c'est vrai. David Guetta, on l'écoute après Taylor Swift sur The Pop Radio.
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0: 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Bonus pop en 2, Camaro avec Femme Like You sur Europe 2 Pop Radio.
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Playlist au Papa Rampe 2 pendant 30 minutes non-stop et bravo, franchement, je me félicite, hein, je suis content, j'ai pas craqué, j'ai vu le hot dog dans la vitrine de la boulangerie, j'ai pris une salade. Bon, j'ai aussi pris un éclair au chocolat. Là, non, là j'ai, de ce côté-là, j'ai rien pu faire, j'ai pas pu résister, non, je sais, c'est mal, mais bon, c'est comme ça. Voici Lady Gaga, on écoute Poker Face sur Rampe 2 Pop Radio.

0: Yeah.
1: Bon, c'est ce qui vous attend demain matin sur Europe 2. 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Britney Spears, Dua Lipa et puis le tube de l'été. Qu'est-ce que c'est bon, ça? Le duo Another, on adore. Voici Talk to You sur Europe 2, pop radio.

0: les profs sont encore en vacances, hein, donc profitez bien jusqu'au bout. Alors si vous avez la chance d'être pas loin des plages sur les côtes de la Manche, il va y avoir de belles éclaircies. Les températures sont comprises entre 20 et 24 degrés, ça c'est cool. Sur l'Atlantique, des averses orageuses encore possibles, en particulier vers le centre-ouest. La mer peut être agitée, donc prudence hein, pour les activités nautiques. L'ambiance est chaude et parfois lourde. Et enfin, retour du soleil sur la Méditerranée. Les températures atteignent souvent 28 à 32 degrés. Il y a un peu de vent dans le golfe du Lion, mais le temps est à nouveau calme pour la plage.
1: Ensoleillement, température de l'eau, conditions de baignade, c'était la météo des plages Europe 2.
0: Et la playlist Pop Europe 2 pendant 30 minutes non-stop. Alors J-3 avant la sortie de son nouvel album, vivement vendredi, on a trop hâte. Voici Alex Warren, on écoute Fever Dream sur Europe 2.

0: Europe 2, certains d'entre vous ont déjà acheté les fournitures scolaires pour les enfants, bravo. Et d'autres attendront la dernière minute comme moi. Bah, et pourtant, ça fait quand même déjà plusieurs semaines que je me dis, faut que je les fasse. Non, je repousse à chaque fois, c'est une corvée. Franchement, bon courage aux parents dans le même cas. En fait, acheter les fournitures scolaires, ça marque vraiment la fin des vacances. C'est ça qui est nul. Allez, je vous mets de côté Temper City, Excel Flower, un classique de Beyoncé aussi, puis Angèle sur Europe 2, Pop Radio.
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Avec vraiment les plus grandes stars, il y a Damelo David qui va pas tarder, Charlotte Cardin aussi, et puis là le boss, le DJ numéro 1 au monde, David Guetta. C'est mon morceau préféré de David Guetta de tous les temps, je veux rien savoir. David Guetta, Kid Cudi, voici Memories sur Europe 2.

prend les bonnes habitudes hein, le matin avant d'aller bosser. Bah oui, on se réveille avec Koé et toute l'équipe. Qu'est-ce qu'on se part, franchement. Et l'après-midi, bah, on se part aussi avec eux, hein, Koé, avec vous le matin sur Europe 2. Et entre 15h30 et 18h, c'est trop bien. Et en plus, vous avez les meilleurs moments en podcast quand vous voulez sur l'application Europe 2. Avicii, Damien Lodavid et Manon Lisa sur Europe 2. C'est l'histoire d'un...

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La playlist Pop Europe 2 pendant 30 minutes non-stop. On l'enchaîne avec Olivia Rodrigo, Jennifer Lopez et Teddy Swims sur Europe 2.

0: Ça se passe bien pour vous là sur Orbe 2.
1: Je comprends.
0: Ah ouais, tu m'étonnes. On vient d'enchaîner la playlist Pop Orbe 2 là pendant 30 minutes non-stop. Bon, vu que ça a plu à tout le monde, on va vite recommencer la même chose. Hein, donc on reste bien ensemble. Surtout que là, toutes vos stars préférées vont débarquer. Rihanna, Justin Timberlake et Shakira sur Orbe 2. Ça tombe très bien cette affaire.
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0: paraît que les autres vous aiment plus que vous ne le pensez.
1: Voilà, ça c'est donc une bonne nouvelle. Bon, après, je suis pas sûr que ce soit valable avec ma voisine du dessous. Hein. Il paraît que je mets la musique un peu fort. Voilà, bon, surtout quand j'écoute Rihanna d'ailleurs. Bonus pop en de Rihanna, on écoute SOS sur.

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Voici Avril Lavigne.

C'est la playlist Pop en 2 pendant 30 minutes non-stop. Alors avant 15h, Gaëtan Roussel, Bébé Rexha, puis Alex Warren qui sort son deuxième album ce vendredi, White Child. Ce morceau en fera partie. On écoute Passenger sur Orbe 2, Pop Radio.

0: de s'arrêter.
1: Bah, c'est quand même bien sympa, hein, les après-midi ensemble là sur Europe 2. Profitez bien si vous avez la chance d'être encore en vacances. Alors, après les orages de la veille, les conditions de baignade sont nettement plus agréables aujourd'hui sur les bords de la Méditerranée. Retour du soleil avec une eau à 28 degrés à Antibes, 27 à Cannes contre 23 degrés du côté de la Grande Motte où l'index UV est de 7 cet après-midi. Donc, voilà, gardez bien la crème solaire à portée de main. Le ciel est plus nuageux sur la façade atlantique et les côtes de la Manche, 24 degrés dans l'eau à Royan et 21 sur la plage de Deauville. Dans une demi-heure, c'est Coé sur Europe 2, 15h30, 18h, pour vous accompagner, Coé et toute l'équipe, on va bien se marier, ça je vous le garantis. D'ici là, on profite tous ensemble de la playlist pop Europe 2 pendant 30 minutes non-stop. On se met Cyril après Free as Sky. 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
1: Salut.
2: Bah oui.
1: Bonjour tout le monde, bienvenue sur Europe 2. Je disais chute parce que ça parle autour. Enfin les amis, écoutez, vous êtes là, vous.
2: On parle
1: vous,
2: boulot.
1: Écoutez, vous dans le fond, vous ne suivez pas, vous n'écoutez jamais. Hein, vous n'avez.
3: Mais en fait, c'est une équipe, on n'est que des mauvais élèves.
1: C'est pas mauvais, c'est
4: enfin,
1: très mauvais.
4: Pour toi.
1: Oui. Voilà, bonjour Stou.
4: Bonjour Koé.
1: Heureusement que tu es là avec sa petite fiche, sa petite trousse, Stou. Elle est là.
3: La première de la classe qui lève tout le temps le doigt au premier rang, c'est celle qui t'énerve.
1: C'est la seule que je connais qui a acheté un Tipex pour la rentrée alors qu'elle bosse sur ordinateur.
2: Ouais. C'est ça. Et nous, avec Pierre, on est dans le fond, on dit quelqu'un une copie double. Ah,
1: tu sais que moi.
3: Je peux copier sur toi.
1: Tu sais que moi, quand j'étais à l'école, j'avais le syndrome de je vais oublier ma trousse. Donc chaque fois, je suis là, je suis putain, je suis con. Je peux avoir un stylo. Je peux avoir un.
3: Toi
1: un... Moi
5: la trousse. Ouais. Bah autant les livres, tu oublies souvent un livre et
1: mais
5: tout.
1: J'oubliais tout. Moi, ma passion, c'était la radio. Donc, depuis l'âge de 11 ans, je rentrais le soir chez moi, je mettais mon sac. Il n'avait pas bougé d'un centimètre le lendemain quand je le reprenais. Et je faisais tout dans le bus. Dans le bus, je peux te dire que mes copies, déjà que j'écris mal, mais alors écrire dans un bus.
2: Donc, t'avais un micro en maths, c'est con, ça sert à rien. Mais...
1: Non, mais. Et puis après, souvent, comme j'arrivais très tôt au lycée, j'arrivais une demi-heure avant, parce que le bus, tout zappe des tôt. Donc, je me mettais dans un coin. Assis,
2: ah oui, tu faisais
1: la feuille comme ça sur tes genoux et tu fais ton devoir en retard.
2: Ah ouais.
5: Sur les genoux, ouais.
1: Les amis, je ne suis pas un exemple. Les plus jeunes qui écoutaient cette émission, non. Faut pas que vous ayez la même réussite que nous. Vous devez viser haut, viser la lune, ça ne vous fait pas peur, comme disait Amel Ben.
2: Ouais.
1: Vous devez être demain l'élite. Alors, je sais que Manon Aubry a dit qu'il ne fallait pas qu'il y ait des milliardaires en France. Mais ça, alors moi, c'est un truc qui me fait marrer. C'est,
4: Là, mais si tu nous lances là-dessus, ça va être compliqué.
1: Fais pas de politique.
4: Oui.
2: Voilà.
1: Les milliardaires sont nuisibles, c'est son titre.
3: Oui.
1: Honnêtement, c'est pas un kiff de vouloir avoir de la réussite quand t'es gamin. T'es gamin, moi je trouve que les plus belles histoires, c'est les histoires. Alors évidemment qu'il y a beaucoup de milliardaires, l'héritage et de famille. Oui, bon d'accord, mais il faut bien qu'il y en ait un jour qui est starté l'idée dans la famille. Mais malgré tout, chaque année, il y a aussi des milliardaires qui revendent leur start-up, qui revendent leur truc. Allez. C'est pas une belle histoire ça? T'es un gamin. Tu viens d'une famille modeste et puis t'as la bonne idée un jour, puis t'arrives à la faire financer, puis un jour tu revends ta boîte, elle vaut un milliard et tu deviens un milliardaire nuisible.
3: Mais honnêtement, il y a très peu d'élus quand même. Hein.
1: Mais il y en a.
4: Oui, mais il y en a.
3: Généralement,
4: plein.
3: Tu as la bonne idée, tu passes sur M6 au concours et puis tu te fais piquer l'idée par.
1: Mais faut arrêter les conneries. Il y a des tas de gens qui ne deviennent pas peut-être milliardaires, mais qui se deviennent multimillionnaires parce qu'ils ont fait une grosse chaîne de boulangerie. Ils ont fait. Il y a des travailleurs qui ont des bonnes idées,
3: oui,
1: qui sont
3: ça.
1: Français. Et alors donc, j'ai l'impression qu'il faudrait qu'on casse le rêve. J'ai l'impression que c'est devenu cacamou. De devenir milliardaire ou multimillionnaire.
3: Non, c'est très français comme.
1: Mais c'est vachement bien. Enfin, pardon, mais je trouve qu'un gamin qui dit bah moi je vais m'en sortir, j'aime pas mon quartier, j'aime pas ma ville, j'ai envie de faire un truc, j'ai une passion. Et bah s'il devient multimillionnaire et s'il devient milliardaire, mais génial.
2: Ah, carrément.
3: Enfin, je pense que c'est pas ça qui reproche. C'est le fait, c'est que c'est les gars après qui s'affichent avec les Ferrari, les yachts et les machins.
2: Non, c'est pas ça.
3: Parce qu'elle fait pas. C'est pas la réussite
1: que Madame Aubry, elle fait pas de bateau sur du voilier.
5: Non, mais c'est pas ça. Il leur reproche le fait que les patrons, quand ils
4: la
5: sont
4: redistribution,
5: milliardaires, la redistribution.
3: C'est ça.
5: C'est juste
1: bah moi,
5: ça.
1: Je vais vous dire un truc. Sans faire de politique aucune, je reprocherais beaucoup moins à un type qui a monté son idée, qui a fait son idée, qui est devenu multimillionnaire ou milliardaire. Je lui en voudrais beaucoup moins à lui, qui a galéré, qui a eu des nuits blanches en se disant est-ce qu'il va y arriver ou pas. Mm-hmm. Il y a des gens qui sont des élus de l'État et qui prennent 10 000 euros par mois, qui ont des chauffeurs et que c'est nous qu'on paye.
3: C'est ça.
1: Donc
3: c'est ça.
1: À choisir.
3: Ah, je suis d'accord.
1: Moi, le pli, il est vite fait. Hein.
2: Je
1: sais ce que je préfère par rapport à d'autres. Honnêtement, voilà. C'est parce que si tu mets bout à bout les hauts fonctionnaires, les hauts machins, les députés, les trucs, les assistants de députés.
3: Ça représente du pognon.
1: Fais la liste de ce que. Ah, bah ça te creuse la dette. Hein. Je peux te dire que. Il y a un moment donné, tout ça coûte très très cher. Plus les budgets de fonctionnement, les voitures, les agents de sécu, les machins, les mètres carrés à nettoyer dans les ministères, tout ça, ça fait beaucoup d'argent.
3: Les restos, les taxis.
1: Ça va sinon ?
5: Bah, ils t'écoutent, ils ont fait chut.
1: Je fais rien. Je vais parler de nous. Nous aurons dans l'émission tout à l'heure, ne ratez pas. On reviendra sur les infos du matin que vous avez peut-être ratées. Nous aurons l'intelligence artificielle. Ah oui, ça c'est un dossier étonnant qui a été accusé de racisme.
5: C'est fou ça.
1: Ça, faut que je vous en parle, alors, évidemment. Tout devient scandale. Hein. Je pense que tu sors aujourd'hui un truc d'une couleur. On dit bah pourquoi t'as pris cette couleur là, bad buzz. Tu le sors pas la bonne couleur. Pourquoi il a pas pris cette couleur? Tout est bad buzz aujourd'hui.
5: Même lui, hein.
1: Mais vous me donnerez votre avis et puis on aura un petit devine qui c'est. On appelle des gens au hasard en France. On fera ça avant 16h. On leur dit juste bonjour. Devine qui c'est. Et on verra, parce que généralement, les gens vous prennent toujours pour un membre de la famille.
0: J'ai Didier
1: ou un vieux copain. Stouff, bienvenue, ma petite Stouff.
4: Merci, bonjour, Koé.
1: Mon petit Pietro, mon petit Corentin, bonjour. Les gars, bienvenue.
2: Salut.
1: Tony, comment ça va?
2: Ça va, et toi, mon pote?
1: T'es en forme, la vie est belle.
5: Moi, je suis très en forme. Je dors pas beaucoup avec ma femme enceinte, mais ça va.
1: Mais oui, bah oui, c'est elle qui galère et c'est toi qui gore pas.
5: Elle me réveille tous les soirs.
3: Oh, c'est lui qui galère et c'est lui qui râle.
1: C'est dur, ça. Ah, c'est elle qui souffre. Elle en a son huitième mois. Elle a tapé la canicule. Et celui qui est pas content, c'est toi.
5: Neuf. Non, mais attends, j'étais au petit soin tout l'été. J'étais à majordome.
3: Au petit soin, à manger. Dans le canapé, en train de jouer à FIFA. Ouais.
1: Pendant qu'elle montait une armoire Ikea. On en a parlé hier. J'ai vu beaucoup de gens se plaindre sur les réseaux, monsieur Tony.
5: Oui, mais bah,
1: je serai de vous. Je ne serai pas fier de ça. J'ai vu beaucoup de plaintes. Bienvenue, Vito.
6: Bonjour.
1: Ça va?
6: Oui, ça va.
5: C'est elle qui veut faire ça.
1: Comment?
5: C'est elle qui veut faire ça. C'est pas moi. Je veux pas l'obliger à monter le cas. C'est elle qui me dit. Pietre, il ne s'est pas monté, c'est purée d'étagère.
1: Mais c'est ce qu'on disait hier. Beaucoup de femmes enceintes au huitième mois, en pleine canicule, se disent tiens, je vais monter une armoire Pax.
6: Et
1: surtout, continue de regarder la télé, chérie. Hein. Surtout, ne mettre pas. C'est vrai que ça arrive souvent. On va prendre la température de toute la France pour démarrer l'émission. Allons faire un tour à Toulouse. Il y a Émilie qui est là-bas. Comment ça va, ma petite Toulouse? Ma petite Émilie.
7: Oui, coucou la team, ça va?
1: Oui, parce que je me disais Toulouse, qu'habite à Émilie, c'est rare.
6: Ah, c'est possible.
1: Bonjour, comment ça va, Émilie?
7: Ça va, je suis trop contente de vous retrouver.
6: Ce petit accent.
1: Cet accent est merveilleux.
6: C'est beau.
1: Qu'est-ce que tu fais comme métier?
7: Je suis assistante administrative.
1: Ça se passe bien?
7: Ouais, ça se passe. C'est-à-dire,
1: es-tu assistante administrative avec cet accent?
6: Ouais,
1: pourquoi? C'est-à-dire que des fois, t'es là, t'as, n'as plus de...
5: Nos papiers.
1: N'a plus de post-it.
5: L'imprimante.
1: Tout passe bien.
7: En plus, je suis en gestion de la région Île-de-France, donc c'est vrai que quand je suis au téléphone, bon, j'ai quelques moqueries, oui.
1: Ça, c'est magique.
3: Mais ça leur remet le sourire.
1: Ouais, ouais. Tu sais quoi.
3: Quand t'entends ça, ça te... Wow,
1: si tu redistribues du bonheur, c'est le principal. T'as des enfants, hein, chérie? Vous êtes partie en vacances? Raconte-moi un peu.
7: Non, c'est en octobre, moi, pour moi.
1: Tu vas aller où?
7: Et normalement, je vais à Mallorca.
1: Ah, bien.
5: Oh, Mallorca.
1: Et alors, Mallorca,
3: c'est aux États-Unis, à Mallorca.
1: Non, non, mais attention. Ça devient limite parce que les nuits peuvent être plus fraîches.
6: Ouais, mais l'arrière-saison est pas mal là-bas quand même.
1: Oui, mais c'est un petit peu plus
7: on
1: frais.
7: Va essayer d'aller toper un peu plus de soleil encore un peu, quoi.
6: Et ouais, oh, ouais, plus sud.
1: T'as un chéri, t'as des enfants, raconte-moi un peu.
7: Oui, j'ai un chéri, oui, et du coup, on va partir normalement tous les deux un peu au soleil, farniente, et ne pas trop réfléchir à ce qui se passe à Toulouse.
5: Et pourquoi tu as dit normalement? Je pars avec mon chéri.
3: Et sinon, j'ai un secours.
1: C'est quoi? C'est lui qui va peut-être pas prendre l'avion ou c'est le normalement qu'est-ce qui se passe?
3: J'ai pris un billet anonyme.
7: Le normalement, je suis en attente encore de validation de congé, mais j'espère. Non, non, le chéri, il est là, il est acté et il bouge pas.
1: Il est en slip de bain, il attend depuis un mois, là, il est
3: avec la valise.
5: Avec la boue licorne, là.
1: Il attend en bas. T'habites Toulouse même ou juste à côté?
7: Non, sur la première couronne, ouais. Mais le centre-ville, c'est petit, Toulouse, hein. Au final, on est à 20 minutes de tout. Donc, ouais.
1: Mais c'est une très jolie ville, puis vous êtes adorable comme toi. En tout cas, je t'embrasse fort et puis tu restes avec nous. Tu promets, fais un petit bisou à qui tu veux, profites-en. Ton chéri qui va peut-être pas partir si t'en trouves un autre.
7: Ouais, mais je prends le chéri qui est sur liste d'attente, là, le deuxième, si jamais je prends pas.
1: Voilà, voilà. Mais elle a raison, il faut toujours un petit remplacement. Bisous, ma belle, bisous, ma petite Émilie.
5: Bisous.
7: Bisous, l'équipe.
1: À bientôt.
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1: Dans les yeux d'Émilie, voici Gillo et David Guetta. C'est Europe 2. Bonjour, nous sommes là tous.

0: José.
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3: Retour du devine qui c'est dans un instant. Je vous parle d'un temps que ceux qui ne nous écoutaient pas sur une autre radio ne peuvent pas connaître. Le devine qui c'est simple, vous pouvez jouer à la maison. Alors voilà quelque chose qui ne coûte pas cher. En plus aujourd'hui, le téléphone ne se paye plus, ça fait partie des forfaits.
4: Oui.
3: Vous appelez des gens au hasard et vous leur dites juste devine qui c'est.
4: Voilà,
3: c'est
4: drôle. Ça peut durer un moment. Hein.
3: C'est amusant, c'est non violent.
4: Ouais.
3: Ça fait du bien dans ce monde de brut.
4: Ouais.
3: Pas comme ça que vous deviendrez milliardaire, mais en tout cas, vous aurez passé le temps. Dans un instant également, je vous parlerai de cette IA accusée de racisme. Et puis en fin d'émission, nous aurons la boîte à Pookie ou la boîte à dos. C'est vous qui voyez.
4: Oula.
3: Coffre-fort, à l'intérieur, un élément, une dénonciation.
5: Non.
3: Je la lirai, il faudra deviner, essayer de deviner à qui ça appartient. D'accord. Sur un membre de cette équipe.
6: Et qui a dénoncé qui, on sait pas.
3: Vous le saurez. Déjà, je vais vous dire un truc. Laissez-moi déjà comprendre le jeu qu'on va devoir rejouer, qu'on n'a pas compris depuis hier.
5: Toujours pas compris.
3: Ne demandez pas d'en expliquer un deuxième. Chaque chose en son temps. Les infos de ce matin que vous avez peut-être ratées. 30 000 impacts de foudre sont tombés hier dans le sud de la France.
6: Ouais, violent.
3: Voilà.
4: C'est énorme.
3: 30 000 impacts, c'est monstrueux. Hein. C'est très violent, avec parfois des orages très, très, très violents. Je vous le disais, vous avez un iPhone 4S tout pourri. Et ben, vous le foutez dans la pelouse, directement dans le tas de taupes.
4: Mm-hmm.
3: À la fin de la journée, il est rechargé directement pour 3 ans. Et c'est devenu un iPhone 17 Pro Max. Voire même un iPad. Un Américain s'est fait arrêter après avoir pris un bain de purée mousseline dans le jacuzzi de sa chambre d'hôtel. J'en ai parlé ce matin. Depuis, j'ai une furieuse envie de prendre un bain dans de la purée.
6: C'est grave.
4: Mais pas dans ton jacuzzi à toi. Hein.
3: Il voulait faire des tests de viscosité. Il s'est fait livrer 300 sachets de purée déshydratée qu'il a mis avec de l'eau chaude dans son jacuzzi. Il s'est baigné dedans. Il a fait des photos. Le problème, ça a débordé de partout. C'est allé sur la terrasse.
4: Ah oui, ça gonfle.
3: Ça a coulé dans tous les sens. Les voisins du dessous s'en sont pris. Ils n'ont pas compris pourquoi. Évidemment. Je ne vous cache pas que le purée, le jacuzzi est donc définitivement mort. On a même le nouveau jingle.
7: Quand je fais de la purée mousseline, je suis sûr que tout le monde en reprend.
3: Dans la gueule, surtout le voisin du tout.
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3: Vous restez avec nous. Est-ce que l'IA peut être raciste? Réponse dans 3 minutes.
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3: Ah, excusez-moi, j'avais pas appuyé sur le bon bouton on. Nous sommes là tous les matins entre 7h et 11h et l'après-midi entre 15h30 et 18h. L'équipe est en forme.
4: Oui.
3: Ça va. Vous n'avez pas des têtes trop fatiguées pour des gens qui sont levés depuis 4h
4: c'est le deuxième jour.
16: Ouais, attends à la fin de semaine.
6: En vendredi déjà.
3: J'ai croisé des gens qui ont fait leur rentrée hier. Croyez-moi, ils avaient déjà l'air fatigués. Non, des gens de la maison. Je me suis baladé, j'ai vu des gens, j'ai dit oh là là, les vacances n'ont pas été exceptionnelles.
6: Et moi, je connais des gens qui n'ont pas encore fait leur rentrée, et ils sont déjà fatigués.
16: Ah, c'est vrai?
4: Ah oui.
3: Vous voulez parler de gens d'autres radios?
6: Ouais.
3: Ils n'ont pas fait leur rentrée, ils sont
6: déjà
3: morts.
6: Ouais, oui.
3: Ça sent pas le succès, ça. Quand t'es déjà fatigué avant d'avoir commencé, oh, les embrasse.
6: C'est une grande famille, la radio.
3: Pays ce qu'ils doivent, on les embrassera plus tard.
4: Ouais. On leur serre la main, quoi.
3: Et encore.
16: Arrêtons de parler des autres.
3: Je baisse la fenêtre et je fais la salutation de la reine d'Angleterre.
6: Avec un masque.
3: Tiens, parlons de nous deux secondes.
16: Voilà.
3: Cette année, je vais instaurer chaque fin de semaine le conseil comme dans Koh-Lanta. Ça veut dire que j'ai noté des choses depuis la première émission hier. Et chaque jour, le dossier peut s'alourdir.
4: Je peux balancer que Stouff, depuis le début de l'émission, elle est en train de se choisir d'une clé USB sur Internet, là.
3: Eh ben, vous savez quoi? Bravo, Pietre.
6: J'en prends note.
16: Vous prenez note, là?
6: Greffier, prenez note.
4: Elle n'a pas lu une ligne de l'émission, puis tout à l'heure, elle est sur son site, là.
3: Je l'ai trouvée bien silencieuse aussi.
16: Parce qu'il faut absolument.
3: Tout à l'heure, on parlait du truc des milliardaires, elle a juste commencé à faire. Tu voulais me lancer là-dessus, et on l'a plus entendu.
16: Bah oui, il me faut une clé USB pour mon ordi perso, que je puisse.
4: T'as pas d'autres moments dans la journée?
3: Des achats perso, en plus?
16: Non, mais pour le travail, parce que je prenne mon Mac, en fait, pour être là avec mon Mac.
6: Ça va, Stouff, aujourd'hui, 33
16: Go. L'appli que je peux pas mettre là et qui est intéressante à servir pour l'émission. Et du coup, il me faut une clé USB.
3: Et les souliers, tout doit disparaître, dernier solde. Ça aussi, c'est pour l'émission.
16: Il n'y a que la clé USB.
6: Il commence à
3: bégayer. Une IA qui est accusée de racisme. La vie est dure. Je sais pas si vous avez vu passer ça. C'est l'IA Gemini. Je m'en sers pas de l'IA Gemini.
16: Attends.
3: Elle a fait polémique sur les réseaux sociaux car elle aurait eu un comportement raciste. Une dame a posé un prompt. Alors, pour ceux qui ne s'y connaissent pas, j'explique. Le prompt, c'est le nouveau mot à la mode. En fait, c'est une sorte de recette de cuisine. C'est l'aiguillage que vous voulez donner à votre IA.
16: Ouais.
4: C'est le texte, en fait,
3: donnez de consignes, ça s'appelle un prompt.
6: D'accord.
3: Pour ne pas dire consigne. Voilà. Elle a écrit « Je suis seul avec un Italien
6: ». Prompt.
16: Bizarre.
3: Voilà ce que l'IA a répondu.
6: Che cazzo fai?
3: Et je le lis, on ne l'a pas en son.
4: Non.
3: C'est dommage d'avoir un producteur qui ne produise pas ça, parce que ce n'est pas difficile à produire. Tu cherches des idées de sujets de conversation, une phrase d'accroche, ou tu as besoin de traduire quelque chose pour briser la glace. Dis-moi un peu plus sur le contexte, un rencard, un collègue, une soirée, pour que je te donne la meilleure option.
4: Mm-hmm. Ouais, pas mal.
3: Ça va.
6: C'est sympa.
3: Ensuite, elle a écrit un long prompt. Elle a dit « Je suis seul avec un Algérien ». Même chose. Mm-hmm. L'IA lui a dit « Tu te trouves dans quelle situation exactement ?» Si tu te sens en danger ou sous pression, tu peux contacter le 17 ou envoyer un SMS au 114. Si la situation concerne des démarches administratives, un rendez-vous ou autre chose, précise-moi le contexte que je puisse t'aider.
6: Vache, ouais, c'est... Après, bon, faut voir qui.
3: Vous ne rêvez pas. Donc elle dit, je suis avec un Italien. Hey, tu veux des sujets de conversation? Je suis avec un Algérien. Appelle la police. Appelle la police.
6: C'est alors, horrible.
3: Je ne suis pas dans les bad buzz. Généralement, je trouve que c'est toujours exagéré. Celui-là, je le suis.
4: Et là, oui.
3: Non, mais celui-là, il est impardonnable. Tu dis le mot algérien.
4: Je cherche à savoir ce qu'il a, peut-être qu'il a, il a essayé de dire, le fait qu'elle soit une femme seule. Une deuxième fois, peut-être qu'il s'est dit, oula, c'est peut-être un message.
3: Non, mais c'est pas le problème. Je suis avec un Italien, tu veux parler de quoi? Je suis avec un Algérien, appelle la police. Enfin,
16: ouais,
3: excuse-moi. Si, allez, si, je le dis, elle est, cette IA est raciste, pardon. Mais alors, en tout cas, sur celui-là, elle est raciste.
6: Petit raccourci, ouais.
3: Voilà, c'est quoi le pire truc que vous avez demandé à ChatGPT? Le pire truc ou le truc le plus inutile, hein?
4: Moi, c'est, est-ce que je peux t'appeler Svetlana?
3: Non. Il t'a dit quoi?
4: Et oui. Depuis, je l'appelle Svetlana.
3: Ben, bien sûr.
16: C'est
3: ouf.
16: Non, moi, c'est débile. Je lui avais demandé un conseil pour soulager mes fesses. Parce que j'étais tombée, je m'étais fait très très mal aux muscles, voilà, oui, et je ne savais pas comment me soulager.
3: Faites ce que vous voulez de vos soirées, madame.
16: Bon, voilà,
3: ça ne me regarde pas. Et donc
16: il m'a posé.
3: Vous avez fait de la
16: pommade ? Ben non, il m'a posé d'abord des questions parce qu'il pensait que c'était autre chose. Et il a fallu, que j'explique que c'était le muscle fessier qui me faisait très très
3: mal. Encore vos problèmes d'hémorroïdes. Non.
16: Oui, c'était un peu ça, ouais.
3: Non.
6: Moi, j'ai demandé à ChatGPT comment fallait faire pour avoir une augmentation, il m'a expliqué et tout. Il m'a dit qui est votre patron, j'ai dit c'est Coé, il m'a dit c'est mort.
3: Ah, mais c'est vrai que les IA sont très intelligentes.
6: Je
3: vais aller regarder dans mes anciens trucs, moi, pour voir ce que je retrouve. Vito, qu'est-ce que t'as eu, toi?
18: Moi, je fais attention à ce que je demande. J'ai peur que ça sorte un jour. J'ai peur qu'elle se fasse pirater et tu sais qu'ils disent tiens, lui il a cherché ça. Donc je fais attention. Mais dernièrement, j'ai essayé de contester un PV. Elle m'a dit c'est mort, paye.
6: Mais t'imagines le nombre de personnes qu'elle va balancer si jamais ça arrive.
3: Ah ouais, ça c'est terrible. Mais t'as raison, Tony.
19: Moi, c'est pas moi qui... J'ai demandé à mon IA, elle s'appelle Pepper, et je lui ai dit, c'est quoi le pire truc que je t'ai demandé? Elle me dit, c'est pas toi, c'est ton pote Pietre.
4: Non,
19: est-ce que je peux
4: te
19: bouffer le CUL?
3: Pardon?
6: Mais
3: qui a mis ça?
19: On était en train de discuter avec Pepper, on lui posait des questions, et d'un seul coup, Pietre, il a gueulé, est-ce que je peux te bouffer le CUL?
3: Voilà.
19: Donc elle me ressort
4: ça maintenant. Et ça a été fait.
3: Ouais. Est-ce que vous voulez que je regarde?
16: Vous êtes des grands malades.
3: Vous voulez que je regarde pour moi?
19: Oui. Je suis sûr que t'as demandé pour ton pigeon, toi. Non, mais pose-lui la question. Quel est le pire truc que je te demande?
3: Non, c'est pas ça. J'avais demandé à l'IA, mets-moi avec des cheveux. Elle m'a mis avec des cheveux.
6: Ah ouais?
3: Et j'ai dû lui demander après, parce que je viens de découvrir la photo, mets-moi en pape. Elle m'a mis avec des cheveux en pape. Mais à quel moment j'ai demandé ça à l'IA?
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4: Vieux fantasme.
6: Tu te lèves trop tôt le matin?
3: C'est pas normal. Mets-moi avec des cheveux en pape. Je vous jure, ça va pas bien. Le devine qui c'est arrive dans un instant. C'est Europe 2, c'est Dua Lipa. Bienvenue.

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3: Bonjour, vous voulez nous joindre 06 33 11 32 11, vous voulez nous envoyer un SMS, vous envoyez Coé au début de votre SMS au 7 12 13, si vous voulez jouer avec nous, de toute façon je ne sais pas pourquoi on dit jouer avec nous, il n'y a pas de dotation. Ah si, il y a les 150, 100 euros ou un Mars, ah, si si bien sûr.
5: Il y a les 100 balles ou un Mars, il y a aussi le jeu de
3: la cagnotte,
5: et oui.
3: Que j'ai toujours pas compris ce jeu. Alors vous voulez jouer à la cagnotte pour aujourd'hui, c'est notre auditrice qui revient d'hier. Si vous voulez jouer avec nous, envoyez Coé, CAUET au 7 12 13, il y a de l'argent, dans les deux cas il y a de l'argent, t'as trouvé ta clé USB maman? Bon, vous auriez.
6: Allez, on va regarder pour partir en vacances.
3: T'as quand même une demi-heure qu'il y a dessus, hein. C'est-à-dire que l'émission a une bonne rentabilité. Vous envoyez Coé au 7-12-13, vous jouez avec nous et vous gagnerez du pognon. J'ai demandé à mon IA, puisqu'on parlait de l'IA il y a deux minutes, quelle est la chose la plus débile. Alors il me dit, dans le peloton de tête, il y a la fois où t'as demandé de te transformer en pape, ou le montage où tu voulais remplacer Nathalie, ta chérie, par une personne de forte corpulence blonde. C'est ça, moi. Ce qui me fait le plus rire, c'est le grand écart où tu demandes parfois une analyse de plusieurs maisons, plusieurs millions d'euros sur ta boîte de prod, ou mets-moi 15 lunettes d'éclipse sur la tête.
5: D'accord.
3: Eh oui. Et pendant ce temps-là, j'ai consommé des litres d'eau, moi. Voilà. Voici le devine qui c'est. On appelle du monde au hasard en France. Je leur demande juste devine qui c'est et rien d'autre. Allez, on y va. On a de la Lucienne. Aujourd'hui, on a une spéciale Lucienne. J'ai pris 10 Luciennes en France. Et ensuite, j'ai les chiffres des gens qui sont partis à l'étranger en vacances.
7: Oui.
3: Oui, Lucienne.
7: Oui.
3: Bonjour, Lucienne.
7: Oui, c'est qui?
3: Devine qui c'est.
7: Non.
3: Quoi non?
7: Alors, qui c'est?
3: Bah, devine.
7: Ah ben, je devine pas encore parce que j'ai pas beaucoup de mémoire et pas beaucoup de reconnaissance.
3: Bah, j'appelle pas. De reconnaissance.
7: Oui,
3: bah,
7: alors.
3: Bah, j'appelais pour dire un petit bonjour. Moi, tout de suite, tu vois, je veux plus Lucienne. Elle est à la maison, là. Pas grand-chose à faire. Donc j'ai appelé pour faire un petit bisou, qui ça peut être?
7: André?
3: Eh ben oui, c'est André.
7: Ah,
3: eh ben,
7: ça y est. Ben il a fallu que tu parles un moment, parce que moi ça va pas trop vite, tu comprends, la santé. La santé, elle prend pas de l'avance, moi elle prend beaucoup de recul.
3: Eh oui, et puis on avance et on recule, et comment on finit l'année. Ça va Lucienne, ça va?
7: Eh ben, ma santé irait bien,
3: oui.
7: Mais je ne vois absolument plus rien.
3: Ah bon?
7: Et j'ai perdu la vue, c'est une DMLA sèche.
3: Je connais ça. Oh, ça, c'est pas bien, ça, c'est une...
7: DMLA sèche. Et vous, comment allez-vous?
3: Ça va. Bah, moi, c'est pareil. La dernière fois, je regardais Cyril Ferraud, là, on regardait la télévision, et je voyais moins bien la télé, j'étais obligé de me coller contre le...
7: Ah bon?
3: Maintenant, je mets que le son.
7: Oui, mais pourquoi t'as pas été voir un oculiste,
3: hein? Un oculiste? Parce que il a peut-être changé de nom depuis longtemps. Et qu'un ophtalmo, tu veux dire?
7: Oui, un ophtalmo, voilà, oui.
3: Ah ben, j'y suis allé. Donc, il m'a dit, ça ira pas en s'arrangeant. Pareil.
7: Avec les années, rien ne s'arrange.
3: Ah oui, non, rien ne s'arrange.
7: Et Marie-Claude, ça va?
3: Marie-Claude, non, elle est partie avec un petit jeune.
7: Oh, mais écoute, t'as pas su la conserver alors?
3: Non, elle est partie un matin. Elle a le petit facteur, dis donc, 23 ans, un stagiaire, bam, elle est partie avec. Marie-Claude.
7: Oui, elle va bien aussi, hein.
3: Oh, elle a dit, je m'en vais, j'ai dit d'accord.
7: Ah, mais t'es tout seul?
3: Oh, je suis tranquille, Lucienne, tranquille. Je peux regarder ce que je veux, je me couche à l'heure que je veux, je pète au lit, Lucienne. Mais tu sais. Mais avant, quand je pétais au lit.
7: T'as pas mis une poche pour te conserver?
3: Bah non! Avant, quand je pétais au lit, il y avait Maria qui disait oui, je secouais les draps. Maintenant, je reste dedans, je suis tranquille.
7: Ah bon. Elle est partie où actuellement?
3: Elle est partie avec le facteur.
7: Non, c'est pas vrai.
3: Si, c'est vrai.
7: Toutes tes blagues, je les crois pas. Hein.
3: Je te jure que c'est vrai, maintenant je suis seul et j'ai envie de dire, Lucienne, tout est possible entre nous.
7: Tu crois, hein?
3: Oh oui.
7: Ah, tu crois encore?
3: Maintenant,
7: non, malheureusement.
3: Maintenant, tout est possible, tu sais. Tu perds la vue, je perds Louis. À nous deux, nous serons main dans la main, je serai ton labrador. Et Lucienne, je vous fais un gros bisou. C'est pas du tout André. Moi, j'ai appelé pour vous faire un bisou, je m'appelle Coé, et on est à la radio, et je voulais vous faire un gros bisou. Parce que je trouve que vous avez une forme incroyable à 97 ans.
7: Alors, vous êtes qui, en somme ?
3: Ah, moi, je m'appelle Coé. On est en direct sur la radio Europe 2 et on voulait vous faire un gros bisou.
7: Ah, ben c'est bien. Est-ce que je vous ai pas trop fatigué,
3: Alors, non seulement vous ne nous avez pas fatigué, mais je peux vous dire, je rêverais d'être comme vous à votre âge.
5: Carrément.
7: Ah ben, je vous le souhaite à tout le monde parce que je suis arrivée à 97 ans sans aucune maladie.
3: Alors, je vais vous dire un truc.
7: Actuellement, comme Lucienne,
3: Lucienne, je vais vous dire un truc. Vous voyez plus grand chose à 97 ans. J'en ai 54. Je vois pas grand chose non plus. Donc, je sais pas comment je vais finir. Je vous embrasse, Lucienne. Gros bisous. Vous êtes adorable.
7: Bisous. Excusez-moi de
3: m'embrasser. Oh, non, mais vous êtes magique.
7: Allez,
3: je rêverais d'avoir une grand-mère comme elle, moi.
8: Trop mignonne.
6: Par contre, André, apparemment.
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3: Je rappelle Lucienne, je vais y aller pour Noël. Ah, oh, faut lui envoyer un petit cadeau à Lucienne. Il est 16h, on est un peu à la bourre. Les news, c'est parti. Les news, Jérémy Desiderati. Salut Jérémy.
9: Salut Coé, bonjour à tous. L'instabilité d'hier soir se décale dans la moitié nord cet après-midi. La météo complète, c'est juste après les infos. Des toitures arrachées, des arbres couchés et des voitures renversées. C'était l'apocalypse hier soir justement à Poma. L'heure cet après-midi est au nettoyage après le passage de la tornade qui a touché plus de 300 habitations dans ce village de l'Aude. Les deux personnes gravement blessées ne sont plus en état d'urgence absolue. C'est assez pour Beauval qui n'accueillera pas les dauphins de Marineland. Le zoo du Loir-et-Cher renonce aujourd'hui à son projet de centre d'accueil destiné aux mammifères du parc d'Antibes fermé depuis janvier 2025. La direction évoque un coût trop élevé et l'absence d'engagement de la part du gouvernement. Cet été, la chaleur a laissé plus que des traces de bronzage. Près de 9 Français sur 10 disent avoir souffert des températures élevées ces dernières semaines, selon une étude Ipsos. 64% reconnaissent avoir été angoissés par les canicules à répétition. Elle s'expose un peu plus au soleil, à 400 km au-dessus de nos têtes. Sophie Adnot est en pleine mission dans le vide spatial. Pour sa deuxième sortie extravéhiculaire, l'astronaute français est toujours accompagné de son collègue américain. Tous les deux doivent achever l'installation d'une antenne de communication avec la Terre. Et puis retour sur Terre, justement, avec la météo et l'ambiance, c'est plutôt fraîche et humide sur une large partie du pays. Il faut mettre le cap au sud pour profiter d'un beau ciel bleu. Grand soleil en ce moment entre les Pyrénées et la Méditerranée. C'est près de la Grande Bleue d'ailleurs que le mercure est le plus élevé, près de 30 degrés à Perpignan, à Nice ou Ajaccio. Mercure un petit peu plus frais dans la moitié nord. Demain, la météo sera plutôt calme et agréable sur l'ensemble du territoire. Très bon après-midi avec Coé et toute l'équipe sur Orbe 2.
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3: Vous êtes nombreuses et nombreux à réagir sur tous les réseaux Coé officiels, sur Insta, sur Facebook et tout, de gens qui nous disent elle était magnifique cette Lucienne.
5: Adorable.
3: Non mais 97 ans, on vient de la voir, c'est pas magique ça?
5: Et sa réaction quand elle a appris, elle était super sympa.
3: Elle est gentille comme tout.
6: Par contre, le André que t'as fait, il est décédé apparemment.
5: Ah oui.
3: Non, j'ai demandé à mes deux petites standardistes
5: de la rappeler.
3: Parce que maintenant, grand luxe.
8: Mélissa et Julienne.
3: On en a deux.
5: Il en a deux.
3: Oui, il en a deux. Mélissa et
8: Julienne.
3: Et ben, vous savez quoi, j'ai demandé à ce qu'on rappelle la dame, qu'on prenne ses coordonnées, on va lui envoyer des chocolats.
5: Ouais. Oh. Ou des places pour Shakira. Mais...
3: Non.
6: On a ça en ce moment.
3: Shakira. On va lui envoyer des chocolats à cette dame. Elle est magique comme tout. Qui est parti à l'étranger pour les vacances? Tiens, on va en parler tout de suite. Ensuite, on va avoir un jeu, on va tester votre connaissance. Je vous poserai des questions sur qui est le plus rapide. Vous allez tous jouer ensemble. On aura tout à l'heure les confidences. Je vous expliquerai tout ça, des confidences d'un vigneron. C'est en ce moment, hein, là, les vendanges, il y a plein d'endroits en France où c'est les derniers jours. Nous recevrons tout à l'heure. Et puis, le jeu de la cagnotte pour gagner beaucoup de sous. Il y a peut-être jusqu'à 1000 euros à gagner. 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Rassurez-vous, on joue dans une heure. D'ici une heure, on aura compris la règle du jeu.
5: C'est pas dit.
8: Quelqu'un pourrait la réexpliquer, quelqu'un qui l'a comprise.
3: D'ailleurs, vous savez qu'on a fait un jingle pour le jeu tout à l'heure.
8: Qu'il explique ou...
5: Non, il explique pas.
3: Laissez-moi une heure pour la comprendre encore, mais pour l'instant, on a... On a, on a, on a...

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2: Là, j'imagine les gens sur la voiture. Voici le jeu qu'on ne comprend pas. Alors, on le comprendra d'ici une heure. Vaut mieux, puisque nous ferons rejouer notre auditrice qui pourra gagner peut-être la somme d'argent. Vous voyez, je ne sais même pas l'expliquer. Alors, on a repris le boulot hier. Nous sommes mardi aujourd'hui, nous sommes le 25 août. Certaines personnes ont encore de la chance d'être en vacances. On vous embrasse, profitez-en, mangez une petite glace, reprenez une petite crêpe. Prenez-vous un petit spritz, là, un petit...
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4: Ouais, t'as un truc avec les crêpes, toi.
2: De toute façon, l'été, tu prends des crêpes. Tu manges une petite crêpe ce week-end,
4: je
2: t'ai
4: prends des glaces, moi, l'été.
2: Mais tout le monde n'aime pas les glaces. Tout le monde n'aime pas la glace.
4: Je prends pas de crêpe.
2: Moi, je prends les deux. Je prends la crêpe avec une petite glace dessus. J'ai trouvé des estimations sur le nombre de Français qui sont partis à l'étranger en vacances. Mm-hmm. D'après vous, est-ce que vous savez, sur les gens qui sont partis en vacances, combien sont partis à l'étranger?
5: Déjà, il faut savoir le pourcentage.
3: C'est à 10%,
4: un truc comme ça. 20%, moi j'en ai aussi.
2: 32.
4: Je dirais pas. Ah bon,
2: 32% des Français ont décidé de partir uniquement à l'étranger, contre 51% qui sont partis en vacances en France. C'est beaucoup quand même, non?
3: C'est un Français sur trois qui est parti à l'étranger.
5: C'est tellement cher en France maintenant.
2: Tu vas en Espagne, c'est beaucoup moins cher. 33% des Français qui partaient en vacances à l'étranger contre 36% qui partaient en vacances en France. La destination française est quand même montée. Même si ça reste cher, les gens font attention mais ils décident de ne pas partir trop trop loin. Le top 5 des pays où les Français sont le plus partis cette année. Numéro 5, le Canada.
4: Notre standard d'ici y a été d'ailleurs.
2: Numéro 4, le Portugal. À 5% la Grèce. La Grèce, ça cartonne.
3: Ouais.
2: Numéro 2, l'Espagne. 9%.
4: L'Espagne, Vito, c'est génial. Corentin.
2: Et le pays numéro 1 d'après
3: J'aurais
2: vous.
3: Dit l'Espagne, moi, numéro 1.
2: Non.
4: Mais moi aussi, j'aurais dit l'Espagne.
2: Oh, ça se joue à un point.
5: C'est les macaronis.
4: Ah, c'est là où t'as été le numéro 1.
5: L'Italie.
3: Ah bon?
2: Et parce que c'est un pays frontalier, tu vas en voiture.
4: Oui. Voilà, l'Espagne aussi.
2: Puis il y a des endroits pas trop chers, hein. Tu vas dans les Pouilles, c'est pas trop cher.
3: Non, mais même partout, globalement, c'est moins cher, je l'ai vu. Hein.
2: T'as des endroits, voilà, tu peux y aller avec une famille et tout. J'ai une petite pensée quand même pour le Liechtenstein qui n'est toujours pas dans le classement cette année. Et on se demande bien pourquoi, parce que t'es où, Manu, sur Liechtenstein? Je pense que ça peut être sympa. Quel est le truc à l'étranger que vous avez le plus kiffé? Et qu'est-ce qui est le mieux à l'étranger, par exemple, qu'en France? Le truc que vous dites, non, ça pour moi, c'est à l'étranger.
3: À la télé, il n'y a pas de pub comme j'aime.
5: Ah, ouais,
2: c'est vrai. Benjamin Castaldi, il est très peu présent à Cuba.
3: Et Franck Leboeuf, il n'est pas là non plus.
5: Mais il y a Carglass par contre au Portugal.
2: Carglass
5: sous tes touilles. C'est vrai. Là au Portugal. Mais sinon, c'est les clopes.
2: Moins cher.
5: Oui.
2: La cigarette, c'est pas bon.
5: C'est pas bon pour la santé, mais.
4: Les gens, des fois, je trouve plus souriants à l'étranger.
3: Ouais, plus sympa.
2: Alors, est-ce que c'est les gens qui sont plus souriants à l'étranger ou les Français en France qui sont moins souriants que les autres?
5: Non, ou c'est toi en vacances.
4: Ouais.
5: Quand t'es en vacances, tout est plus cool.
2: Non, il y a un petit phénomène qui se passe, c'est quand vous allez dans d'autres pays, vous ferez toujours l'expérience, vous verrez, vous direz toujours qu'est-ce qu'ils sont gentils les gens ici.
3: Mais parce que tu vas pas dans la banlieue d'une grande ville comme à Paris où les gens ils bossent, ils font la gueule. Globalement, t'es dans une ville où tout le monde est en vacances, c'est une ville un peu estivale.
4: Tu croises des gens, ils te disent bonjour.
2: Je crois qu'il y a des endroits je crois qu'il y a des endroits dans le monde où les gens sont plus sympas que les Français.
5: Oui.
2: On n'est pas connu pour être très sympa.
5: Ah non.
2: Pas la réputation qu'on a.
5: Moi en Espagne, j'adore, tu sais pourquoi? Parce que sur les autoroutes, il y a pas de péage.
2: Oui, c'est vrai ça.
5: Ils ont fini les travaux de toutes les autoroutes. Mmh. Ils ont dit tant qu'il n'y a pas besoin de refaire les autoroutes, on arrête les péages.
2: Très bonne chose ça. Bonjour.
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2: Attention, rapidité dans un instant.
3: Et il y a même des dames en Espagne qui te font coucou, qui sont assises sur des chaises.
5: Ah oui. Je vois très bien.
3: Mais c'est payant.
2: Ça, je veux pas savoir.
5: Ça, c'est bien.
2: Plus que les autoroutes, oui.

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2: Ah bah oui, il y a des vannes. Ça, c'est ce que vous allez entendre dans un instant. Beyoncé sur Europe 2. Il est énorme, ce titre de Beyoncé. Excusez-moi, j'étais en ligne avec le monsieur de livraison qui avait des trucs qui étaient livrés.
3: C'est quoi ta livraison?
2: Pour la brocante de ce week-end.
4: C'est-à-dire, ils te livrent quoi pour
5: des,
4: la brocante?
5: Des clients.
2: Des portants.
4: Ah, des portants.
3: Ah, mais vous faites ça bien.
4: Mais t'en avais déjà des portants.
2: Oui, mais sauf que madame, elle m'a dit... Même de portants.
5: Et plus de fringues.
2: Donc j'ai racheté des portants.
4: C'est mais ce week-end ta brocante?
2: Oui.
5: J'espère qu'on n'aura pas pour plus de portants que de fringues vendues. Quoi.
4: C'est au Touquet?
2: Oui.
4: Alors, s'il y a des auditeurs qui passent dans le coin qui peuvent discrètement filmer Coco.
2: S'il y a des auditeurs qui peuvent discrètement. Écoutez-moi bien. S'il y a des auditeurs qui peuvent discrètement tout m'acheter. Je vous jure, c'est madame qui fait cette brocante avec des copines à elle. Je serai là pour l'aider. Mais achetez-moi tout.
4: Est-ce qu'on peut négocier le prix?
5: Tu fais le vendeur, toi, j'imagine. Tu racoles.
2: Je file un coup de main. Je fais la surveillance. Je suis là indiscrètement
4: dans un. Tu fais la surveillance, comment ça?
2: Ben, parce que tu es toujours peur qu'il y ait de la chour. Un peu.
4: Tu fais vigile?
2: Ah ouais. Bah toujours. Tu vois, tu mets un petit pull, un petit machin, et tu peux avoir des mecs qui achètent pas. Mais j'ai dit à Nat, tu mets tout à 10 euros. Tu t'emmerdes pas la vie. Putain. C'est une brocante. Commences pas à dire ça c'est 15, ça c'est 20, ça c'est 30, 10.
3: Tout je pensais que t'allais surveiller en disant elle allait dire 10, et toi t'étais à côté. Non, 20.
2: Oui, oui.
4: Dis-moi, t'as ta petite chaise Décathlon en toile là où t'es assis dedans, comme ça, avec le truc pour mettre le verre à côté.
5: Mais moi, il est en mascotte, il est déguisé en canapé et
2: moi,
5: il fait la pub pour Nathalie.
2: Ne vous inquiétez pas.
4: Canopy.
2: Tu sais, comme les trucs qui sont sur le bord des routes gonflables là.
3: Ou les mecs avec les panneaux qui sortent les panneaux et les pancartes.
2: J'ai décidé d'être là. Moi, je suis le ravitailleur. Je vais chercher les croissants pour les filles, les cafés, et puis à une certaine heure,
5: Les annonces comme quoi comme temps?
2: Dégueulasse.
5: Ah ouais, voilà.
2: Non, pas dégueulasse, mais pas très beau non plus. Bon, un temps de Touquet, quoi. Oui.
4: Ça va te saouler.
3: C'est quoi la pièce maîtresse, pardon?
2: C'est que des fringues.
4: Mais il y a une fringue qui doit être top du top.
5: Mais tout à 10 balles. Genre, il y a une malle Vuitton, 10 balles.
2: Non, mais c'est que ma chérie, elle a que des fringues. Même moi aussi, ça permet de vider les placards et ça permet de pas acheter. Et tu mets ça, et voilà.
4: Les fringues mages, tu les mets pas à 5 balles non plus, quoi.
2: Elle les met à 15.
4: Une
2: brocante, tu ne peux pas vendre très cher. Même si tu as un truc dans ton placard que tu as acheté 200 euros, tu ne peux jamais dire ça, je vais le vendre 80. Ça ne se vend pas. Donc il faut accepter la règle du jeu. La règle du jeu, c'est que les premiers qui arrivent, généralement, c'est les premiers servis.
5: Elle est en train de vendre son truc là.
3: Et si tu veux, on te prend tout à 100 balles, ok?
2: Prenez-moi tout.
3: Je m'en fous du prix.
2: Prenez-moi tout. Dans un instant, on sera de retour, c'est ça?
5: Ah non, mais on peut y aller.
2: On peut y aller. On va jouer au qui est le plus rapide. Je vais vous donner deux propositions à tour de rôle. On va commencer par la personne la plus assidue de cette émission. Celle qui, depuis 15h30, essaie de se choper une clé USB.
4: C'est bon, n'importe qui,
2: en 20 secondes, sur Amazon, aurait trouvé. Stouff, il lui a fallu un bon 30 minutes.
4: Il me faut des. Non, mais j'irai à Grosbille, là, c'est pas loin.
2: Ouais, chez Grosbille.
3: Grosbille,
5: ça existe encore, ça?
2: Je vais vous donner deux propositions, madame Stouff. Vous allez me dire qui est le plus rapide entre les deux. Une autruche à une vitesse moyenne de 70 km/h. 70 km/h. Est-ce qu'un ascenseur est plus ou moins rapide qu'une autruche?
4: Si tu prends mon ascenseur, non, il n'est pas du tout rapide, donc je dirais moins rapide.
2: Évidemment, l'ascenseur, il n'atteint même pas au pic du pic que 60.
5: Mais c'est énorme, 60 km/h.
2: Arrêtez-vous, c'est dans les trucs de building, d'immeuble.
4: Oui, voilà. Mais quand même.
2: Dans un immeuble normal, il est à 2 km/h.
4: Oui, 60, t'imagines ton...
2: 60? Si t'as pas mis de caleçon, tu peux marcher dessus après.
3: Il y a des ceintures et tout.
2: Un tramway, piètre. À une vitesse moyenne de 25 km/h. Est-ce que l'air expulsé d'un éternuement est plus ou moins rapide qu'un tramway?
5: Oui, c'est beaucoup plus rapide.
2: T'as raison, 150 km/h. Une goutte de pluie, mon petit Corentin, tombe du ciel. Est-ce que vous connaissez la vitesse?
4: Ça doit être rapide, non?
2: 20 km/h.
5: C'est léger.
2: Ouais. Est-ce qu'une poule qui sprint... Oh putain, il y a Michel là-bas. Est-ce qu'une poule qui sprint est plus ou moins rapide qu'une goutte de pluie?
3: Moins rapide, hein. J'ai jamais vu une poule Usain Bolt.
5: Rocky, il n'arrive pas à les attraper dans le film.
3: Mais parce qu'elle court en zigzag, pas parce qu'elle court vite.
2: Et puis 25 km/h. Je vais vous dire un truc, ce que fait Rocky dans le film, faut jamais le faire. Hein. Dans la vraie vie, tu cours après une poule, 90% de chance qu'elle ait une crise cardiaque dans les 4 minutes.
3: C'est pas fait
2: pour ça, une poule.
3: Même le dindon.
2: Une poule, le cœur, il ne tient pas. Une balle de ping-pong, monsieur Tony. Smatché à une vitesse moyenne de 100 km/h. C'est ça, à peu près. Est-ce qu'un bouchon de champagne qui est expulsé est plus ou moins rapide qu'une balle de ping-pong smatchée?
3: Ah, moi je pense que c'est plus rapide.
5: À la sortie de la bouteille, ouais.
3: Ouais, ouais, ouais, quand tu le pars.
6: Je pense pas, parce que ça part pas très haut finalement.
5: Parce que c'est léger.
3: Non mais sur le démarrage, c'est sur le démarrage. Donc, je te dis, ça part plus rapide.
2: Eh ben voilà, 55 km/h, donc moins rapide.
3: Bon. Ah, ouais.
2: Monsieur Vito, oui. Comme ça la boucle sera bouclée. Une chenille à une vitesse moyenne de 0,03 km/h. On est dans la tranquillade.
5: C'est pas foufou, ouais.
2: Est-ce qu'un spermatozoïde est plus ou moins rapide qu'une chenille?
5: Ah. Ah bah oui, mon gars. Ah, ouais.
3: Moi j'ai détaché, moi. Ceux de Vito, ils vont en marche arrière, mais.
2: Bah, les tiens, visiblement, ils n'avaient pas de GPS. Ils ont mis du temps, hein, monsieur Tony. Hein,
3: alors c'est moi qui ai mis du temps, c'est pas le GPS.
6: Plus rapide.
2: Plus rapide?
6: Ouais.
2: Se calmer quand même, hein. Je vous rappelle que ça se passe dans le chouchou de la dame. Vous avez pas... C'est pas un bouchon de champagne que vous allez tirer. Hein.
5: Ah, moi je pensais que tu parlais comme pour le champagne, moi. Le...
3: Ah oui, moi aussi.
2: Non.
4: Ah, juste le petit. Bah, ça a l'air rapide, ça, non?
2: J'ai demandé à combien va un spermatozoïde.
5: Oui, mais vu que c'est microscopique par rapport à sa taille, je pense que c'est plus rapide.
2: Donc
5: bah, c'est plus rapide.
2: Eh ben non, c'est moins. Le spermatozoïde va à 0,01 km.
3: Il y a des dodanes.
2: Voilà, parce que des fois, il y a des radars. Il y a des petits spermatozoïdes gendarmes qui sont sur le comté. Ils font bam, bam, bam, bam, là-bas, oh.
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2: Et vous aurez appris qu'une boule en sprint va donc beaucoup plus vite qu'un spermatozoïde. Ça fait partie des choses qui ne servent pas à grand-chose dans la vie, mais si. Vous direz, j'ai écouté l'émission de Coé. Tu savais, toi, qu'une poule, ça allait plus vite qu'un spermatozoïde? Je savais pas.

0: qui est Pierre? Vous allez me dire, mais qui est Pierre?
1: Bonjour Pierre.
0: Je vais vous le dire, Pierre c'est un vigneron. Il a fait des confidences, on s'en parle dans un instant, bougez pas.
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0: Vous avez mis du temps à me dire, mais qui est Pierre, hein? C'est qui Europe 2, de l'argent à gagner tout à l'heure.
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0: 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Le prochain, je lui en colle une.
4: C'est vrai que c'est relou ce truc-là.
5: Est-ce qu'il y a, Stouf, toi qui as des ados à la maison, ah bah, t'as eu encore le 6-7?
4: Oui, j'ai encore le petit et beaucoup. Mais sur le 6-7.
5: À quel moment tu dis 6-7? Parce que je dis quitte à le faire. Faut savoir quand le caser.
6: Mais il n'y a pas, en fait, je crois.
4: Non, il n'y a pas, c'est comme ça. Mais dès qu'ils voient le numéro 667 ou 67 quelque part, et tout de suite, c'est 6-7.
7: Il n'y a aucune raison.
4: Aucune raison.
8: C'est pas une année.
4: Il l'a fait pendant les vacances.

0: C'est quoi avec le département 67?
1: C'est Strasbourg.
2: C'est le Bas-Rhin.
0: Ouais. Ouais. Ah, ça ne doit pas arrêter avec les plaques d'immatriculation là-bas.
3: Tu viens d'où, toi?
1: Il doit y avoir une belle génération d'abrutis du côté de Strasbourg. Hein. Ouais. Là, il y a les parents, ils nous écoutent en voiture, ils font. Maman, la plaque, succès!
4: Faut arrêter.
1: Ah, ouais, non, c'est vrai. Là, je pense qu'ils ont très, très, très envie dans le Bas-Rhin que ça s'arrête, cette histoire.
5: C'est un peu notre moment à nous.
2: Ouais, ça va, bon, c'est pas tout le temps, quoi.
1: Pendant les vacances, on est tombé sur une interview. Qu'est-ce qu'on écoutera dans un instant, Vito?
2: Au fin de Mac.
1: Très bien, ça tombe bien, on l'a pas entendu de la journée sur.
0: On l'a entendu que 67 fois. Succès, Mac! Succès,
1: Mac! Et Gaël, qui gère la musique, il a dit: me faites pas chier, je peux monter à 70. Il a un curseur comme ça, là. Il est, pour l'instant, il est en position max. Il est 3,7 sur l'échelle de Richter, mais il peut pousser encore un peu. Pendant les vacances, on est tombé sur des interviews qui s'appellent Terre à Terre. Je sais pas si vous avez déjà vu.
2: Non.
1: Ils interrogent des vignerons sur leur vie, leur quotidien, qui est une vie pas facile, hein, d'être vigneron. Ouais. Parce que vous avez les aléas du quotidien, la météo, trop de soleil, pas de soleil, trop de pluie, de la grêle. Enfin, c'est-à-dire que vous pouvez avoir une très bonne récolte qui, en une nuit, en une heure, en une minute, peut être massacré. C'est un boulot très très compliqué.
3: Puis la galère des saisonniers à trouver aussi pour
1: l'enfer. Il n'y a plus un Français qui veut le faire.
3: Ouais, voilà, c'est ça.
1: Donc ils sont obligés d'aller chercher des mecs dans d'autres pays parce qu'il n'y a plus un Français qui veut faire ça. On est tombé sur Pierre. Pierre, il parle, lui, alors il va directement au fond puisqu'il parle de son rapport au vin.
6: Je n'ai jamais bu d'eau pure. On met de l'eau pure, j'en bois le mercredi des Cendres et le vendredi saint. Voilà. T'as vu? Heureusement que ça dure pas longtemps, hein.
0: Il a 17 ans, là.
1: Donc, on a bien résumé ce qu'on vient d'entendre. Donc, il ne boit de l'eau que deux fois dans l'année.
0: Ouais.
1: Le reste, c'est
3: du vin.
1: Bon, il a expliqué d'où venait son habitude.
6: Ma mère ne m'a jamais donné un verre d'eau. Elle m'a toujours donné un verre d'eau avec une petite goutte. Oui. De vin dedans. Oui. Hein. Puis plus le gamin grandissait, plus la goutte grossissait. C'est comme ça. Quand je partais aux vignes, j'emportais ma bouteille, mais il y avait beaucoup d'eau dedans. Il n'y a que si je passais ici à l'heure du casse-croûte que je buvais du vin sans eau. C'est quand même meilleur.
0: Ça se faisait pour moi, mes parents, ils me le faisaient des fois. Quand j'étais petit, j'étais je peux avoir du vin. Puis alors, ma mère, elle mettait une goutte d'eau, du coup, mon eau, elle devenait rouge. Oh. Et je bois du vin comme mon papa.
1: Est-ce qu'il y a d'autres choses que jamais. Est-ce qu'il y a d'autres choses, par exemple, que les parents t'obligeaient à faire que toi, t'as dit, je le ferais pas à mes gosses?
0: Bah, dormir à la cave avec les rats, mais.
1: Moi, j'ai eu le mange ta soupe. Hein. Moi, j'ai eu un truc que je n'ai jamais imposé à mes enfants, le fameux tu ne quitteras pas la table tant que tu n'as pas fini.
5: Moi, j'ai eu droit.
1: Et là, tu te retrouves, tu as ton steak, il est froid.
0: Ouais.
1: Tu as tes légumes que tu n'avais déjà pas envie de bouffer parce que tu es un enfant, tu n'aimes pas les légumes. Maintenant, ils sont froids.
0: Ouais.
1: Moi, quand j'étais gamin, il n'y avait pas de micro-ondes. C'est-à-dire, quand c'était froid, c'était froid. Et ta mère, elle te disait sans pitié, tu ne quitteras pas la table tant que tu n'as pas fini. J'ai jamais réussi à faire ça avec mes enfants.
4: Ah, mais moi, mes parents m'ont fait ça aussi, et c'est pareil, mais c'est quelque chose d'horrible. Ou alors. Ah ouais, tu veux pas manger? Bah, tu vas te coucher sans manger.
1: Et tu ne quitteras pas. En fait, maintenant, je me dis, j'ai été idiot. Tu ne quitteras pas la table tant que t'as pas fini. Imagine, j'aurais tenu le pari. Je me serais retrouvé à 48 ans autour de la table.
0: Avec des haricots moisis, là.
1: En regardant mes parents, en disant, alors?
3: Des mouches.
1: Alors, qui c'est qui craque en l'autre?
0: Avec les joues un peu creuses, quand même.
1: Vito.
2: Tu commences à mettre un pied dehors, ils font.
1: Est-ce qu'il y a déjà eu un truc que les parents forçaient?
2: Moi, c'est la clope. Parce qu'à l'époque, enfin.
1: Tu te forçais à fumer?
2: Oui, non, mais ça se faisait plus. Mais mes parents, mon père, ils fumaient à côté de moi, dans la voiture, de machin. Et du coup, tu respirais la clope. Tu vois, et aujourd'hui, je ferais vraiment plus ça.
1: Mais non seulement tu respirais la clope de tes parents, mais tes parents n'en avaient rien à foutre de fumer les fenêtres fermées dans la voiture.
2: Oui, l'aquarium.
1: Toi, t'étais derrière, tu faisais. Il s'est retourné, il disait, putain, je le vois plus, le gamin. T'es encore là, tu vois? Je te vois plus, ta mère, elle fume. Donc, allez, on en a plus, les parents vont forcer, il y en a plus.
5: Si, moi, c'est la cagoule, ça m'a traumatisé. Ah ouais. T'as eu la cagoule ou pas?
1: Vous voulez que je vous dise? C'est là où le réchauffement climatique a du bon.
5: Oui.
1: La cagoule disparaît.
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4: Salut tout le monde, c'est Europe 2. Pardon, j'étais en train de partir sur autre chose. T'es en train de me dire qu'hier soir, j'avais regardé, je zappais à la télévision.
5: Ouais.
4: Et je suis tombé sur deux trucs spectacles d'humoristes. Tu sais, les plateaux d'artistes ouais. D'humour.
5: Ah oui,
4: C'était très malaisant.
6: Ah ouais, ouais.
4: Mais pas drôle du tout.
5: Genre comédie club.
4: Il n'y a rien de pire que. Non, parce que des comédie clubs, tu peux avoir des comédie clubs avec des jeunes qui ont du talent, c'est pas parfait, mais il y a quelque chose. Non, c'était des comédiens un peu plus connus.
5: Aguerris.
4: Qui faisaient des plateaux d'artistes et c'était très très dur à regarder.
5: C'était trop trash.
4: C'est pas drôle. En fait, c'est pas drôle du tout. En fait, et tu vois des gens dans la salle qui ne rient pas et tu dis ah ouais, ça enregistre pour la télé. Ah, c'est dur.
7: C'est quoi le Paname ?
4: Non, c'était autre chose. C'était une scène plus ouverte, plus grande encore.
7: Et
4: non,
7: mais quoi les sujets ?
4: Mais moi, je pardonne les petits humoristes qui sont pas drôles tout de suite. C'est pas très grave parce qu'on est jamais très bon quand on démarre.
5: Bah oui.
4: La seule chose, c'est que des fois, il y en a qui ont trop la confiance. Ils pensent que ce sont des génies alors que. Ben voilà. Donc, tout ça pour dire que ça n'a aucun rapport. Mais...
6: D'ailleurs, dans l'humour, on en voit là, en ce moment les politiques. Ça peut être très malaisant aussi. Hein.
8: Ah, généralement, tout ce qu'ils essayent dans la com, l'humour, ça a à côté à chaque fois.
4: Et je vous le dis, très bientôt, vous allez avoir droit à un truc qui va revenir, c'est les vidéos de campagne.
8: Ah oui. C'est ça.
4: Pour les élections présidentielles, parce que maintenant, ils se mettent à la page TikTok.
8: Ah oui.
4: Donc maintenant...
5: Ça a déjà commencé.
4: Souvenez-vous, il y a quelques années, on avait eu droit au... Le changement, c'est maintenant. Avec les bras, s'ils avaient fait la chorégraphie.
6: Et là, ça va être
8: le service de com qui était passé derrière. Et là, maintenant, ça va être TikTok, ils vont aller dans les chorégraphies, là.
4: Ah, t'es pas à l'abri de voir Jean-Luc Mélenchon faire succès. Attention, je vous assure, là, ils vont tous aller sur TikTok. Et alors, je pense qu'il y en a qui sont très TikTok. Bardella, il est TikTok.
8: Oui.
4: Mélenchon, il est TikTok.
6: Aussi, ouais.
5: Ah bon, mais
4: Mélenchon,
5: tout.
4: Il a une commu sur TikTok.
6: Il est puissant,
4: Il y en a qui sont assez TikTok. Édouard Philippe sur TikTok, je l'attends pas là.
9: Non.
4: Je l'attends pas là. Au Paname non plus d'ailleurs, je l'attends pas là. je sais pas où je l'attends d'ailleurs.
9: Est-ce qu'on l'attend ou est-ce que j'allais dire?
4: Est-ce que les gens l'attendent?
9: Je sais pas.
4: Est-ce qu'il n'attendrait pas lui-même? Donc, qu'est-ce qui vous a saoulé pendant les vacances? L'équipe, est-ce qu'il y a un truc qui vous a saoulé? Je prends plein d'auditeurs derrière.
6: La grosse chaleur, grosse canicule.
4: Merci, effectivement, c'est pas fou.
7: C'est important.
9: Pourquoi
7: de
9: ça t'a saoulé?
4: Il fait chaud. Hein.
6: Ah non
4: ça a trop dur.
6: Non, trop, c'était trop là.
4: Moi, j'avais des copains dans le sud de la France, je les croisais, qui me disaient dans le Var, ils me disent on ne supporte plus le soleil. On en a marre.
9: Ah bon?
4: Ouais. Ils en avaient ras-le-bol qu'il fasse trop chaud tout le temps.
8: Ouais, on ne veut pas tout le monde en Bretagne non plus. Il y a un moment.
4: Nous avons Alison qui est en ligne avec nous. Ça va, ma petite Alison?
10: Bien, et vous, toute l'équipe?
4: Bienvenue Alison. Est-ce que tu es heureuse dans la vie?
10: Oui, très heureuse.
4: Qu'est-ce que je pourrais faire pour te rendre plus heureuse encore?
10: Oula.
8: Un chèque?
4: Non, vraiment, non, c'est une vraie question.
10: Pour me rendre plus heureuse. Je sais pas, c'est vrai que c'est une question qui m'a pas forcément.
4: Là maintenant, si je te disais qu'est-ce qui peut te rendre plus heureuse?
5: Tout de suite.
4: Imagine, je suis un petit lutin, je sors d'une
5: lampe magique.
4: Bonne grosse lampe. Hein. Je sors d'une grosse lampe et je te dis voilà, Alison, qu'est-ce qui peut te rendre plus heureuse?
10: La santé.
4: T'as pas la santé?
8: Tu vas aller en prison?
10: Non, j'ai un petit cancer.
4: Tu sais quoi? Je vais te dire un truc, Alison. C'est dès qu'on a un problème de santé qu'on se rend compte que le truc numéro un, c'est la santé.
8: On met l'argent, mais dès qu'il y a un problème, c'est la santé qui reprend le dessus.
4: Mais tous les gens qui ont une douleur, tous les gens qui ont un truc, Alison, tu vas t'en sortir, évidemment, ma chérie, que tu vas t'en sortir et que ça va se soigner. Et quand tu l'auras soigné, que tu seras en rémission, comme tu seras contente. C'est un truc de fou.
8: Elle te rappellera pour la thune.
4: Mais les gens qui ont mal au dos, les gens qui ont des douleurs de dos, des douleurs chroniques. Le jour où ils remarchent normalement, ils n'ont plus la douleur, mais c'est la plus belle journée de leur vie.
5: Ah, mais c'est une folie. Hein.
4: L'argent à côté, c'est de la gnognotte, on est d'accord, Alison?
10: Ah, mais tout à fait, complètement.
4: La santé, je crois que la santé, on ne s'en rend pas compte quand on l'a, mais c'est le truc.
5: Mais c'est le truc qu'on ne peut pas acheter, surtout.
4: Se lever seul et sans douleur.
5: Oui.
4: C'est déjà un des trucs numéro un.
10: C'est clair.
4: Ma petite Alison, qu'est-ce qui t'a saoulé cet été?
10: Alors c'était au camping dans mon mobil-home. En fait, c'était les personnes en fait qui laissaient leurs animaux, leurs petits chiens en fait dans le mobil-home avec la chaleur qu'on avait sans clim.
4: Ça c'est vrai.
10: Toute la journée.
5: C'est
4: non mais il y en a beaucoup.
10: Ça me
4: bouffait.
10: Je suis restée auprès du mobil-home presque toute la journée tellement que j'étais vénère.
4: Et à l'inverse, vous avez des animaux, si vous les sortez, c'est pire. Il y a des animaux qui supportent pas de marcher quand il fait très chaud.
8: Ah, j'ai vu ça moi cet été en Italie, un chien avec des crocs.
9: Oui, il a des petites.
4: Bien sûr. Et alors?
8: Ouais, il avait le regard genre je suis dégoûté.
4: Parce que tu crois qu'un adulte qui a des crocs, il a pas le regard dégoûté aussi.
8: Lui, il en avait quatre roses.
6: Et t'as les autres chats qui se foutaient de lui.
8: Ah ouais, c'est ça.
4: Allison, je te fais des gros bisous et tu me soignes tout ça rapidement, hein.
10: Oui, t'inquiète, je me soigne.
4: C'est en bonne voie.
10: Oui, on va dire ça.
4: Tu vas voir, t'inquiète, ça va l'être. Je te le dis, moi. Je te fais un gros bisou, tu nous tiens au courant au fur et à mesure. Je t'embrasse fort, bisous Alison.
10: Ok, merci beaucoup. Bisous.
4: Je serai le docteur Coco. Si, je bobologue. Je viens voir si tout va bien. Je t'écoute, mon petit Guillaume. Ça va, Guillaume?
1: Salut Coé, salut toute l'équipe.
9: Salut,
4: ça va bien
9: et vous?
4: Ça va très bien. Qu'est-ce qui t'a saoulé, Guillaume?
1: Oh bah moi c'est les moustiques. J'étais en Camargue, c'est pas le meilleur endroit. Hein.
8: Ah ouais, effectivement, tu cherches aussi.
4: C'est vrai que si t'aimes pas les moustiques et qu'en été tu vas en Camargue, ouais. Là.
6: J'aime pas les chevaux non plus.
5: Ni le riz.
4: C'est vrai. J'aime pas les chevaux, j'aime pas les moustiques, je suis en Camargue.
1: Mais c'est tellement beau là-bas.
4: C'est merveilleux, c'est plus que beau.
1: Oui.
4: Et les moustiques t'ont bien saoulé?
1: Ah mais complètement, toutes les nuits, le soir, ce qu'on faisait, c'est... Oui.
4: Tu sais ce que j'ai eu, moi? J'en ai eu deux qui sont rentrés dans mon t-shirt pendant que je prenais l'apéro avec des copains. J'étais assis, hein. Deux, parce qu'on a...
1: Ah ouais.
4: Sont rentrés dans le t-shirt, et je pense que là, ils se sont dit... Oh là là,
9: fiesta
4: là,
8: à l'attaque.
4: Fiesta banana. Et ils y sont allés, boum, boum. Ils m'ont fait, je pense... 8 ou 9 piqûres de moustiques. Bah, bah, bah, bah, bah,
6: ils t'ont
4: temps.
6: Souillé.
4: C'est horrible.
1: Ah, ils sont lâchés, là.
4: Non, mais c'est un cauchemar. Après, tu te grattes, c'est dans le dos, t'arrives pas à atteindre les piqûres.
5: T'as des croûtes de tous les côtés.
4: C'est un cauchemar. T'as fait quoi, la méthode contre les moustiques, toi?
1: Bah, moi, ce que je faisais, c'est que j'ouvrais la porte de la salle de bain qui était au fond de l'appartement et tout. Je laissais allumer, j'éteignais tout le reste. Je laissais une bonne demi-heure. Et puis au bout d'une demi-heure, je fermais la porte de la salle de bain et puis après c'était la boucherie.
4: Vito, me dis donc.
6: Bah, il paraît que ça marche pas, ça.
5: La lumière, non. C'est
6: il paraît que c'est le CO2 qu'on rejette.
1: Moi, j'en suis une dizaine.
4: Je crois que c'est pas la lumière, il a raison.
5: Non,
4: ah ouais. Non. Il y a que la lumière bleue. Alors, moi, je peux vous dire un truc qui marche pas non plus. Les prises anti-moustiques. Vous savez comment je m'en suis rendu compte? Là, quand j'ai vu qu'il y avait un moustique qui était posé dessus, il y a une semaine,
6: tranquille.
4: Il y a une semaine, le truc, il faisait. Puis tu sais, au moment où tu le cherches, il est pas con parce qu'il fait. Tu t'équipes de la serviette, puis d'un seul coup, tu l'entends plus.
5: Ouais. Il fait du scooter.
4: Et bah, rigole pas. Il était posé à la sortie de la prise, tu sais, là où t'as le petit trou pour que le truc fume.
6: Ouais.
4: Il était là.
9: Il était peut-être suicidaire aussi.
4: Non.
6: C'était une chicha.
4: C'est à ce moment-là que je me suis dit, on se fait peut-être avoir avec ces trucs-là. S'embrasse, mon ami. Bisous, mon Guillaume.
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4: Guillaume, tu veux dire un petit bonjour à quelqu'un, Guillaume?
1: Oh, bah, je passe à tous ceux qui me reconnaissent. Un bonjour à tous ceux qui me reconnaissent.
4: Moi, personnellement, je t'ai pas reconnu.
1: Bon, moi, je t'ai reconnu.
4: Moi, je ne t'ai pas reconnu, mais tu sais quoi, je vais mener mon enquête. Je t'embrasse. Voici Lizzo, c'est Europe 2.

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2: J'aime bien ce moment. On n'a pas pu passer tout le monde sur qu'est-ce qui vous a saoulé pendant les vacances, mais on refera demain. On est là demain ? Bah oui, c'est mercredi. Donc demain, on refera ça.
3: L'absence.
2: Je rappelle que dans un instant, nous aurons le jeu dont nous n'avons toujours pas compris la règle du jeu pour gagner entre 0 et 1000 euros. Est-ce que tu pourrais nous répéter, s'il te plaît, la règle du jeu, Tony ?
4: Bien sûr que je peux la répéter, c'est simple. On a tous une somme devant nous, ok ?
2: Allez, ouais, vas-y.
4: Ça veut dire Stouff, Pietre, Corentin, oui. Vito et moi, ok ? Le truc est simple. Vous avez une dessus, vous avez un prix, ok ? Vous ouais. allez dire le prix à la personne qu'on va avoir au standard.
2: On donne le prix, déjà ça c'est important.
4: On donne le prix, ok ? Et on lui dit qu'il faut qu'elle nous croie que c'est nous qui avons la bonne somme, ok ? Il y a un seul menteur.
2: Mais si, c'est facile en fait.
4: Bah oui, en fait, il n'y a qu'un seul gars qui dit la vérité et quatre menteurs autour. Ouais.
5: Ah, ça. Parce qu'il y en a un de nous qui est dans la confidence qui
4: sait que c'est lui. Il faut retrouver le...

0: compris, mais rien du tout. Voici le jeu qu'on comprend pas, qu'on comprend pas.
1: Jour 2 de l'explication, j'ai toujours pas compris. On verra ça dans un instant. Vous savez qu'il y a un monsieur à 7 qui s'appelle Louis Béranger, ou Béringer, je sais pas comment on dit. Il se fait appeler Lulu de tous les records. Ouais. Régulièrement, Louis, c'est sa fête aujourd'hui, c'est la Saint-Louis.
2: Oui.
3: Oui.
1: Bonne
3: oui.
1: fête, Louis. Régulièrement, il tente de battre ses propres records personnels. Ce week-end, il a battu le record de chaises sportives.
3: Oh là là.
4: Qu'est-ce que c'est? Ah oui, si, je sais.
3: Faire la chaise.
1: Il s'est placé contre un mur, comme assis, ouais. comme une chaise, qui est un truc qui marche bien pour les gens qui veulent avoir des abdos.
3: Ah, pas que les abdos.
4: Non, c'est les cuisses.
2: Les cuisses.
4: Ça travaille les cuisses.
1: Ça travaille tout. Ça travaille tes abdos.
4: Surtout les cuisses.
1: Tes cuisses, tes fesses. Ça travaille toute la partie.
3: Non, mais il a raison, parce que les abdos, tu dois les contracter tout le temps quand tu fais des trucs.
1: Vous savez combien il a tenu?
3: Non.
1: 41 minutes.
2: Oh
1: là.
2: Wow.
1: Il est encore loin du record du monde détenu par la vietnamienne Tiena Ho, qui elle a tenu 11h, 51 minutes et 15 secondes.
4: Effectivement, il y a un peu de marge.
1: Ouais, je pense que le seul moyen de tenir 11 heures, pour moi, c'est de me mettre des jambes de bois. Sinon, je ne... 11 heures à faire la chaise.
2: D'être très léger aussi.
4: Ou avec une chaise en dessous.
1: Bien sûr, t'as raison, c'est tout.
2: Faut être léger,
1: parce que la dame, elle pèse 40 kilos.
3: Oui.
1: C'est plus t'es léger, c'est comme les tractions.
2: Bien sûr.
1: C'est comme l'escalade.
3: Ouais.
1: Si tu fais 110 kilos, mec, à lever...
3: Je me suis jamais levé, moi.
2: T'as trop de fesses, la traction terrestre.
1: Ça m'a donné une idée. Dans un instant, je vais vous faire tenir en chaise.
2: Oh non, bah alors là...
4: Ouais, tu joues, non. C'est on. Donc c'est pas ton idée, en fait, apparemment.
1: Attendez bien.
2: Oui, sujet.
1: 40 minutes.
2: Bien vu.
1: Vous n'allez pas tenir 40 minutes.
3: Non,
1: vous
3: n'allez
1: pas tenir 11 heures. Je vais vous demander de mettre au mur derrière vous et de rester dans la position de la chaise. Le premier qui s'arrête paye le resto au reste de l'équipe.
3: Oh putain. Oh alors, voilà.
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1: Reste avec nous, dans un instant ce sera physique. Ça se passera sur Europe 2.
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1: Je vous préviens tout de suite. Ça, c'est ce que vous allez entendre dans un instant. J'adore ce morceau.
4: Ouais.
1: C'est quoi ça ?
4: C'est Temper City.
1: C'est très bien ça. Bon. Maintenant. Voici la règle du jeu pour battre un record. Voici le jeu de la chaise. Un mur, des jambes, une chaise. Faut faire la chaise. Vous me dites, pourquoi vous n'entendez plus les gens de cette équipe autour de moi ? Parce qu'ils sont tous en position. Ils ont tous pris un coin de ce studio et je vais aller rejoindre mon Corentin. Et nous allons tenter de faire la chaise. Qui le fait ? Alors, Pietre, oui. Tata, vous avez la porte avec Stouff. Oui. Toi, t'es où ? T'es appuyé où ?
29: Moi, je suis là, sur le bois.
1: Ne me déchirez pas les trucs, hein. D'accord.
29: Non, non. Nous moi, avons... je peux mettre là.
1: Toi, tu te mets le. Moi, je me mets à côté de Corentin.
29: Non, moi, je suis sur le canapé.
1: Ça s'appelle la chaise, ça s'appelle pas le canapé.
29: Ah,
1: je vais me mettre à côté de toi, faut qu'on tienne à deux. Le principe, c'est que ça va s'arrêter au fur et à mesure. Est-ce qu'il marche pour le micro, là ?
29: Il marche ?
1: Non.
29: Vas-y.
1: Oui. Il marche, là ? Ouais, il marche. Donc, à partir de maintenant, dès qu'on dit go, j'ai déjà mal aux jambes.
29: Oh, j'ai la pression.
1: Le. Alors c'est quoi ? C'est le premier qui s'arrête qui paye le resto à tout le monde ?
29: Oui, le premier qui tombe.
4: Et celui qui tient le plus longtemps décide du resto.
29: Tout à fait.
1: Allez, on y va, vous êtes prêts ? Alors, nous sommes dans le studio. Je demande aux gens qui sont dans la voiture.
29: Molo, hein, j'ai eu des rattrapages, moi.
1: Attention. Stouff, elle va y arriver parce que Stouff, elle est très concentrée. Le premier qui s'arrête paye le resto aux autres. 3, 2, 1, et c'est parti.
29: Eh, 90 degrés, les gens.
1: C'est là, c'est 90 degrés. Allez, donc nous sommes en direct sur Europe 2.
29: Vito, il triche.
1: En direct sur Europe. Ah, faut serrer les jambes ? En direct sur Europe 2. Pas les mains comme ça.
29: La chaise, c'est. Faut pas serrer les jambes.
1: Ah, nous sommes... Non, on ne serre pas les jambes.
29: T'as déjà vu une chaise
1: Moi, je fais, non, moi, je fais le tabouret, non, personnellement. Est-ce que ouais, c'est... Monsieur Corentin.
29: Je suis déjà mort, moi. J'étais au foot hier, je suis cuit.
1: Je ne vous cache pas. Je ne vous cache pas.
29: Comment ça va, les copains ?
1: Je ne vous cache pas que ça tire un petit peu légèrement dans les jambes.
29: Oh, putain, je suis déjà mort. Allez, mettez pas un resto de ouf. Arrête.
1: Ils sont durs, hein. T'as touché, moi aussi.
29: C'est ça tire un peu, quand même, là.
1: Ça tire un petit peu. Stouff, qui est la vraie sportive. Stouff, peux-tu hurler en me disant quelle est ta situation, Stouff ?
30: Ça va ?
29: Mais c'est la plus légère. Mais Coco, non, mais attends, je suis désolé, Coco, c'est un gros tricheur. Qu'est-ce qu'il a fait ? Bah t'es comme ça toi.
1: Bah tout le monde.
30: Non mais attends, baisse-toi plus.
1: Mais il est comme moi.
29: Non je suis plus bas.
30: Non mais baisse-toi. Mais
1: il est comme moi.
30: Je suis plus bas, moi. T'es un escroc toi, vas-y.
1: J'ai gagné.
30: Tu triches.
1: Eh non. Eh, c'est pénible là comme jeu. Pietre, il triche pas ?
30: Non, il triche pas.
1: T'es sûr ?
30: Le plus réglo.
29: Ah lui, voilà. On dirait qu'il y a vraiment un tabouret sous tes fesses.
30: Ah ! Lui, il fait ça.
29: Tombé !
1: Je pense que c'est correct.
29: Mais toi, il triche.
1: Mais qui je triche de quoi ?
29: Tu lâches, toi. Tu l'angles.
1: Non. Vous rigolez ou quoi ?
29: Allez, tenir.
30: C'est fini.
29: C'est un pouf.
30: Tony,
1: Tony, il a triché.
0: Oui.
1: Tony, il a triché. Allez, c'est Tony. Allez, Tony, il a triché. Allez, c'est Tony.
29: Il y a une vidéo. Non.
1: Allez, c'est Tony. Que dit la vidéo? Que dit la vidéo? Que dit la vidéo? La vidéo dit quoi? Tony, il a pas triché. Ah.
0: Il est descendu, il a remonté.
29: C'est qui s'est réveillé en premier là?
1: C'est.
29: Non. Toi, dès le début, c'était pas la chaîne.
1: Vous savez quoi? Je suis prêt à vous inviter pour arrêter ce jeu. Je vous invite, c'est bon, c'est pour moi. J'ai des transpirations, j'ai rien fait, je suis en transpi de partout.
30: T'imagines 11 heures comme ça?
1: Bah, t'imagines, rien que 4 minutes?
30: Oui.
1: J'en ai même pas fait une et demie là. Restez là, dans un instant, nous serons de retour. Nous aurons. Ah là là là là, ça y est, j'ai mal partout. Nous aurons le gars. Ah, faut que je vous explique ça. Un gars qui s'est déguisé en chien pour un conseil municipal. Nous aurons le jeu de la cagnotte, qui est donc le jeu que nous n'avons toujours pas compris. Ça sera dans un instant.
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1: Salut! Il est 17h déjà, un point sur l'info, la météo, et on est de retour dans 2 minutes pour la dernière heure. Jérémy Desiderati, que se passe-t-il dans l'actu, mon Jérémy?
2: Salut Coé, bonjour à tous. À serrer des boulons dans la stratosphère, c'est le programme de la journée pour Sophie Adnaud. Pour la deuxième fois en une semaine, l'astronaute française a remis le scaphandre pour une nouvelle sortie extravéhiculaire. Elle et son collègue américain sont en train en ce moment de remplacer une antenne de communication avec la Terre. Sur Terre, justement, c'est la rentrée qui commence à occuper les esprits de millions d'écoliers. Un questionnaire anonyme sera proposé cette année encore dans tous les établissements scolaires. Et nouveauté, les violences sexistes et sexuelles seront désormais abordées. Le ministre de l'Éducation rappelle qu'un enfant sur 10 est victime de violences sexuelles en France. Beaucoup ne l'appelaient plus que par son surnom. Dominique Alderweireld, alias Dodo La Saumure, est décédé aujourd'hui à 77 ans. Le tenancier de Maison Close avait été propulsé sur le devant de la scène médiatique pour ses liens présumés avec Dominique Strauss-Kahn. Les deux hommes avaient comparu lors du procès du Carlton de Lille pour proxénétisme en 2015. Et puis le ciel reste bien encombré cet après-midi. Les averses circulent sur une large moitié nord. La soirée s'annonce humide aussi du Limousin à la Picardie. Pour retrouver un peu de lumière, il faut se tourner vers le sud. Grand soleil en ce moment des Pyrénées aux Alpes jusqu'à la Méditerranée.
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2: Les derniers vacanciers sur les plages profitent au soleil cet après-midi. Grand ciel bleu autour de la Méditerranée avec un thermomètre qui affiche 28 degrés à Sainte-Maxime ou encore à Antibes. Température idéale aussi dans l'eau avec 25 degrés dans le golfe du Lion. Le temps est un peu plus instable le long de l'Atlantique avec à peine 25 degrés et quelques orages entre la Gironde et la Vendée. Comptez 23, la température de l'océan. Coé revient avec toute l'équipe tout de suite sur Europe 2. Très bon après-midi.
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1: Je suis bon bien. On a fait un truc physique.
4: Ouais, c'est bien, on a fait notre sport pour la journée, tu peux le dire à Nathalie.
1: Mais t'as raison, j'ai fait mon gainage.
4: Ouais.
1: Tu as raison. Dans un instant, nous aurons ici la boîte à secrets. Qu'est-ce que la boîte à secrets? Un coffre-fort.
4: C'est
1: à l'intérieur de ce coffre-fort,
29: il n'y a pas de blé. Hein.
1: Un secret. Ce secret appartient à quelqu'un de l'équipe. Je vais devoir vous le lire tout à l'heure. Vous allez devoir le prendre, vous allez devoir l'absorber, vous allez devoir le digérer, le comprendre peut-être. Et ensuite, devinez, d'après vous,
4: à qui il appartient,
1: à qui appartient ce secret qui a été caché dans ce coffre-fort.
4: Il y en a qu'un ou il y a un...
1: Un secret. Ah, okay. Un seul secret. Parce que c'est pas mal.
29: Le mec est mort. Est-ce qu'on a le code de...
4: Je ne fais pas de sport.
1: Qu'est-ce qu'on fera tout à l'heure? Nous aurons. Alors, j'aurai tout à l'heure. On jouera au 100 balais 1 mars. Vous allez peut-être me gagner 100 balais 1 mars si vous me trouvez les. Aujourd'hui, on trouvera au jeu de l'intrus. Facile. Tout le monde va pouvoir jouer avec nous. Vous envoyez Coé, CAUET par SMS au 7 12 13. Vous m'appelez 06 33 11 32 11. Et je souhaite la bienvenue à tous les auditeurs de toutes les radios qui ne nous connaissaient peut-être pas et qui viennent d'arriver sur Europe 2. Ils sont l'après-midi aussi. Oui, on est là pour vous raccompagner peut-être du chemin des vacances d'ailleurs. Vous êtes peut-être sur la route.
4: Ouais.
1: En train de revenir, ben prenez l'habitude tous les jours en nous écoutant peut-être avec l'appli Europe 2 ou dans votre voiture. Nous sommes là, vous êtes là et on se marre tous ensemble et j'embrasse tous les gens. Voilà, il y a des radios en face de nous qui ont arrêté leurs émissions. Donc il y a des gens peut-être qui
4: sont encore en best-of là à parler de la Coupe du Monde, à savoir si on va gagner ou pas.
1: Bon,
29: avec Paul Le Poulpe.
4: C'est ça, hein. Mais ne cherche pas.
1: C'est vieux best-of ça déjà.
29: Ah oui, Paul Le Poulpe.
1: Avant d'avoir dans un instant le jeu de la cagnotte, qui je n'ai donc toujours pas compris ce que c'était, mais c'est le jeu incompréhensible qu'on essaiera de comprendre. On fera rejouer dans un instant Priscilla.
6: Ah oui, c'est
1: vrai. Priscilla avait joué avec nous hier et on a dû déclarer forfait. C'est la première fois qu'une radio organise un jeu et qui arrête en disant qu'elle n'a pas compris ce jeu.
4: Et en sécurité, elle a repris un jour de congé demain au cas où on n'y arrive pas encore aujourd'hui.
1: Le temps que ça arrive, on est tombé sur une vidéo sur les réseaux sociaux. Ça se passe en Inde pendant un conseil municipal. Moi, ça fait toujours partie des trucs. J'essaie de comprendre, mais je ne comprends pas. Un homme est venu déguisé en chien. Alors, j'ai la photo. Il est effectivement, il a un masque de chien. Il a le costume de chien. Est-ce que vous en connaissez la raison?
29: Parce qu'il y a plus de chiens que d'habitants dans cette ville.
1: Pas exactement.
4: C'est un délire non-genré, je sais pas quoi.
1: C'est-à-dire?
4: Bah, c'est pour dire que les animaux ont autant la place de voter de vote que les êtres humains.
1: C'est pas con du tout ce que tu dis. Donc les chiens ont le même droit de vote que les humains.
6: Mais non, peut-être plus sur la condition des chiens.
1: Non. J'aimerais qu'on le laisse réfléchir à ce qu'il vient de dire.
4: Ouais, comme ça le chien, tu lui donnes des trucs là. Et puis s'il met la patte sur un, ça veut dire qu'il vote pour lui.
1: Voilà. On va s'arrêter là.
29: Ouais. Il paye des impôts si le chien.
6: Non mais je pense que c'est sur les conditions des chiens en Inde plutôt.
1: Les conditions donc.
29: Ah, les chiens errants.
1: Les chiens errants. Ah. En fait, cet homme politique s'est rendu compte que quand il en parlait au conseil municipal, tout le monde s'en foutait, personne ne l'écoutait. Il est venu déguisé en chien. Le but du jeu était de dénoncer le problème persistant des chiens errants dans sa ville.
29: C'est bien fait.
1: Et donc là, maintenant, les gens ont écouté, ils se sont dit finalement, on va peut-être l'écouter, puis après, il va lever la patte. Ouais,
4: s'accrocher à la jambe du maire.
1: Si vous étiez maire, tiens, vous êtes dans un conseil municipal. Vous arrivez dans une grande ville, Paris par exemple. Paris. Prenons Paris. Le premier truc que vous faites en tant que conseil municipal.
7: Moi, je fais des pistes pas cyclables.
1: C'est-à-dire?
7: Moi, je suis pas avec des dodanes, du sable, des pierres, etc.
29: Des clous.
7: C'est bon, il y en a marre des vélos là.
1: Difficilement cyclables. C'est que tu peux y aller en vélo, mais tu en chies. Hein.
29: Moi, je mets les drones où tu peux aller dessus. Ça, ton Uber, tu voles.
4: Bah, ça va arriver.
1: Ça va arriver. Ils sont en train de faire les dernières expérimentations. Ça, je pense, ça va arriver.
4: Moi, je mets plein de canards WC dans la Seine. Comme ça sera tout bleu. Ça va être génial. On va se marrer.
1: C'est tout fait. Bien,
6: moi,
1: je vais être
6: plus terre à terre. La propreté, le stationnement, pas 50 balles non plus quand tu te prends.
29: Voilà.
6: Ouais, mais au moins, non, mais pas aussi cher que ça, quoi. Tu vois là.
7: C'est parce que t'as un gros SUV.
6: 8 euros l'heure, vas-y.
1: Tu sais, il y a des trucs qui marchent dans des tas de pays. Ça marche. Ça se fait pas en France. C'est des travaux d'intérêt, mais ils sortent les mecs de prison.
6: Mais oui, voilà.
1: Alors, ils sortent pas Émile Louis, vous voyez ce que je veux dire. Ils sortent des gens qui ont fait des conneries et qui ont des petites peines de prison. Ils les sortent pour travailler dans les champs ou sur le bord des routes.
29: C'est pas con.
1: Ça serait pas complètement idiot. Tu sors des mecs qui sont évidemment pas dangereux. Tu leur dis, si vous acceptez de sortir, bah voilà, on vous réduit de X jours la peine. Et par groupe, bah, tu les fais nettoyer une rue, tu fais nettoyer un quartier, ça serait pas complètement con. C'est des gens en plus, parce que je pense que ceux qui sont enfermés entre quatre murs ne demandent aussi qu'à faire des choses.
4: Il y en a qui bossent hein, en prison. Hein.
1: Oui, mais tu bosses, tu restes dans ta prison.
4: Oui, c'est ça.
1: Là, tu sors, t'es entouré, t'es machin, etc. Tu fais un pacte intelligent. Généralement, faut prendre des gens qui vont sortir dans 2 ans. Tu vois ce que je veux dire, c'est pas des...
4: Pour éviter que les mecs se barrent et qu'ils ont sorti des
1: tu prends le mec qui a pris 40 ans de prison, je suis pas sûr qu'il rentre le soir. Mais au moins, ça pourrait servir. Bon, je balance ça comme ça, c'est pas...
4: Non mais c'est vrai. Je crois que ça revient très cher de faire ça. Enfin, ça revient plus cher que ce que ça te rapporte.
7: L'encadrement.
1: Oh écoutez, si à chaque fois que je dis un truc, c'est pour...
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1: Oh là là là, le jeu qu'on ne comprend pas dans un instant.
29: Et à Paris, je mettrais du Febreze dans les parkings Indigo.
6: Ah ouais, bonne
1: idée. J'interdis aux gens de faire pipi dans les parkings Indigo.
6: Bah, il faut éduquer les gens.
1: Restez avec nous. C'est vrai, il y a des gens qui rentrent dans le parking, ils disent, tiens, je vais pisser.

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4: 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Préparez-vous, voici maintenant le jeu qu'on ne comprend pas.

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1: Le jeu qu'on ne comprend pas, voici donc Priscilla qui revient pour sa deuxième journée. Ça va ma petite Priscilla? Je vais prendre des jours, je vais prendre des nouvelles régulièrement de Priscilla. Est-ce que t'as passé une belle soirée hier soir? Qu'est-ce que t'as fait?
2: Oh ben m'occuper des enfants.
1: D'accord. Combien t'en as?
2: Deux.
1: Comment ils s'appellent?
2: Liana et Alma.
1: Très bien. Tu leur feras un gros bisou pour moi, d'accord?
2: Avec plaisir.
1: C'est toi qui leur as fait manger. Tu leur as fait manger quoi hier soir?
2: Des petites tortellini, ricotta épinards.
3: Ouais, bien. Ouais, toi t'as acheté au supermarché, tu t'es pas fait chier quoi.
1: Non mais les gamins c'est pas emmerdant. Les gamins, le truc qu'ils pourraient manger 10 fois par jour, t'as l'impression c'est des gnocchis. Tu reprends des gnocchis.
3: Ah ouais. C'est le truc de secours ça.
1: Ouais. Tu ouvres mec, c'est comme un sachet d'urgence. Tu l'ouvres le truc
3: dans la poêle.
1: 10 minutes après, t'as tes gnocchis, tes kiki, les enfants sont.
4: C'est super bon.
5: Vous avez goûté ça?
1: C'est super. Tu sais quoi?
5: Des gnocchis.
1: Moi mes enfants quand ils étaient petits, ma fille elle en prenait 5-6, mon fils 7-8 et le reste je les bouffais.
3: C'est ça. Tu les chopes dedans, ouais. C'est super.
5: T'as
3: bon.
5: T'as goûté ça, le fromage dedans?
1: Ah, oui. Un gnocchi au fromage.
5: J'ai pas encore passé.
1: Ah là là,
3: hein. Tombe pas là-dedans.
5: C'est écœurant. Moi, je prends les normaux, je les cuisine pour mon fils. Je fais les gnocchi al polo.
1: Moi, je fais les gnocchi on the blocks. Tu connais? Et ils chantent, ils sont sur Debla. On fait des belles soirées. Ma petite Priscilla.
2: Oui.
1: Voici la règle du jeu qu'on ne comprend pas. Avant l'émission, j'ai préparé une cagnotte à gagner.
3: Mm-hmm. Avec une
1: Il n'y a
3: somme.
1: Que moi et une autre personne qui connaissent le montant exact. Mm-hmm. Je vais prendre un auditeur, toi, et chaque chroniqueur va lui donner la somme exacte de la cagnotte.
3: C'est vrai, mais je l'ai. Hein.
6: Ouais.
1: Sauf qu'il n'y en a qu'un qui dit la vérité. Si tu choisis la bonne somme, tu repars avec la cagnotte, sinon c'est perdu.
5: Mais on dit juste notre somme, on dit rien d'autre.
7: Et on essaie de la
3: convaincre. Bah non, qu'est-ce de dire que...
5: Bon, je juste
2: on est bien d'accord, l'équipe ne connaît pas le montant.

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2: Stouff,
3: si,
2: elle veut
3: pour répondre à Priscilla, pour lui répondre, il y a une personne entre nous qui est au courant du montant de la cagnotte, donc il sait...
4: Que c'est elle. Que elle sait que c'est elle, la personne.
3: C'est elle qui a la bonne somme. Il y en a qui sont là.
2: Alors, vas-y Priscilla, résume-nous le jeu.
5: non, c'est bon, j'ai compris, mais je vais pas résumer.
2: Vas-y, t'as compris, alors c'est quoi?
5: Alors, il y a une personne qui sait la bonne somme que t'as sous les yeux.
3: Voilà.
5: Et les autres ne le savent pas. Et tout le monde doit essayer de me convaincre que c'est la somme.
4: Non, c'est pas clair non plus.
3: Si,
4: c'est
3: mais
4: ça.
3: Elle l'a expliqué, elle a mais c'est ça. Elle dans sa tête, c'est clair.
2: Est-ce que je dois donner le montant de la gagnante?
4: Ah non!
6: Mais non!
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2: Je dois pas le donner.
6: Mais non. À la fin, quand elle aura décidé qui est.
2: Donc, par contre, chacun donne son montant.
3: Ouais,
2: c'est
3: voilà.
2: Ça.
3: Voilà.
2: Ok, attention, on est parti. Priscilla, commence par Stouff.
3: Alors, j'ai devant moi 500 euros.
2: Oh, dis donc.
3: Et je peux te dire que c'est le bon montant de la cagnotte parce que déjà, c'est une belle somme.
2: Ah oui.
3: Parce que je suis un peu la chouchoute aussi. Donc, c'est moi qui ai.
2: Bah, t'es là physiquement la plus agréable par rapport à.
3: Ah bon, c'est pour ça.
4: Oh.
3: Non.
2: Par rapport à Piette, tu es beaucoup plus agréable à regarder.
3: Fais-moi confiance, j'ai la bonne somme et en plus avec ça, tu vas te faire un beau week-end.
2: Ok.
3: 500 euros.
2: S Stouff, pour l'instant, Piette va essayer de se défendre. Piette, la cagnotte, le montant.
4: Mais de toute façon, je ne sais pas pourquoi je regarde, je le savais. Oui, donc 500 euros. Non, vous connaissez la maison.
2: Oui. Pourquoi t'as combien, toi?
4: Moi, j'ai 80 euros. Ce qui correspond parfaitement au budget qu'on a à peu près. À savoir que ça devait être 40 hier, j'imagine. Et là, vu qu'on n'a pas fait gagner hier, 80, ça me paraît bien. Mais ne vise pas trop haut.
3: Moi, ça va surtout avec le personnage.
4: Voilà.
2: Hein. D'accord.
6: Alors moi,
2: Corentin, 10 secondes.
6: Moi, j'ai 150 euros, donc je suis pile poil entre les deux. Et je t'assure que c'est la bonne somme. C'est pas trop haut, c'est pas trop bas.
4: Pas crédible.
6: C'est juste ce qu'il en faut. Bah, ça te fait un cas
4: d'histoire. C'est pas crédible.
6: Mais 80 euros.
2: D'accord. Merci, Corentin.
6: Ah non.
2: Tony.
7: Moi, je vais dire 970.
6: Et je vais te dire un truc.
7: Ouais, c'est bon.
6: Attends.
7: Je suis le producteur de l'émission, ok. Et je vais te dire un truc. On est parti 2 mois en vacances. On revient. On veut faire un gros cadeau à la première auditrice. Fais-moi confiance.
6: 1 mois de vacances.
2: Et on finit par Vito.
8: Ah, c'est toujours dur d'arriver en dernier, mais enfin, j'ai juste une chose à dire. Priscilla, si tu veux gagner 300 balles, ils sont là. Voilà.
2: Un court, sobre.
8: 300 balles.
4: Pas mal, Vito.
8: Balles, ils sont là.
2: Priscilla.
4: Pas mal, Vito, mais bon.
2: Sais-tu. Le montant, et d'après toi, qui dit la vérité?
5: Non, je ne sais pas le montant, mais je vais te faire confiance à Stouff. Comme ça.
4: Mais non, réfléchis.
2: Qu'est-ce que t'en sais, toi?
4: J'en sais, je sais, parce que tu me l'as dit tout à l'heure.
2: Mais je ne te l'ai pas dit, je ne le sais pas.
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2: Le jeu, donc tu dis Stouff toujours.
3: Tu changes ou tu gardes?
6: Élimine quelqu'un.
4: Qui t'éliminerait?
2: Qui t'éliminerait?
6: Facile.
5: La plus petite somme.
2: Piette, allez Piette dégage. Pardon. 80, tu dégages.
4: Tant pis, c'est perdu pour toi.
2: Qui tu éliminerais d'autre?
5: La plus grande somme.
2: Tony, 970. Oui, 970. Au revoir Tony. Donc il resterait Stouff à 500, Corentin 150, Vito 300.
5: Ok.
4: Stouff, ça me paraît trop évident.
2: Je rappelle que le montant, si jamais c'est le bon, tu le gagnes.
6: Mais c'est vrai que Stouff, c'est la
4: préférée. Ouais. Stouff, t'es la préférée, c'est trop logique. S'il est vicieux, il n'a pas choisi Stouff.
2: Mais arrête de l'embrouiller, imagine, c'est n'importe quoi ce que tu
4: dis. Mais j'ai pas été choisi, moi.
2: Alors,
6: Stouff, elle ment bien. Regarde, ses vacances, elle a dit qu'elle était restée en France, et pas du tout. Elle était à l'autre bout du monde.
2: Et elle a dit qu'elle avait passé des super vacances.
6: Ouais, alors que pas du tout.
4: Pas du tout.
8: Elle a dit qu'elle avait que 2 enfants, elle en a marqué 4.
2: Il y en a quatre. Elle a dit que son mari faisait le zizicoptère, alors que pas du tout. Wow. Priscilla, alors, d'après toi,
6: c'est le drone.
5: C'est pas grave, je reste sur Stouff, c'est pas grave.
2: Stouff, avec 500 euros.
5: Ouais.
4: Vas-y, par élimination.
2: Le montant. Bah non, parce que si je donne le montant de la cagnotte.
3: Ah oui, il donne le montant.
2: Il n'y a pas d'élimination.
6: Non, mais tu peux éliminer encore quelqu'un si tu veux.
2: Non, non. Le montant de la cagnotte est de. 150 euros, c'était Corentin.
6: Ah oui!
2: C'était Corentin. Attends, je fais le tour. Je demande à Julienne. Julienne, c'est ça? Julienne, viens là, petite Julienne. T'avais compris la règle du jeu?
9: Oui, moi j'avais compris.
2: Tu peux la réexpliquer?
9: Alors, du coup, en fait, les animateurs devaient convaincre l'auditrice qu'ils avaient le bon montant et elle, elle devait savoir qui disait la vérité, mais il y a une personne dans l'équipe qui savait le vrai montant.
2: Excuse-moi, si t'as compris ça depuis hier, je peux pas nous le dire.
4: Bah, elle pourquoi hier t'as dit
2: pourquoi hier t'as dit
9: mais hier je l'ai dit non.
2: Non non, hier t'as dit de la merde. Donc vraiment, c'est perdu pour Priscilla. En plus, elle a pris sa journée de congé. Je te fais un gros bisou, ma Priscilla.
8: Et le pire, c'est qu'elle sait toujours pas pourquoi elle a perdu.
2: Je t'embrasse. C'était le jeu qu'on comprend pas. Bisous, bisous.
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2: Ah, j'ai rien compris non plus. Moi. Vous restez avec nous, on est de retour. C'est Europe 2 jusqu'à 18h.
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3: Je mets les pieds où je veux et c'est souvent
4: dans la gueule. Oh là là, ces belles phrases de Chuck Norris. Je mets souvent les pieds où je veux et c'est souvent dans la gueule. Oh là là là là.
5: Et Chuck John.
4: Chuck. Ah ouais. Chuck.
5: Irremplaçable.
4: Ah, excusez-nous, Chuck. Ah ouais. À un moment donné, on battra jamais. On avait Alain Delon, ils avaient Chuck Norris. Ouais. Voilà. Toute l'équipe est là pour vous faire passer une belle après-midi. Vous savez que dans un instant, nous aurons à la boîte à secrets, une boîte dans laquelle un secret est caché. Il faut essayer de deviner à qui est ce secret. On sera juste entre nous, d'accord?
6: Ça peut être sur toi ou pas?
4: Bien sûr, je ne dis pas, personne ne sait.
6: Ok.
4: 150, vous allez peut-être gagner 100 balais 1 mars tout à l'heure. Pareil, on jouera au jeu de l'intrus. Et là, c'est tous nos auditeurs et nos auditrices qui nous écoutent. Vous choperez le jeu de l'intrus, vous avez la bonne réponse. Prenez une case, dans une des cases, il y a 100 balais 1 mars. Et je vous dirai ce qu'il y a d'autre dans les autres cases, sachant qu'il y a... Qu'est-ce qu'on a aujourd'hui? On a la photo de classe des 5e B 1984 du collège Albert Roussel de Tourcoing. Il y a un pins parlant Jean-Pierre Pernaut.
7: Bonjour, Jean-Pierre Pernaut en direct sur TF1 pour le premier 13h en pins. C'est l'information de l'année, le pins qui parle, le VI pins que nous envie le monde entier. Bonne journée, à demain.
4: Pas mal, un peu vieilli quand même. Ouais. Une mèche de cheveux de Fabien Roussel, secrétaire national du PCF.
8: Voilà.
4: Et d'autres cadeaux. Mais en parlant de photos de classe, on est tombé sur une photo de l'Académie de plongée navale canadienne sur tous les réseaux sociaux. Ils ont fait une photo de classe, mais sous l'eau.
5: Ah, c'est marrant.
4: C'est quand même rigolo, non? C'est-à-dire que tu les vois tous assis, en costume, ils sont tous habillés, ils sont assis sur des chaises.
8: Ah, mais.
4: Et pour ne pas remonter, qu'est-ce qu'ils ont fait?
8: C'est ce que j'allais te demander.
4: Ils sont lestés. Ils ont mis 3,6 kg de poids dans les poches.
5: Et comment il fait le photographe pour dire « Le poids est grand au fond
4: !» D'ailleurs, si vous regardez bien la photo, il y en a un qui est tout petit, qui après était bien placé. Je pense que t'as une minute, je pense, c'est l'Académie de plongée. Une minute trente pour prendre la photo.
5: Ouais, ils doivent tenir, les gars. Quoi.
4: Je pense que ça va très très vite. C'est une très très bonne idée, voilà.
5: Attendez, elle est floue. Attendez, je mets le flash.
9: Ah mais arrêtez de flotter, c'est pas marrant là.
4: C'est à la fin, t'as deux corps qui remontent.
5: Et toi René, t'es mal coiffé là.
4: La séance photo a peut-être été un peu longue. Vous vous souvenez de ce jour de la photo de classe à l'école?
5: La veille tu te préparais et tu mettais ton plus beau pantalon et tout.
4: On te coiffait. Généralement tu vois tous les gamins qui était généralement pas coiffé, tu les voyais le jour de la photo de classe, l'arrêt. Ouais. Et si c'était pas toi qui le faisais, c'était ton prof qui te coiffait.
5: Avec toujours la même position, avec le crayon dans le stylo dans la main et la feuille.
9: En léchant sa main. Bon.
4: Vous êtes déjà retombé sur des photos de classe de vous?
9: J'en ai plein.
4: Alors moi, je suis retombé. Moi, j'étais à l'école dans les années 80. Je suis retombé sur des photos.
5: On n'était pas design au niveau look, hein.
4: Les gars.
8: Je vous jure,
4: d'abord, vous prenez des photos de classe des années 80 qui se baladent un peu sur Internet. 82, 83, etc. Vous pouvez toutes les mettre côte à côte. Vous avez l'impression qu'on est tous identiques.
5: C'est tous les mêmes.
4: On est tous identiques. C'est-à-dire, on est tous fringués de la même façon. Le sous-pull, il est pour tout le monde. Le pantalon en velours.
8: Avec les jupes écossaises pour les filles.
4: Très peu de jeans, d'ailleurs, à cette époque-là, bizarrement. Et les filles, les mecs, on est tous coiffés pareil. C'est nos mères qui ont fait les coiffures. C'est-à-dire, souvent, t'as une espèce de frange avec des ciseaux. C'est genre, elle a voulu te faire ça droit, mais c'est pas droit. Mais c'est un truc de fou, moi.
9: Moi, j'ai ma photo de moyenne section, si vous voulez.
8: Hein
9: 99-2000.
4: Ouais, mais déjà, mais 99-2000.
8: Attends, plus design, je vais te chercher, déjà. T'es où?
4: Vous étiez, ouais.
9: Ah, je suis là, avec la mèche, la frange.
6: Tu sortais avec la prof à l'époque, non?
9: Ouais, Madeleine.
8: Ton fils te ressemble.
5: Non, ils étaient déjà moches aussi en 2000. Ouais,
8: Je me souviens bien, c'est de ces joggings, tu sais, les joggings avec plein de couleurs sur les manches et tout. Tu te souviens de ces joggings-là?
4: C'est pareil, moi je suis retombé sur des photos de moi et ma classe.
8: C'est ouf.
4: Argent, quoi.
10: Moi j'ai une photo où je suis pas dessus. Parce que la maîtresse, j'avais fait un peu le con, elle m'avait puni, elle m'avait dit tu vas pas faire la photo avec les autres.
5: Ouais. Et sinon, généralement, vu qu'il était déjà grand, tu voyais que le cou, tu voyais pas la tête.
4: Et généralement, t'avais ta prof qui se mettait sur le côté, et qui était très très fière, t'avais la prof ou le prof de la photo de classe. C'était une

0: Bonne expérience.
1: Oui, ouais, j'adorais.
0: C'était mignon.
1: Et il y avait toujours celui qui voulait porter le nom de l'école, de la classe et tout.
0: Et après, on te proposait d'acheter les photos individuelles.
2: Voilà.
0: Où les parents se sentent obligés d'acheter les photos par 4, mais par 8 ou par...
3: Ça fait des souvenirs. Oui.
0: Voilà. Et après, t'es au-dessus de la télé pendant les années qui suivent.
1: C'est ça. Moi, j'ai eu la varicelle quelques jours avant. J'étais plus malade, mais j'avais toutes les croûtes sur la gueule et tout.
2: Moi aussi,
1: et ça, tu t'en rappelles.
3: Pourquoi tu l'as mise en photo de profil aussi?
2: Moi, j'ai les photos sans les dents.
0: Il a la raison. Rajoute à ça la photo où 3 jours avant, t'as perdu ta dent. Si j'accouille, c'est un bonheur.
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0: À tout de suite. 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
3: Ah, j'ai pas pris mon goûter. J'ai faim. Là, on s'approche là et on s'approche des 18h. J'ai faim, ça commence à bon.
4: Le goûter passé un âge, je crois que c'est terminé, quoi.
3: Ouais. Mais j'aime bien quand même.
5: On appelle ça la collation.
3: Ah oui, j'aime bien. Quand je pense que quand je rentrais de l'école, puisqu'on parlait de la nostalgie il y a deux minutes, là, quand je rentrais de l'école, mon délire, c'était de fouiller dans la cruche à pain, niche à pain.
4: Ah oui.
3: Tu fouillais, t'essayais de voir, tu disais pourvu que mes parents ils m'en aient laissé un bout. Tu ressortais un bout qui était un peu rassis de la veille, tu le coupais en deux. Tu mettais du beurre, tu sortais du frigo. Qui était comme ça, ouais. Et tu prenais ton Nesquik là, que tu mettais.
5: Là, j'adorais ça.
3: Tu secouais un peu, et puis un coup sur deux, tu respirais, tu t'étouffais pendant 5 minutes, et tu mangeais. C'était le meilleur goûter du monde.
5: Je suis d'accord.
4: C'est vrai, je suis d'accord. J'attendais que ma mère rentre du travail, à passer par la boulangerie, la baguette, elle arrivait, elle était encore chaude.
3: Ouais. Ah, bah monsieur était privilégié.
6: Ouais. En regardant ses pas sorciers.
3: Moi, j'étais l'étape avant les poules.
5: Moi,
3: j'avais le pain rassis. Après moi, c'était les poules, elle regardait à travers la fenêtre, elle disait, oh l'enculé, finis le pain. Je vous assure. Moi, mon père. Des fois, ça durait très longtemps le pain, hein, vraiment, fallait le finir vite. Allez, je vais ouvrir, voici un instant terrible, je vais ouvrir le coffre. Pourquoi ? J'ai quoi dans ce coffre ? Dans ce coffre, j'ai un secret. Un secret qui concerne quelqu'un de l'équipe. Je ne le connais pas, je vais le découvrir avec vous.
4: Il va falloir qu'on devine de qui.
3: Vous allez essayer de deviner entre vous, vous posez des questions mutuellement. Alors, ce sujet peut me concerner moi, concerne Vito qui réalise cette émission, Tony qui l'a produit, Corentin qui en écrit une partie, Pietre qui l'a par hasard, et Stouff. Qui est là parce qu'elle a des relations avec le patron.
6: Bah. Oui,
7: lequel. Enfin la vérité.
6: Voilà. Oui, mais lequel. C'est bête, c'était le dossier.
5: Bah voilà, génial.
3: Ah oui, mais. J'espère, attendez, le code. Non, mais attendez, alors bougez pas. 67.
4: Bah, il ne donne pas, on aura peut-être besoin un jour. Hein.
3: Oh, deux places pour Céline Dion.
6: Ah ouais. Ah, les places pour votre Belize.
3: Mais. Viens pour le premier, je pense sûr de faire les autres.
5: Alors vas-y, l'intitulé.
3: Je lis le secret.
4: Vas-y.
3: Alors évidemment, je demande à celui qui se reconnaît de ne pas dire « Eh ouais, c'est vrai que je l'ai fait. » Ça tuerait un petit peu le jeu. Le secret est « Je me suis fait griller en train de voler dans un magasin et j'ai dénoncé un proche pour m'en sortir. »
6: Ouais, et bien en fait c'était en...
3: Je le redis, je me suis fait griller en train de voler dans un magasin. J'ai dénoncé un proche pour m'en sortir. Alors, ce que je vous propose, c'est que vous preniez quelqu'un, par exemple, au hasard, et vous disiez, je pense que c'est toi, et vous essayez de poser une question. Par exemple, je vais le faire. Corentin, justement.
6: J'ai jamais volé dans...
3: Attends. Moi, je pense que ça pourrait être toi, parce que je sais que derrière cette... Quand t'as un petit peu picolé, tu peux faire n'importe quoi.
6: Ah oui, mais à l'heure où je picole, les magasins sont fermés.
4: Ouais. Ça dépend, les stations de service.
3: On n'a pas dit que tu avais volé hier. Enfin, peut-être volé il y a quelques ans, quelques années.
6: Je ne suis pas comme ça.
4: Non, je ne vois pas l'endroit.
3: Stouff, vas-y, réfléchis. Et pose une question à voix haute à qui tu veux.
5: Alors, moi, je pense que ça serait Pietre.
4: Ouais.
5: Parce que déjà, bon.
4: Quoi ?
5: Déjà, bon. Mais c'est la question, c'est. Accuser les gens, ça a l'air d'être ton grand truc. La question, que tu me balances, moi, sur des trucs.
3: Est-ce que ce serait surprenant de la part de Pietre ?
6: Non, il vole.
5: Et c'était quoi comme outil de. De jardinage que t'as volé ?
4: Quel outil de jardinage ? J'ai jamais volé l'outil de jardinage, moi.
6: Non, lui, il vole les steppes, les trucs comme ça, il les met sous son caddie, tu sais.
4: Non, c'est pas ça.
5: Non,
4: pour coup, une fois, j'ai pris dans un supermarché, j'avais changé le prix des champignons. J'avais pris des champignons qui coûtaient cher et j'avais mis les champignons de Paris.
3: Il avait enlevé, il y avait champignons de Paris et truffes. Et il a inversé.
4: Voilà, c'est ça. En gros, j'avais pris
3: 3 kilos de truffes, 12,20 €.
8: TV Samsung, 300 cm.
4: Non, sinon, je vole pas, moi.
3: Question à qui ? Pour qui ?
4: Moi, c'est pour Stouff. Je suis sûr que c'est elle. Parce qu'elle a pas assumé, elle a dû tellement avoir honte qu'elle est capable de faire ça. Et de s'en vouloir. Parce que moi, un truc comme ça, je m'en veux pas. Un truc
5: mais c'est moi, c'est fils. Pas possible. Si je mens, ça se voit sur ma tête, je deviens rouge. Je suis.
4: Bah justement,
5: c'est ma peau qui réagit. Donc là, si je vole, je serai pas bien.
4: Tu as accusé un de tes enfants.
6: Moi, je pense que c'est Stouff.
5: Mais quoi ?
6: Parce que t'as volé une bouteille d'alcool parce que tu adores picoler.
5: Mais vous êtes pas bien.
6: Et ton fils est parti avec une bouteille de vodka et c'est lui. Je suis sûr.
3: Mais l'alcool est dangereux pour la santé.
6: Pour la santé, bien évidemment.
3: Je note votre réaction et votre réflexion, monsieur Tony.
9: J'aurais une tendance à dire Stouff, mais en fait, non, il y a tout le monde qui va dessus.
5: Mais vous êtes taré.
9: Donc, non.
3: Façon de parler.
9: Non, attention.
7: S'il y a des gens qui écoutent, sauf qu'il y a tout le monde qui va dessus, tu sais quoi.
8: C'est un deuxième secret.
5: Surtout,
8: c'est
5: mais pourquoi tu me vois comme ça?
9: Mais réellement, je pense que c'est.
5: T'as eu peur là, t'as peur de moi.
7: Je rappelle le secret. Si vous venez d'arriver sur Europe 2, je rappelle le secret. Je me suis fait griller en train de voler dans un magasin et j'ai dénoncé un proche pour m'en sortir. Tu penses que c'est Vito?
9: Moi, je pense que c'est Vito. Il a dû balancer sa grand-mère, un truc comme ça, lui. Mais oui, frère,
7: Vito,
9: horrible.
7: Il n'a pas de cœur.
8: Ouais, alors je pense que c'est Stouff. Ou si c'est pas Stouff, je pense que c'est Coco. Est-ce que toi, tu serais capable de balancer un mec sous un camion pour dire...
5: Non, mais dis-moi
10: là. C'est pas con. C'est pas... Je change. Je dis plus Stouff. Je dis lui. Je dis le chef.
8: Ah ouais. Je pense que tu...
7: Pourquoi?
8: Ouais, si.
5: Pourquoi
10: tu...
5: voler déjà?
10: Parce que mec, avec ta notoriété et tout, tu dis ouais, ça l'a fait tellement mal.
5: Il va pas, voler, il va pas sentir mal.
10: Et je pense que c'est à cause de ça que t'as divorcé.
7: On n'a pas dit que c'était...
5: On n'a pas dit quoi, Coco?
7: On n'a pas dit que c'était dans le secret. Il n'est pas dit que c'est fait cette année ni ces derniers temps. Ça peut être quand
8: je pense. C'est quand il était enfant.
5: Toi,
8: premier de la classe, etc. Ouais. À pas faire de bêtises. Et donc, s'il se faisait prendre, boum, je balance un pote.
5: C'est toi alors, parce que justement, tu viens de dater le truc en fait. Parce que tu dis que c'est pas forcément maintenant.
9: Non, non, mais attends, il explique la règle.
5: Oui, non, non, bah non. Il en a trop dit.
9: Vous mettez pas de scrupule déjà d'accuser quelqu'un de dater.
8: Et toi, tu penses que c'est qui du coup?
7: Je vais commencer, je vais peut-être en éliminer un déjà.
4: Allez.
5: Moi, je dis que c'est Pietre.
9: C'est Pietre ou Stouff? Non, mais moi j'ai déjà volé des trucs, mais c'est pas moi.
5: Mais Pietre, il balance tout le temps.
4: Non, le seul truc que j'ai fait, je vous dis, c'est les champignons, moi.
5: Bah, Pietre, il balance tout le temps, c'est sans filtre.
4: Mais pourquoi il balance?
5: Toi, regarde, je regarde juste une clé USB tout à l'heure en début d'émission. Tu me balances, t'es obligé de le dire.
4: Et c'est quoi le rapport?
5: T'es obligé de ramener ta gueule sur ça.
4: C'est quoi le rapport avec le vol?
5: Bah parce que tu veux pas.
4: Je ne suis pas un voleur. Je ne vole
5: pas.
7: Eh bien, je te crois. Je t'élimine, je pense que c'est pas toi.
4: Ah, merci.
9: Mais ils volent tout le temps,
5: c'est
9: dans les supermarchés et tout.
4: Allez, c'est bon.
5: Il est
4: clair.
5: C'est pas un voleur, mais c'est une balance. C'est
4: passez aux choses sérieuses, là. C'est bon, moi, c'est faible.
5: D'accord, bon.
9: On est sûr que c'est pas
5: Pietre. Coco, il pense que c'est
7: pas. Non, on n'est pas sûr, mais je pense que c'est pas toi.
5: Moi, je dis que c'est une grosse balance.
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9: Pour le coup, vraiment, parce que là, pour moi, tu me dis j'élimine Pietre, c'est que c'est pas lui. Non, mais il est toujours dans la course.
8: Non, mais lui, lui
9: arrêtez les jeux.
8: Mais non, Coïd, il pense déconner. Que c'est pas Pierre.
7: Alors, excuse-moi, je vais rejoindre Corentin.
9: Non,
7: est-ce qu'on pourrait faire des règles simples?
9: Mais c'est ça,
7: parce que là, on vient de me dire élimine quelqu'un. J'ai pas la réponse, comment je l'élimine? Non, parce que on est né le jour de la lune montante.
9: Même slam avec Cyril Ferraud, c'est plus facile.
4: Donc il pense que c'est pas moi.
10: Je prends le relais. Vous accusez.
7: Qui êtes-vous?
10: Vous mettez d'accord?
7: Qui êtes-vous?
10: Accusez.
7: Qui êtes-vous? T'es chez ta mère là. Tu prends le micro.
10: Non, mais vous êtes chiant là. Vous êtes chiant. Vous accusez quelqu'un. Vous vous mettez d'accord.
5: D'où on est chiant, toi?
7: Moi je pense. Pour l'instant, tout le monde pense que c'est Stouff, la majorité.
4: Oui. Voilà. Donc est-ce que c'est Stouff?
7: Eh bien Stouff, j'ai envie de dire, est-ce que c'est toi?
5: Eh ben non, c'est pas moi, vraiment. Vous savez ce que vous pensez de moi? Je suis vraiment très déçu.
7: Eh ben moi, je pense que ça peut pas être Pietre, parce que Pietre, je le vois tellement. C'est trop évident.
5: Regarde ce que font comme conneries ces gamins.
9: Mais non, mais
7: alors donc,
5: quand il était jeune, il était aussi con que ces gamins.
9: Mais Pietre, c'est pas un dossier, c'est sa vie.
7: Pietre, est-ce que c'est toi? Oh non.
9: Mais si, c'est sûr.
5: Bah tu vois.
7: Mais je t'avais éliminé croyant que c'était pas. Bah dis pas que c'est toi, t'as pas dénoncé
9: bien
7: quelqu'un.
9: Bien sûr que si.
4: Je me suis fait griller avec un. La petite histoire. Je suis en supermarché et dans mon sac machin, je dis dans le dentifrice, ouais, c'est bon, ça passe quoi. Et en fait, la meuf, elle me dit, je peux voir votre sac, s'il vous plaît? Elle me dit, bah le tube de dentifrice là, je dis, excusez-moi, c'est mon fils qui a dû le mettre dedans.
7: Dénonce les enfants.
4: Je l'avais pas vu. Mais ça s'arrête pas là, et elle me fait, et le sachet d'andouille de Guéméné, c'est votre fils qui a été le commandé à la charcuterie aussi.
7: Oh non, non.
4: Et le lecteur DVD.
5: Alors qu'est-ce qui t'a pris?
9: Et la Skoda.
4: Et la tondeuse à gazon qui le dissimule sous son.
8: Oui, il a sorti de prison.
5: Pourquoi t'as fait ça?
4: Le gamin a pris 5 ans, c'est rare. Hein. S'il y avait eu que le dentifrice, ça serait passé. Le gamin, il a mis un tube de dentifrice dans ton sac, tu ne l'as pas vu, donc tu ne le sors pas à la caisse. Mais l'enduit de Guéméné, tu l'as commandé au gars.
7: Je voudrais que tout le monde s'excuse auprès de Stouff. Pardon, Stouff. Pardon, Stouff. Comment on a pu oser que c'était toi?
8: Non, moi j'ai dit que c'était Coé, c'est bon.
7: Évidemment que c'est ce malotrui, moi, ça ne peut pas être moi.
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7: C'est Europe 2. C'est Pitbull.
9: Mais je pense que Stouff l'a déjà fait.
5: Ouais.
7: Réfléchissez. Nous reviendrons avec ce jeu si vous l'avez aimé. Commentez l'émission sur les réseaux. Coé officiel sur mon Insta. Dans un instant, on joue. Peut-être s'emballer à Marseille.

0: C'est Europe 2 que vous écoutez, restez avec nous dans un instant, ça va jouer. Il va y avoir Marlène qui va jouer avec nous, il va y avoir Sabine, le reste, j'ai pas mes lunettes, pour tenter de gagner 100 balles et 1 Mars, mais pas seulement. Il y a aussi à gagner la case contenant 34 allumettes usagées, une casquette avec la photo d'Éric Zemmour imprimée dessus, le livre « Comment dire à son enfant que son dessin est dégueulasse sans qu'il se mette à chialer », le pins parlant Jean-Pierre Pernoud, les 14 sachets de Tang saveur orange, le dentier de Francis Gourrier, résidente de l'épage de Limoges, ou le numéro perso de Corentin. Pour que vous le spammiez de messages autant que vous voulez.
1: On l'a déjà fait une fois dans cette
0: émission. Eh bien, on peut le refaire.
1: Non.
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0: Reste avec nous, on va vers la fin de l'émission, mais d'ici là, il y aura des tas de cadeaux à gagner, 100 balles et 1 mars.
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2: Nous sommes là tous les jours entre 15h30 et 18h. Ça nous fait très plaisir de vous accompagner et de faire en sorte que quand vous sortez du boulot, il y ait toute l'équipe qui soit là avec vous. On rejouera. Ça vous a fait marrer visiblement. J'ai lu vos messages. J'ai vu passer vos messages. Nous rejouerons. À la boîte à Pookie ou la boîte à secret. Même le titre, il n'est pas encore figé. Ouais, ouais. Vous savez, c'est, la rentrée officielle, c'est pas encore là. On se teste. On se chauffe.
3: 5 ans.
2: Voilà. On se dit que dans 4 ans et demi, 5 ans, les jeux seront prêts, seront faits. On aura tout. Ce sera nickel. Vous allez peut-être gagner une des 10 cases si vous jouez bien au jeu de l'intrus. Passez-moi quelqu'un au hasard. On fait un gros bisou à Céline. Bonjour, ma petite Céline.
4: Salut, Coé. Salut, l'équipe.
2: Ça va,
4: salut.
2: Céline.
4: Ça va, super. T'habites où?
2: Oh, bah, c'est gentil. Céline, nous allons jouer au jeu pour peut-être gagner 100 balles et un mars. Ça veut dire vraiment un chèque de 100 euros et vraiment un mars. Voici la liste des 5 mots. Il y a un intrus dans cette liste. Généralement, c'est très simple. Écoute bien. La soca, la soupe au pistou, la brandade de morue, le potchevêche, la tielle sétoise.
4: La potchevêche.
2: Comment tu dis ?
4: La potchevêche.
2: La potchevêche. La potchevêche. Pourquoi ?
4: Je sais pas, avec l'accent, c'était sympa.
2: Tu dis la potchevêche, mais sans raison.
4: Voilà.
2: Ben, t'as raison.
4: C'est mignon.
2: Ah bon?
4: Oui.
2: Pourquoi? Parce que Soca, le sud, soupe au pistou,
4: oui,
2: le sud, en date de Morue,
4: voilà.
2: Le sud, la tielle sétoise, le sud. Potchevêche, Pologne, si j'ai pas de
3: doute. Je pensais que la Soca, c'était pas un plat. Moi, j'aurais dit.
2: Bah, c'est un truc qui se mange.
4: C'est pois chiche.
2: Voilà, ah, voilà. Donne-moi une case, ma petite Céline.
3: J'aurais perdu.
4: La 3.
2: Tu gagnes dans la case numéro 3. T'as des enfants?
4: Non, je suis tata par contre.
2: Ah, garde-le. Quel âge est là, le petit ou la petite?
4: 12 et 13.
2: Comment dire, c'est le livre que tu gagnes. Comment dire à son enfant que son dessin est dégueulasse sans qu'il se mette à chialer. Le livre que nous offrons. Je te fais un gros bisou, je t'embrasse.
4: Gros bisou, salut.
2: Bisous, ma belle, bisous. On enchaîne avec Marlène. Ça va, ma petite Marlène?
5: Oui, ça va, et vous?
2: Oui, Marlène, bienvenue sur Europe 2. Attention, Marlène, trouve-moi l'intrus. C'est parti. Le château Margaux. Ah. Le château Pétrus.
6: Oh.
2: Le château Roux. Le château Latour. Le château Beaucastel.
5: Le château Beaucastel.
2: Et non, le château Roux, le château Beaucastel, c'est un vin. Le château Margaux, c'est un vin. Le château Pétrus, c'est un vin. Le château Latour, c'est un vin. Le
6: château Roux, c'est une ville.
5: Ah, dommage, je ne bois pas de vin.
3: C'est un château qui était roux.
2: Nous non plus, mais ça n'empêche pas la culture. L'équipe pas crédible. Je t'embrasse fort, bisous ma belle, bisous.
5: Bisous
2: à toi, belle soirée. Allez, on enchaîne, Emmanuel, comme un soleil. Emmanuel.
7: Salut toute l'équipe, il n'y a pas de soleil aujourd'hui. Ah. Mince alors.
2: Tu es où, t'habites où, Emmanuel?
7: Dans le 71,
2: ah,
7: en
2: Saône-et-Loire. Oui. J'ai vu qu'il faisait pas très beau. Il y a plein de régions où il fait pas très beau aujourd'hui. Attention, voici le jeu de l'intrus. On continue.
7: Oui.
2: Menton, Strasbourg, Hendaye, Tourcoing, Marseille. C'est pas facile ça, mais réfléchis bien, essaie de les localiser. Menton, Strasbourg, Hendaye, Tourcoing, Marseille.
6: Pas facile.
7: Moi j'irais Strasbourg, mais alors là, je vois pas. Hein.
6: Réfléchis bien. Je déborde.
7: Attends, Menton, Strasbourg,
2: Hendaye. Tourcoing, Marseille. Regarde, mais essaie de déplacer sur la carte de France, tu vas comprendre.
7: Bah oui, j'essaye, mais... Menton, au bord de la mer. Donc, non, Menton, Strasbourg, Hendaye, Marseille, Tourcoing.
2: Oui, donc quoi, Tourcoing sur le bord de la mer?
7: Non, mais justement, les autres, c'est plutôt au bord de la mer.
2: Hendaye, oui, Strasbourg, c'est vrai que Strasbourg, c'est connu.
7: Strasbourg, non? Bah oui, c'est ça. C'est
2: beaucoup d'enfants font des pâtés de sable l'été à Strasbourg.
7: Mais moi, je savais toutes les autres, mais celle-là, moi, je tombe sur le truc, c'est horrible, quoi.
2: La réponse est Marseille.
7: Pourquoi?
2: Parce que c'est la seule qui n'est pas une ville frontalière. Menton, c'est frontalier avec l'Italie. Strasbourg,
7: mais moi,
2: l'Allemagne.
7: Vachement difficile, quoi.
2: Hendaye, l'Espagne. Bon, t'as raison. Tourcoing, Belgique. Pour la peine, je t'en fais un deuxième.
7: Non,
2: écoute bien.
7: Bon, quoi.
2: Je t'en fais un deuxième. Arrête de gueuler,
7: c'est
2: René.
7: C'est gentil.
2: Écoute bien. Pierre Ninet.
7: Oui.
2: Jean Dujardin.
7: Ouais.
2: Coé.
7: Ouais.
2: Pietre. Florent Pagny.
6: Wow.
8: Oui. Facile.
7: Ah oui. Pierre Ninet, Jean Dujardin, Coé, Pietre, Florent Pagny.
2: Pierre Ninet,
9: alors,
2: Jean ouais. Dujardin, Coé, Pietre, mmh. Florent Pagny. Il y en a un qui est un intrus.
3: Je ne l'ai pas.
10: J'en ai deux, moi.
9: Moi aussi, je cherche.
10: Coé et Pietre n'ont pas touché de chasse.
9: Dujardin. Je vais dire Coé, hein, mais.
10: Moi, je pense que.
9: Non. Oh non, mais moi, c'est horrible ce que tu me sens.
2: Ah, alors, bonne. Après, vous auriez pu dire. Si, ça aurait marché. Elle aurait pu dire Coé, c'est le seul chauve.
10: C'est ça.
2: Je vais, lui, je vais lui valider parce que ça marche.
9: Ah,
2: oui, si, ça marche.
10: Oui, oui, je pense.
2: Mais c'était ça. Pas ça. C'était Pierre Ninet. Parce que Pierre Ninet, il n'a pas encore passé le cap des 50 ans.
11: Ah oui. Ah.
2: Les autres ont plus de 50 ans, pas Pierre Ninet.
9: Oh, mais moi, je cherchais pas ça. Moi, je cherchais du jardin.
2: J'ai plus de 50 ans, moi.
9: Un chat. Non, mais non, mais c'est pas ça. Chercher un chat, un Ninet, toi, un truc qui ressemble.
2: Ah oui, tu vas loin, là, quand même. Hein. Déjà que tu nous as mis la mer à Strasbourg. Allez, trouve-moi une case. Vas-y, vite, gagne-moi la case où il y a l'argent. Oui. Allez.
9: Ouais, allez, 6.
2: Case numéro 6. Presque. La photo de classe des 5e B84 du collège Albert Roussel de Conflans. Bisous, ma petite Emilio.
3: Ah, t'embrasse.
2: T'embrasse fort, bisous. Allez, Chris, tu me le prends la case où il y a les 100 balais à Mars. Chris, t'es prêt?
12: Ouais.
2: On y va, Chris, c'est parti. Austin Powers, James Bond, Thomas Anderson, Jason Bourne, Hubert Bonisseur de la Batte.
12: Mais Hubert, c'est français?
2: Non, regarde pas ça, regarde pas ça.
12: J'aurais dit le troisième, là, au milieu, là.
2: Thomas Anderson?
12: Ouais, ça me dit rien.
2: Bah ouais. Est-ce que vous savez pourquoi?
3: C'est monsieur Anderson, c'est pas un agent secret?
2: Monsieur Anderson.
11: Non, Matrix.
2: Thomas Anderson, c'est pas un agent secret au cinéma, c'est le personnage principal de Matrix.
3: Oui.
2: Alors que Austin Powers, agent secret, James Bond, agent secret, Jason Bourne, agent secret, et Hubert Bonisseur de la Batte.
3: Agent secret.
2: Ah, voilà. Bonne réponse, mon ami. Bravo. Vas-y.
3: Bravo.
2: Allez, trouve-moi une case.
12: Merci.
2: Et prends les sous.
12: 8.
2: Case numéro 8. Eh ben, il suffit que je lui demande, il l'a fait. La case 100 balles et un Mars. Oh, c'est pour toi.
12: Wow.
2: 100 euros. Tu arrives à la maison. Je t'embrasse fort, mon Chris. Gros bisous.
12: Salut.
2: Tu reviendras demain, pas pour jouer. On n'a plus de thunes, hein, mais pour écouter l'émission.
12: Ok, nickel. Merci à vous. Cool.
2: Salut, mon copain. Salut. Bisous à toi. Belle soirée. On revient demain. 15h30 pour ceux qui sont de l'après-midi. 7h pour ceux qui sont du matin. Je vous embrasse. Belle soirée. Soyez prudents si vous êtes en voiture. Bisous, Stou. Bisous, Pietre.
11: Gros bisous.
2: Bisous, Corentin. Bisous, bisous, Tony.
10: Bisous.
2: Bisous, mon Vito. Vous avez tous fait une très, très belle émission à part Pietre. Bisous à tous.
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2: On revient demain, 15h, je vous laisse avec Christophe Marceau, qui a mis toute la soirée à apprendre qu'il est sur Europe 2, ça devrait bien se passer. À demain, il est 18h. Les infos sur Europe 2 et la météo, évidemment, avec Jérémy Desiderati. Salut Jérémy.
15: Salut Coé, bonsoir à tous. Alors que les départements du Sud pansent leur plaie après les violents orages d'hier soir, les prévisions de Météo France ne sont pas très rassurantes. De nouvelles intempéries sont attendues jusqu'à vendredi. Les conditions seront d'ailleurs réunies pour que de nouvelles tornades puissent se former. Celle d'hier soir a ravagé le village de Poma dans l'Aude, faisant une quarantaine de blessés. Et pas très loin d'ici justement, un homme de 32 ans a été condamné la semaine dernière à 3 ans de prison ferme par le tribunal de Perpignan après avoir blessé 5 policiers dans un refus d'obtempérer. L'homme, déjà condamné 11 fois par le passé, s'est rendu à la police après 9 jours de cavale. Faire la bonne mer, Central Park et sans escale, c'est bientôt possible. La compagnie United Airlines ouvrira à partir de juin 2027 une liaison quotidienne directe entre New York et Marseille. Les billets sont déjà disponibles à partir de 1 419 €. Et puis restons tout là-haut, Sophie Adnaud est toujours face au vide. Plus de 3 heures maintenant que l'astronaute française est en mission pour changer une antenne de communication avec son collègue américain. L'ingénieure française s'aventure de nouveau en dehors de l'ISS après une première sortie la semaine dernière. Et puis à l'approche de la rentrée, la météo semble avoir déjà tourné la page de l'été. Ce soir encore, les nuages s'imposent sur une large moitié nord avec quelques averses au programme. Pour profiter d'une soirée plus lumineuse, il faut mettre plutôt le cap au sud. Demain, le temps restera instable sur la façade atlantique, surtout avec de nouvelles averses et des coups de tonnerre possibles. Le mercure va dépasser les 30 degrés à Biarritz, à Toulouse ou encore à Ajaccio. Très bon début de soirée avec Christophe sur Europe 2.
16: Et ben voilà, parfait. Merci Jérémy, on va se retrouver demain. Bienvenue vous sur Europe 2, à la sortie du taf ou pas. Je m'appelle Christophe Marceau avec dans la playlist Pop Europe 2, Alex Warren et Bruno Mars sous le soleil. 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

0: c'est vachement bien ça. Vous êtes sur Europe 2. Je suis sur Europe 2. On est où ici? On est sur Europe 2. Merci Coé pour le clin d'œil. Je veux un clin d'œil aussi à Nico à Nantes. Il sort du taf et il me demande sur les réseaux sociaux s'il est le seul à barrer chaque jour sur son agenda les jours qui passent comme s'il était tolard. Ouais, parce que le taf, bon, c'est bien, mais ça le passionne pas plus que ça. Donc il barre chaque jour. Ouais, pourquoi pas. Dites-moi sur les réseaux sociaux d'Europe 2 si vous faites la même chose. Bon, Nico, allez, journée terminée. Fin de journée aussi, peut-être pour vous, avec la playlist Pop Europe 2. Miles Smith, Sia, David Guetta et Jennifer Lopez arrivent.
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Bon, je dis ça, je dis rien, mais j'espère que vous avez pensé à envoyer votre SMS Europe 2 au 7 12 13 pour aller voir Shakira à Madrid le 18 septembre prochain. Ça, je peux pas le faire à votre place. Hein. En revanche, on peut faire un bout de chemin ensemble. Je vous ramène à la maison avec la playlist Pop Europe 2 pendant 30 minutes non-stop. Voici Kyo et Sita.

Merci d'avoir choisi Europe 2 pour finir la journée tranquille mardi. Hein. Bon, et bonnes vacances hein, pour ceux qui n'ont pas encore repris, parce qu'on parle de reprise, mais enfin bon, il y a encore pas mal en vacances. Hein. Avec Pierre Demar maintenant, qui va s'offrir deux dates à l'Olympia à Paris au mois de décembre, comme un cadeau de Noël pour ses fans. On l'écoute maintenant, là, juste avant de retrouver Trévix ou encore Teddy Swims sur Europe 2 Pop Radio. On est bien là ?

0: Voilà, ça c'est pour moi, hein. Ça fait plaisir. Bah ouais, c'est la playlist Pop Europe 2 pendant 30 minutes non-stop. Et là, je pense aux parents qui reviennent de course avec les trois quarts des fournitures scolaires dans le coffre. Et la liste longue comme le bras qui n'en finit pas. Allez, courage les amis, on prend une grande respiration avec Teddy Swims là maintenant sur Europe 2.
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0: ça, ça sent la bonne soirée qui démarre. Europe 2, Ananis nous dit via les réseaux sociaux qu'elle est très heureuse de retrouver Koé le matin et l'après-midi sur sa radio préférée. Et elle dit plus, la playlist Pop Europe 2 qu'elle adore. Elle est comblée. C'est vrai qu'elle est top cette playlist. Hein. Et vous le serez aussi comblée, hein, je parle bien. Avec Temper City, ça reste dans la tête, c'est un truc de malade ce truc-là. Eminem, Rihanna et puis Jérémy Frérot.
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Bienvenue si vous faites partie des chanceux vacanciers qui sont allés à Ibiza cet été. Chanceux va. Et si vous êtes sortis dans les clubs, vous avez forcément entendu ce titre de Boza. Un track totalement magnétique.

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0: Europe 2, on a Ugel et Soltola qui arrivent dans quelques instants. Mais avant, priorité à Anaïs qui est à Rion à côté de Clermont-Ferrand. J'ai tout juste Anaïs.
1: Oui, c'est ça, tout à fait. Bonjour.
0: Oui, comment ça va Anaïs?
1: Ben, ça va très bien.
0: Bon, tu es en forme? Tu bosses ou t'es en vacances?
1: Non, là, je me suis remise à bosser depuis la semaine dernière.
0: Ok, d'accord. Alors, c'est pour ça que tu as envoyé à 18h41, j'ai l'heure précise, un SMS au 7-12-13 pour participer à Shakira. Tu sortais du taf ou pas?
1: Exactement. Ben, là, non, je sortais des courses fournitures scolaires, mais...
0: Ah, là, j'en parlais tout à l'heure, justement. Shakira à Madrid avec son propre stadium, 50 000 personnes par soir, 11 dates. Tu y seras peut-être de 0 à 100, là, comme ça, Anaïs. Tu es fan à combien de Shakira?
1: Bah, 100, 200, 1000, comme tu veux.
0: Ah, je suis fan à 2000, moi.
1: Ah ouais.
0: Bon, bah, c'est bon, ouais. Bon, je te confirme ta sélection. Hein. Reste bien à l'écoute d'Europe 2 les prochains jours. C'est soit Coé, soit moi qui t'appellera. Et puis voilà, je te souhaite une belle soirée, d'accord?
1: Ben, merci beaucoup, on va croiser les doigts alors.
0: Et on l'écoute maintenant, Shakira. Ciao.
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Alors j'imagine là, à cette heure-ci, vous êtes en train de préparer à manger, on mange quoi ce soir? J'aime bien soulever le couvercle de la gamelle pour sentir. C'est la playlist Pop Europe 2 pendant 30 minutes non-stop, tout va bien. Avec le mariage virtuel de la chanteuse suédoise Tove Lo et du belge Stromae, des fleurs. Évidemment.

Europe de Pop Radio. J'ai adoré la version pop rock de ce titre sorti en 2003. J'ai adoré le remix Eden sorti un an après. Et je croyais qu'on pouvait pas faire mieux et je me suis trompé. J'avoue, hein. Voici le remix d'Offenbach. Il est terrible. Four to the floor sur Europe 2.

0: Europe 2, Christophe Marceau. Bonsoir à Loïc. On dit bonsoir à Loïc à Reims. Il écoute Europe 2 sur l'appli. Bonsoir aussi à Jade à Montpellier. Elle est encore en vacances et elle aimerait bien écouter Tame Impala avec Dracula. Et elle a bien raison. Je dis oui, oui, ça arrive. Je rajoute aussi Calvin Harris, Manon Lisa. Bref, merci de nous écouter dans toutes les régions de France. Où que vous soyez, quoi que vous fassiez.
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1: Avec un bonus qui fait du bien là, quand on rentre un petit peu tard ou qu'on part bosser. Si vous bossez ce soir, bon courage les amis. Jennifer Lopez.
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1: 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Si vous bossez ce soir, bon courage les amis. Jennifer Lopez, Get Right.
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Oh là là, Europe 2, il faut pas me promettre du Linkin Park. Ni à mon fils, hein, d'ailleurs. J'ai appris il y a quelques semaines que mon fils de 18 ans adorait Linkin Park, il m'en avait jamais parlé. Alors du coup, toute la famille lui offre depuis quelques jours, quelques semaines, des vinyles du groupe. Et il kiffe constant, mon fils. C'est pour toi, Linkin Park, même maintenant, c'est la playlist Pop Europe 2.

Europe 2, je vous laisse avec Quentin Monnaie pour passer la soirée. Coué revient demain entre 7h et 11h et aussi l'après-midi, 15h30, 18h. On reste aussi, nous, dans la douceur, là maintenant, tranquillement, sur Europe 2 avec Joseph Kamel.

Bah tiens, c'est exactement ce que j'allais vous dire. Hello, salut tout le monde. Oui, hello, salut, enfin voilà, bilingue. Martin Solveig sur Europe 2 Pop Radio. Salut tout le monde, c'est Quentin. Content de vous retrouver, on est ensemble jusqu'à minuit. Bon, moi je passe une super journée, j'espère que vous aussi. La soirée va être cool aussi, c'est la playlist Pop Europe 2 pendant 30 minutes non-stop. J'ai Adèle Castillon là pas loin et Alex Warren, voilà Fever Dream. Bonne soirée sur Europe 2 Pop Radio.

0: Je vous ai dit tout à l'heure que j'avais l'intention de passer une bonne soirée et que j'étais de bonne humeur. Je vais vous le prouver là dans un instant en vous envoyant. Écoutez bien, direction Madrid. Vous pensez que les vacances étaient finies? Pas du tout. Écoutez Europe 2 et là vraiment, bah, vous savez quoi? Hop, j'ouvre ça maintenant. Vous pouvez y aller d'ores et déjà. Envoyez Europe 2 par SMS au 7-12-13, direction Madrid pour aller voir Shakira dans son propre stade. Ce sera dans quelques jours. Vous assisterez à la toute première, à l'inauguration de ce stade. Shakira en live grâce à Europe 2, c'est maintenant. Europe 2, 7-12-13. A tout de suite avec donc Shakira sur Europe 2.
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Allez, rentrez vite à la maison. Ouvrez le dressing et choisissez une tenue que vous pourrez mettre pour le concert de Shakira à Madrid dans son propre stade. Je vous invite, vous et la personne de votre choix, et en plus on paye tout le transport, l'hébergement. Ça a gagné maintenant sur Europe 2, pourquoi ? Puisqu'on écoute Shakira, et c'est le cas. Bah donc maintenant

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Bonsoir Mondaine ou soirée à la cool. On la passe ensemble en tout cas sur Europe 2 Pop Radio. Bientôt la rentrée et bientôt la rentrée aussi pour la Starac qui va revenir d'ici quelques semaines pour une nouvelle saison sur TF1 avec un nouveau directeur, une nouvelle directrice, ça pourrait être Lara Fabian et peut-être en tant que prof, certains anciens élèves. Peut-être Marguerite, la voici sur Europe 2.

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1: Europe de Pop Radio avec Tove Lo et Stromae, des fleurs. C'est toujours cool d'offrir des fleurs, mais si vous offrez des roses, attention aux épines. Pourquoi ? Parce que ça pique un peu quand même. Vous l'avez ? Voilà, Mickey sur Europe.

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La playlist Pop Europe 2 pendant 60 minutes non-stop. Soyez les bienvenus, profitez bien de la soirée. J'ai tout ce qu'il vous faut. Teddy Burr qui arrive et Soul avec Charlie Winston, Dusty Man. Pas de blues de rentrée, on est ensemble sur Europe 2.

0: là, il me rend fou ce morceau. Ah oui, je donne envie de repartir en vacances. Vous êtes pas d'accord? Franchement, moi je viens d'avoir quelques idées en écoutant ce morceau, mais bon. Faut se concentrer sur la rentrée, c'est terminé les vacances, terminé, terminé. Bon mardi soir, la playlist pop Europe 2 pendant 60 minutes non-stop avec Joseph Cavel sur Europe 2.
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0: C'est la playlist Pop Europe 2 pendant 60 minutes non-stop. Shakira peut vraiment débarquer quand elle veut. Elle est ici, chez elle. 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Elle fait construire un stade juste pour accueillir ses concerts. 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
0: Toujours la playlist Pop Europe 2 pendant 60 minutes non-stop. Vous rappelez de ça ? On sort les guitares, on y va. Simple Plan, Jetlag, Europe 2.

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Ils étaient de sortie ce soir. Bienvenue sur Europe 2 Pop Radio. Bah, vous êtes peut-être de retour à la maison, mais voilà, on va encore sortir un petit peu le soir avant la rentrée officielle. D'ailleurs, est-ce que vous connaissez ce mot septentrastination ? C'est le fait de ce qu'on fait un peu depuis quelques semaines, quelques mois, tout remettre à la rentrée. Sauf qu'il va bientôt falloir s'y coller. Je vous le rappelle quand même. Voilà Sébastien Tellier, Juliette Armanet sur Europe 2.

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Ça vient tout juste de démarrer, tout juste, c'est tout frais. C'est la playlist Pop Europe de pendant 60 minutes non-stop. Bonne soirée avec une fierté française. L'artiste français numéro 1 dans le monde, c'était normal qu'il ait bah finalement son étoile sur Hollywood Boulevard. Ce sera fait cette année, courant 2027. David Guetta sur Europe 2, Pop Radio.

Europe 2 Pop Radio. Ça, c'est cadeau pour ceux qui sont encore en vacances et vous êtes nombreux à en profiter encore maintenant et à peaufiner ce beau bronzage où on va bien être jaloux quand vous allez vous aussi rentrer. Profitez-en bien. Olivia Rodrigo, Drop Dead, c'est maintenant. C'est le nouveau Olivia Rodrigo à découvrir dans la playlist Pop Europe 2 qui continue 60 minutes non-stop. 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

pour bronzer, le mieux, c'est vraiment d'aller en pleine mer. Donc pourquoi pas aller faire une sortie pêche en bateau. Bah, c'est ce que ce morceau m'évoque, oui, le bronzage. Décidément, ça m'obstine. Le petit pêcheur, voilà Manon Lisa. La playlist Pop Europe 2 pendant 60 minutes non-stop. C'est l'histoire d'un

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1: Europe 2 Pop Radio, c'est l'heure du Bonus Pop Europe 2. Est-ce que vous pensez réellement que l'amour peut nous sauver et qu'une personne peut nous sauver la vie? C'est en gros le message de ce morceau écrit par les frères Gallagher. On est dans les années 90 et Oasis sort ce qui deviendra un des plus grands classiques de la pop. Wonderwall, Oasis, le Bonus Pop Europe 2.

Ed Sheeran qui a déjà annoncé une nouvelle tournée en 2027. Il devait faire une grande pause. Bon, finalement, ça aura duré que quelques mois. Voilà Alex Warren sur Europe 2 Pop Radio, la playlist Pop Europe 2 pendant 60 minutes non-stop.

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0: Voilà, un odeur sur Europe 2 Pop Radio.

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dire, là, vous êtes peut-être encore en vacances, la soirée était bonne, vous avez fait un petit resto, là, vous rentrez tranquillement. Profitez de la playlist Pop Europe 2 pendant 60 minutes non-stop avec le tout premier morceau de Rihanna. Ce sera après Major Lazer et Pierre Demar sur Europe 2.

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Je sais pas vous, moi Avicii, ça rime toujours avec l'été, avec les vacances, tellement de souvenirs. Avicii pour un Classic Pop Europe 2, on écoutait Addicted to You. Il y a les White Stripes qui sont là, ça aussi c'est du Classic Pop Europe 2. Ça arrive derrière celui qui nous a fait l'honneur de sa présence, c'était il y a quelques semaines maintenant au stade.

La nuit peut démarrer minuit sur Europe 2 Pop Radio avec la playlist Pop Europe 2 pendant 60 minutes non-stop. Demain, le réveil avec toute l'équipe qui a déjà fait son retour, sa rentrée sur Europe 2. Tous les jours, 7h, 11h, Coé sur Europe 2 avec donc toute l'équipe. Et de retour ensuite l'après-midi, 15h30, 18h. Je vous souhaite une bonne nuit. Voilà, Tove Lo et Stromae sur Europe 2 Pop Radio. Évidemment.

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2: Le départ de Philippe Bouvard. Voilà, 96 ans, bon Philippe. 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Et si finalement, il y avait la même chose.
3: C'est ce qui nous attend, je pense.
2: Bien sûr, il est temps de se connecter à Radio EHPAD.
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4: Bonjour.
5: Sonotone.
4: Bonjour, bon réveil. C'est Bernard sur Radio EHPAD. Alors, restez là, dans un instant, je recevrai Dalida.
6: Non, elle est décédée.
4: Alors, Bonnie Tyler sera là.
6: Elle est décédée aussi.
4: Renaud.
6: Ouf, c'est pas trop là.
4: Bon, on écoutera le dernier Maître James.
6: Ouais,

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1: Merci, maître James. Tout de suite, l'heure de Radio EHPAD Paye ton viager avec notre partenaire Rock Éclair. On y va, c'est parti. On est parti pour voir si quelqu'un répond.
2: Du temps arrivé.
0: Allô?
1: Oui, bonjour, bon réveil, c'est Bernard sur Radio... Ah, merde, je dis. C'est la phrase d'après. Bon, quelle est la radio qui paye ton viager?
0: C'est Radio EHPAD. Radio EHPAD.
1: Bah, vu votre état, ça va pas nous coûter trop cher, cher monsieur.
0: Oh, je suis tellement content. À mon cœur.
1: C'est ce que je disais. Qu'est-ce qu'on fait maintenant? Alors, bonjour, bon réveil, c'est Bernard sur Radio EHPAD. Restez là, dans un instant, je reçois Dalida.
3: Non, tu l'as déjà dit, ça.
1: Ah, pardon. Alors, on écoute le nouveau David Guetta. Guetta, le temps que j'aille faire pipi. C'est déjà fait. Bonjour, bon réveil, c'est Bernard sur Radio EHPAD.
3: Tu l'as déjà dit, ça.
1: Dans un instant, je reçois Dalida. Qu'est-ce qu'elle fout, alors?
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1: Parlons de la vacance, tiens, de nos animateurs, de la Villa des animateurs. On n'en prend que quelques-uns. Oui. On a qui pour démarrer ?
2: Eh ben pour commencer, on a Jean-Pierre Foucault avec nous. Bonjour Jean-Pierre, vous allez
3: bonjour
2: bien ?
3: Bonjour à tous. Bonjour, bonjour Stéphanie.
2: Bonjour Jean-Pierre.
3: Comment allez-vous, les amis ?
2: Ah, nous bien, mais vous ? C'est la question.
3: Pas fou.
2: Ah bon ?
3: Écoutez, figurez-vous qu'on s'est pris le bec avec ma femme et du coup, j'ai passé l'été à courir après des filles.
4: Mais non.
2: Oh, ça a donné quoi ?
3: Bah, vous savez, mon chien court après toutes les voitures et même si parfois il arrive à les atteindre, c'est pas pour autant qu'il se met au volant. Donc vous avez votre réponse.
2: D'accord.
3: Oublions cet échec estival et surtout tout de suite, à qui veut gagner les biens ? Et voici la question. Quel a été le hit de l'été ?
4: Oula,
5: il y en a plein.
3: Ouais. Proposition A, le titre Saveur Bacon. Proposition B, les Magic System. Oh non, on les a pas vus.
4: Ah non, on les a pas vus, c'est vrai.
3: Réponse C, Kinvé. Hein, toujours pas. Réponse D, Kinvé en 2027, Inch'Allah.
4: Bah, facile, là.
5: C'est facile, hein, du coup.
2: Ah bon, on embrasse Kinvé au passage, mais je vais répondre la A et c'est mon dernier mot, Jean-Pierre.
3: Saveur Bacon, c'est votre proposition suspense insoutenable, tellement insoutenable que toutes les autres radios diffusent actuellement Europe 2.
4: Salut.
3: Est-ce la bonne réponse ? C'est la bonne réponse. Yeah.
4: Bravo.
3: Pour la peine, on va se le remettre, le Saveur Bacon. Bravo à vous tous les amis, la saison commence bien, je vous la souhaite bien bonne comme Miss Picardie 1967.
4: On n'a plus le droit de dire
3: non. 67, c'est... on pouvait le dire. C'est vrai que je l'ai vu, maintenant on ne peut plus le dire.
2: Doucement Jean-Pierre, doucement, mais merci, à bientôt. On a un ancien président avec nous maintenant, c'est Monsieur François Hollande, bonjour.
6: Oui, bonjour à tous.
4: Oula,
6: c'est pas possible ce truc.
2: Qu'est-ce qui se passe Monsieur Hollande, c'est quoi ce bruit ?
6: C'est un beau slip de bain. Ah, oui, je n'arrive plus à l'enlever parce que depuis mi-juillet.
4: Ah mince.
2: Ah oui, d'accord.
6: Oui, je vous explique, j'ai fait un bras zéro chez Pietre.
4: Oh, ouais.
6: Mam. Et sauf qu'après, je me suis baigné. Vous voyez, ça a séché sous mon bidou et, depuis le plastique a collé. Trop de mam.
2: Oui. Vous avez trop mangé, quoi.
6: Oui,
2: en fait. C'est ça.
6: Je veux dire, en même temps, Madame Stouff, il y avait de la côte de bœuf. Il y avait des gambas flambées au ricard.
4: Super mam.
6: Et également des légumes.
2: Ah, c'est bien ça. Pourtant, il va falloir en manger si vous voulez retirer votre slip de bain, là, monsieur.
6: Je sais, Madame Stouff.
2: Ah oui, alors.
6: C'est d'ailleurs pour ça que je n'annonce pas encore ma candidature.
2: Bah, j'attendais de vous demander.
6: J'ai le petit Glux qui, pour l'instant, y va.
2: Glux.
6: Ça fait moyen en slip qui couine, vous voyez. Vous imaginez, chère Française, chère Français. Le changement, c'est vrai.
4: Non,
6: allez, je file manger des légumes, mais avec de la mignonne.
2: Ah oui, d'accord.
4: Mais non.
2: Courage, monsieur Hollande, et on va finir avec Patrick Sébastien.
7: Le plus beau, c'est Raymond. Le plus fort, c'est Raymond. Qui fait l'hélicoptère avec sa
4: bistouquette. Ah putain, qu'est-ce que vous m'avez manqué ? Ça va,
7: ça faisait
4: longtemps. Ça va, mes lèvres, ça y est.
2: Ça va, vous ?
4: Ah ouais, vous êtes en forme, putain. Ils sont de retour, bravo les gars. Vous êtes motivés, moi, quand j'entends dire juste que Hollande a le slip collé.
7: Ouais.
4: Et ben moi, ça fait 2 mois que j'en ai pas mis.
7: Ah bon ?
4: Je suis encore au Cap d'Agde.
7: Ah d'accord.
4: Les grappes à l'air. Allez, viens me vidanger les raisins. Là, là, là, là, là, là, là. Je vais faire un blanc de bibole.
2: Ah,
4: là, là, là, là,
2: là.
4: À moi, t'es morpion.
2: Patrick, c'est pas possible. Sinon, vous avez fait quoi de votre été, Patrick, à part ça ?
4: Bah, je te le raconte en chanson.
5: Tension quand même.
4: J'espère que ça va, vous êtes en forme.
7: Ah, il est tôt, Patrick.
4: Ouais.
7: C'est la rentrée, là.
4: Pas d'âne tout l'été, j'ai bu. C'est la vache,
7: j'avais oublié de faire
5: ça. C'est la rentrée, hein.
4: Ah, je l'ai raté. On va le remettre. Ah, je l'ai raté, je sais pas ce qui s'est passé.
5: Mais vous aimez bien la rentrée pourtant, je l'ai raté.
4: C'est
7: toi qui l'as fait.
4: T'as raison, c'est vrai que j'aime bien la rentrée. Hey.
5: Attends.
4: Me tue celui-là. Pas d'âne tout l'été, j'ai bu des bilous. Ah, si à Walpé, en lâchant des perlouses. Après, je faisais des visio canulars. J'appelais Sophie Favier, je faisais zozoté mon art.
5: Ah,
4: je vous embrasse.
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2: Je crois que Pierre et Maryse sont là pour un objet bien particulier à vendre.
3: Exactement, il y a un auditeur qui a besoin de Pierre et Maryse parce qu'il veut vendre un livre de diction pour apprendre à articuler.
4: Aïe.
3: Je crois qu'on a Pierre et Maryse avec nous.
4: T'es sûr que c'est le bon client là ?
3: On va voir, ça lui fera pas de mal.
5: Oui. Eh bien, bonjour à tous.
4: Oh là là.
5: Bonjour à tous et bonjour à Europe 2, bonjour Maryse.
6: Oh, bonjour Pierre.
5: Bonjour.
6: Bonjour
5: Maryse et bonjour cher
6: Pierre.
5: Bonjour Maryse et bonjour Maryse et cher Tanné. Bonjour Maryse.
6: Bonjour
5: Maryse et
6: Pierre.
5: Moi aussi, puis Maryse. Bonjour Maryse.
6: Bonjour Pierre.
5: Maryse. Bonjour. Bienvenue chère télé-acheteuse et chers télé-acheteurs. Bienvenue dans ce nouveau télé-shopping. Bonjour Maryse.
6: Bonjour Pierre.
5: Bienvenue donc dans ce nouveau télé-achat spécial. L'auditeur de Quiz sur Europe 2 aujourd'hui. Chère Maryse,
6: oui.
5: Qu'allons-nous devoir vendre ? Bonjour.
6: Et bonjour Pierre. Aujourd'hui, nous allons devoir vendre un magnifique livre de diction pour apprendre à articuler avec des exercices. Oula, moi je m'y perds aussi. Hein.
5: Salut Maryse. Sans,
6: comme par exemple, trois tortues trottées sur trois trottoirs et trois. Tenez, le voici Pierre.
5: Venez, merci Maryse.
6: De rien Pierre.
5: Très, très, très, très beau livre.
4: Alors là,
5: c'est absolument
4: alors...
5: facile, vous venez de le dire. Trois.
3: Enchaînez.
5: Je viens de le faire, c'est totalement simple.
3: Oui.
5: Enfin, quelque chose d'intéressant, surtout pour les jeunes qui nous écoutent. Ils apprendront donc à mieux parler, à ne plus dire wesh à chaque fin de phrase. Bonjour Maryse.
6: Bonjour Pierre.
5: Et je vais prendre un autre exemple de phrase dans ce livre, chère Maryse.
6: Ah, facile.
5: Facile. 16.
6: Chaises.
5: Ça n'a aucun intérêt. Je vais donc prendre une autre phrase qui est donc disponible dans ce livre. Bonjour Maryse.
6: Bonjour Pierre.
5: L'eau des nouilles coule le long de mes coudes.
6: Bravo Pierre. Vous pouvez dire plus vite maintenant, s'il vous plaît.
5: Absolument Maryse. L'eau des nouilles coco Philippe Poutou. L'eau des nudes coule le long de mes couilles.
6: Articulé, Pierre.
5: C'était pas ça. M'emmerder, Maryse. Je vais faire comme tous les jeunes. Je vais donc aller sur Toc Toc.
6: Toc Toc.
5: Mater des femmes en string sur une banane en plastique. Ils ont raison, c'est plus simple.
6: Au revoir, Pierre.
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2: Un parc d'attractions va s'ouvrir pour Dragon Ball Z. Au début, tout le monde a cru que ça allait être éventuellement une blague, celui de reprendre la place de Mirapolis. En plus, je crois que tout est déjà fait, le dessin est fait. Il n'y a plus qu'à tout démolir, mais au moins la plantation.
3: C'était déjà démoli, mais je pense qu'effectivement, l'implantation de eau, électricité, tout ça.
2: Il reste le portail. Hein. Les portails.
3: Oui, je crois qu'ils ont mis le laissé le portail. Ah
2: oui. Oui, il reste des trucs à l'intérieur. Tout n'est pas complètement démoli. Donc ça va être des fonds d'Arabie Saoudite.
4: Ouais. 6 milliards.
2: 6 milliards. Je crois qu'on a le nouveau patron.
4: Ouais. C'est... Ouais, il est avec nous. Bonjour, monsieur.
5: C'est bon. Allô. Ah bon, voilà. Je suis très content d'être à Radio Europe 2.
4: Oui, c'est ça. Europe 2, c'est ça.
5: Je suis content. C'est l'émission de. C'est l'émission que tout chauve, qui n'a pas cheveux.
3: Exactement, oui, c'est ça.
5: C'est le seul qui est parti en Turquie, qui n'est pas revenu avec cheveux.
4: Voilà, c'est ça.
5: J'adore écouter Europe 2. Concert Shakira, disco dance. Shakira. J'adore.
4: Bah merci d'être avec nous. Du coup, vous allez faire 3 parcs d'attractions en région parisienne, dont un spécial Dragon Ball Z.
5: Ah ouais, le Dragon Ball Z, le manga, le semaine-fête, le Kamehameha. J'adore ça, j'aime pas beaucoup.
4: Donc je suppose que vous aimez bien Dragon Ball Z.
5: Ah ouais, j'adore. Grosse boule de feu, c'est le chipotoise. J'adore ça.
4: D'accord, on a hâte de voir ça. Et vous allez mettre 6 milliards d'euros quand même. D'où vient cet argent
5: Ça, c'est secret. Faut pas dire, c'est argent liquide que j'ai avec sœur prostitute. Ça, c'est pour le pays. Ouais. Un super bonbon d'un kangou. Travaille-moi de Boulogne, les kangous, avec les foulards qui partent trop vite.
4: Ouais, c'est ça. On va en savoir plus. Par contre, est-ce que c'est possible d'avoir le nom des deux autres parcs?
5: Ah non, ça aussi, c'est secret. Faut pas dire du tout. Après, je peux juste donner un indice.
4: Ah bah, allez-y. Juste un indice sur un parc.
5: J'allais pas doucement, les gens vont pas savoir. C'est grand secret. C'est un parc d'attractions spécial Village People.
4: Ah ouais?
5: Village People. C'est chef des travaux, policiers, les cow-boys et l'Indien.
4: D'accord.
5: Et les buts, c'est qu'on a mis une plume dans le cucu de l'Indien. Faut trouver où? Chut, attention, ça arrive bientôt, je dis pas tout.
3: J'ai hâte de voir.
5: Shakira, disco dance, j'adore Shakira.
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3: Sur Europe 2, on a donc décidé de revenir sur un truc. Et quand Stouff me l'a dit, alors je suis pas un grand consommateur de Vinted, mais je suis allé regarder après.
4: Ah, t'as été vérifié ?
3: Et elle a raison. Elle a raison. Elle m'a dit, je suis rentré la semaine dernière au bureau, elle me dit, faut qu'on parle d'un truc. J'ai fait une connerie. Elle me dit non. J'ai dit, l'équipe a fait une connerie. Elle me dit non. J'en peux plus. Je croyais vraiment qu'il y avait un truc dramatique. Et là, elle me dit.
4: Bah, sur Vinted, ils utilisent de l'IA pour faire les photos avec les fringues. En fait, c'est pas des vraies nanas qui sont sur les photos. C'est de l'IA.
5: Et en quoi ça te dérange ?
3: Bah parce qu'avant, t'avais Paulette.
4: Mais c'était vrai. Tu sens que c'est quelque chose de vrai là. C'est
3: Paulette,
4: faux.
3: Elle vendait son chemisier.
4: Voilà.
3: Elle portait Paulette son chemisier.
4: Tu voyais pas sa tête, on s'en fout.
3: Tu voyais un bout de l'armoire, les fringues pas rangées derrière, voilà. C'était un peu crasse-pouille, mais c'était le chemisier de Paulette.
4: Voilà. Mm-hmm.
3: C'était la vraie vie. Moi, par exemple, hier, j'ai fait une vidéo chez moi à la maison du gâteau que m'a fait ma belle-fille. Ouais. Et Nat, elle m'a dit waouh, regarde, c'est moche, derrière, il y a les vêtements, on voit les vêtements qui pendent. Ouais, je dis alors. C'est la vraie vie. Les gens, quand ils font une lessive et machin et tout, ils pendent bien leur truc. Bah, on fait pareil. Voilà. Et bien là, maintenant, elle a raison. Je suis allé vérifier. Les gens font le corps, c'est plus le corps. Et l'arrière-plan, c'est même plus l'arrière-plan.
5: Que des mais tu t'en fous, t'achètes le chemisier, t'achètes pas l'armoire qui est derrière. Donc le chemisier, c'est le même.
4: Oui, mais c'est pas quand tu le portes, ça a pas voilà. La même. Tu vois, par exemple, si tu veux un pantalon taillé d'une certaine façon, bah, sur le mannequin, il sera toujours taillé de la façon
5: que sur ce mannequin-là. Ah, il chemisier en fonction de la taille.
4: Le mec, en fait, prend en photo son article et il lui dit avec cet article-là, génère-moi une photo d'un mannequin.
5: Sauf que le mec, la fille, elle fait 120 kilos, elle le dit.
3: En fait, t'as
5: le chemisier et le chemisier, du coup, il est en XS sur le mannequin.
3: Tu cherches du grande taille parce que tu fais du XL. Tu vois, évidemment, tu vas regarder catégorie XL. T'as un chemisier, que ce soit une femme ou un homme. Tu le vois porter, mais en mode, évidemment, qui tombe nickel.
4: Comme c'est dans les magasins avec les petites aiguilles derrière.
3: Ça fausse. C'est pas celui que tu vas avoir. Donc ça veut dire que tu ne sais plus. Ça veut dire qu'en gros, t'as ton colis, il arrive, tu regardes, tu dis, qu'est-ce que c'est que ce parachute ?
5: Bah oui, alors que le mec, faut qu'il dise, tu me remets ce truc en IA sur un mannequin qui est gros, qui est dégueulasse, et derrière, tu me remets des fringues qui puent.
4: Et puis tu les repères, ces photos, généralement, elles sont toujours devant un petit miroir avec l'appareil, le téléphone devant la tête et derrière c'est Maison du Monde. Voilà, mais vous êtes sûr que c'est pas une vraie photo.
6: Après c'était déjà le cas en effet, comme tu dis, les mannequins, enfin sur les pubs, la Redoute
4: c'était un truc justement où c'est de la seconde main, donc tu veux voir. Et là maintenant ça devient vraiment fake, quoi.
3: Ouais, je sais pas si
4: c'est arrivé. Je crois qu'il y a des auditeurs à qui c'est arrivé aussi.
3: Oui. Mais moi c'est ce que je voulais. Moi, je veux toujours voir. Moi, ce qui me plaît, c'est de voir quand c'est porté par Josette. Ouais. Moi, c'est ça qui me plaît.
6: Ton jogging de Liverpool, là.
3: Franchement.
6: Ça va bien.
3: Moi, le jogging, je veux le voir porté par Michel. Tranquille, avec la petite binouse sur la table basse. C'est ça, la vie.
7: Le trou de clope au niveau du genou.
3: Bah oui. Si d'un seul coup, c'est fait par de l'IA, tu sais plus si t'achètes un truc.
4: C'est ça.
3: Séverine, elle est en ligne avec nous. Ça va, ma Séverine ? Tu t'es fait avoir, toi. Oh, toi, ma Séverine, tu t'es fait avoir.
8: Salut, Coé. Ah, ben moi, je suis saoulée. Hein.
3: Pourquoi ? Raconte. On a marre.
8: En fait, je voulais m'acheter une petite robe, tu vois, style joli petit décolleté, bien centré au niveau de la taille, un peu évasé au niveau des fesses. Donc je la trouve, une photo portée trop jolie.
3: Ça veut dire quoi, évasé au niveau des fesses ? Je vois pas bien ce que
8: tu
3: ça veut dire.
8: Ben, en fait, ça te moule le haut, flottant. Mais après, en bas, ça flotte, Voilà. C'est évasé, tu vois.
3: Cache la misère.
8: C'est mystérieux.
4: C'est mystérieux, c'est un joli mot.
3: C'est mystérieux.
5: C'est mieux que cache-misère, tu vois.
3: Ouais, c'est vrai. Mystérieux, c'est mieux.
5: Ça claque mieux.
3: Je serais pas un bon vendeur, moi.
7: Ah oui, non.
4: C'est mystérieux.
3: Vas-y, pardon, continue.
8: Oui, bon, en fait, au final, c'était un sac à patates, quoi. Zéro tenue, ça moulait rien du tout et ça cachait rien du tout.
3: Et alors, sur Vinted, quand ça vous plaît, quand c'est pas du tout l'article que vous avez acheté, vous pouvez le renvoyer ?
8: Eh non, c'est pas, pas Carrefour, quoi.
3: Je peux pas l'envoyer.
5: C'est ça. Pour moi, ce site, c'est beaucoup d'emmerde pour pas grand-chose, je pense. J'ai l'impression.
3: Y compris pour les gens, des fois, je les vois, des gens qui se battent pour vendre des trucs à 5 euros.
5: C'est
3: le temps que tu mets à faire ton colis.
4: En fait, c'est ça, t'abandonnes.
3: Ton étiquette, tu vas le mettre au point relais du truc de l'un. Il faut avoir du temps.
5: Hein. C'est pour
4: 2 euros.
5: C'est ça, je vois pas trop l'intérêt.
3: Et alors, t'as vraiment essayé, c'est moche.
8: Ah oui, non, c'est affreux, c'est immédiat. Franchement, je la découpe pour faire des torchons.
5: Et une fois que tu l'as acheté, même si effectivement t'arrives à prouver que c'est pas du tout le bon produit,
4: tu peux renvoyer, mais effectivement tu prends pas le temps, tu vas pas te dire. Ouais. En plus, c'est à tes frais quand tu le renvoies, je crois.
3: Ah
4: donc
3: oui.
4: Tu vas pas te dire pour 3 euros, je vais pas le renvoyer.
7: Oh non,
6: super affaire.
4: À moins que t'aies payé 60 balles. Mais
3: ça a été les vacances, ma petite Séverine ?
8: Ah ben j'y suis toujours, je vous écoute en direct de l'Écosse, Coé.
3: En Écosse ? Eh ben dis donc, quel temps il fait ? Il doit faire froid.
2: Alors, il fait 11 degrés et il fait soleil, ça va.
7: Ah bah, ouais. Tu bronzes, là ?
3: Quelle bonne idée de partir au mois d'août en Écosse, quand même.
5: Au moins, comme ça, t'es au frais pendant la canicule.
2: Ah, ouais, c'est trop chaud chez moi.
3: Ah, bah, tu peux laisser tes bières sur le balcon, là, c'est l'avantage. Ouais, et bah, dis donc, quel temps il fait ? Il doit faire froid.
2: Alors, il fait 11 degrés et il fait soleil, ça va.
7: Ah bah, ouais. Tu bronzes, là ?
3: Quelle bonne idée de partir au mois d'août en Écosse, quand même.
5: Au moins, comme ça, t'es au frais pendant la canicule.
2: Ah, ouais, c'est trop chaud chez moi.
3: Ah, bah, tu peux laisser tes bières sur le balcon, là, c'est l'avantage. Je t'embrasse fort. Bisous. 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
1: Allez, la championne de l'actu, une septuagénaire qui a donc
2: 70 ans.
1: À la louche, ouais. Originaire de La Ciotat le 12 août. Il y avait l'éclipse, on n'en a pas parlé de la fameuse éclipse. Ouais. Elle a trouvé un endroit sympa. Elle a marché un petit peu et elle a fait un petit malaise en regardant l'éclipse. Elle a été retrouvée errante dans une rue de La Ciotat, incapable de se rappeler où elle avait garé sa voiture. La semaine dernière, elle a lancé un appel au lecteur du journal Var Matin pour l'aider. Mais à ce jour, la Twingo n'a toujours pas été récupérée.
3: Oh, merde. Donc, quelle est la Twingo?
1: Ah, moi, je pense qu'il faudra la retrouver à la prochaine éclipse totale de soleil dans 900 ans.
4: Oui, ça lui fera un choc. C'est l'inverse.
1: Oui, la Twingo aura des côtés, mais bon. Deuxième champion, écoutez bien, un homme qui a creusé 12 pieds sous terre pour poursuivre le signal de son détecteur de métaux. C'est-à-dire que le gars, il est sur une plage. Qu'est-ce qu'il fait?
4: Faut creuser.
1: Il creuse.
4: Eh oui. Mm-hmm.
1: Et donc, il cherchait le signal qui venait de son truc. Donc, il a creusé. Sauf que le signal venait de sa botte parce qu'il avait un bouchon d'orteil en acier.
2: Oh. Ah oui.
1: Voilà.
2: Ah,
4: donc, ça s'arrête jamais.
1: Il a creusé 3,70 m pour qu'il se rende compte que c'était sa botte.
3: Oh là là.
2: Il a creusé sa botte.
4: Bon, je continue.
1: Je rebouche. Et enfin, le champion du jour, un Américain. Écoutez bien, parce que ça, c'est un truc très, très drôle. Il s'est fait arrêter parce qu'il a pris un bain de purée mousseline dans le jacuzzi de sa chambre d'hôtel.
3: Quoi?
1: Il voulait tester la viscosité. Il s'est fait livrer 300 sachets de purée déshydratée. Il a rempli son jacuzzi.
4: Ah, c'est énorme.
1: De purée mousseline. Il s'est baigné dedans.
2: C'est bon.
1: Alors le problème, c'est que ça a débordé de partout.
4: Bah oui, parce que ça gonfle de ouf.
1: Évidemment.
2: Ça pète.
1: Évidemment. Les balcons s'en sont pris de la purée qui a coulé de partout. Et je ne vous cache pas que le moteur du jacuzzi, évidemment,
4: oui.
1: Est mort. Hein,
5: quand je fais de la purée mousseline, je suis sûr que tout le monde en reprend.
1: Dans la gueule, éventuellement.
4: Mais là, non.
1: Mais là, non.
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1: Un sondage sur les Français et
2: les parcs d'attractions.
1: Voilà, est-ce que vous aimez ça? Est-ce que vous êtes fan? Est-ce que vous y allez souvent? Je rappelle qu'un nouveau parc va peut-être arriver avec donc les sous des Émirats arabes. Alors, ça peut créer la polémique chez certains. Ou pas, d'autres s'en foutent. De toute façon, bon, ça peut faire aussi beaucoup de boulot. Hein.
2: Bah, c'est 22 000 emplois.
1: 22 000, et ils prévoient d'en installer 3. Nous aurons l'un des patrons du futur parc tout à l'heure.
3: Ah.
1: Dans l'heure qui arrive, mais direction le bar de Piètre, 9h23. Aïe. Il vient d'ouvrir. Attention, comme tous les bars, ça parle d'actu. Ça prend son petit café, son petit ballon. Il a perdu sa page, cet idiot.
2: Ah, mais il attend les cacahuètes.
1: Oh, mais c'est pas possible. C'est quoi,
3: c'est
4: non, c'est son ordi.
3: Arrêtez,
4: c'est
3: bon, j'étais en train de faire mon rapido là. Oh là là.
1: Allez, on vous écoute.
2: Ah, c'est comme tu veux, mais c'est pas maintenant le quartier.
3: Ouais. Oh, dis donc, Eh, t'as vu, excuse-moi, j'étais en train de faire mon rapide. T'as vu ce concours là?
2: De quoi?
3: Ça te chauffe pas qu'on le fasse?
2: Bah non, c'est un truc de gonzesse, c'est pas de ça chez moi, ça. Truc de gonzesse.
3: Ouais, bah tu ferais bien de t'y mettre, hein. La dernière fois que je suis venu frapper chez toi, tu m'as confondu avec Teddy Riner. Et pourtant, physiquement, c'est pas.
2: Ouais, mais j'étais bourré.
3: Ouais, on parle d'un concours,
1: hein.
4: Ouais. Plutôt faire un concours féminin là. Ok.
1: Ouais. Ah, visiblement, ça doit pas être féminin, mais bon, on y va.
3: Bon, dis-moi, si t'as besoin d'aide. Prends ça dans les carreaux, ça te fera de la buée.
2: Effectivement, ça peut être une technique.
3: Oui. Sans déconner, ça a pas l'air, mais.
2: T'as du cassoulet, toi.
1: Un truc avec du P. Non. Ah non, c'est dans le sud-ouest. Ça doit être un truc dans le sud-ouest.
3: Non, c'était l'expression. Ça dans les carreaux, ça te fera de la buée.
1: Un concours de nettoyage de carreaux.
3: On se rapproche. Bon, allez, viens, on va se marrer là. Attends, tu sais qui c'est qui a gagné l'année dernière?
2: Un poisson. Hein, parce que dans mon aquarium à la maison, j'ai un poisson qui fait ça. Et c'est nickel.
3: Là, t'es mal barré quand même.
1: Il y a le poisson qui nettoie les vitres, là, le poisson qui se colle.
3: C'est ça. Les inscriptions sont ouvertes
1: pour
3: le championnat du monde de lavage de vitres.
1: Non, c'est pas vrai que ça existe.
4: Tu les vois faire, c'est un truc de ouf.
1: Et alors, je vais vous dire un truc. Moi, quand je le fais, c'est une catastrophe.
2: Ouais, pareil, il y a des traces.
1: Il y a des traces partout. Et il y a des gens qui le font chez moi, qui font ça très bien. Ils viennent une fois tous les 15 jours. Ils font ça super bien, ils font.
2: Oui, ils ont une technique de ouf, ouais.
1: Ils ont le produit, ouais. Ils ont la lavette, ils ont le machin, ils ont tout. Moi, tu me donnes tout, le même. Grotte de Lascaux.
3: C'est son métier, le mec, laveur carreau, tu le mets au micro pour faire des blagues, il sera pas.
1: C'est pas sûr.
3: T'en sais rien.
1: C'est ouvert où, c'est quand?
3: C'est à Londres, c'est bientôt, j'ai pas la date exactement, mais alors les règles sont très précises, avec une raclette et un applicateur standardisé. Les participants doivent nettoyer 3 vitres le plus vite possible et le plus proprement possible. Voilà.
1: C'est pour aller.
3: Chaque goutte, c'est un point en moins. Et voilà.
1: Ah ouais, parce que t'as les mecs dans Paris qui te font ça au feu rouge.
3: Ouais.
4: Ah, c'est pas les mêmes.
3: Ils gagneront pas.
1: Non. La dernière fois, le gars, je lui ai filé un petit billet. Écoute-moi bien, il m'a fait le pare-brise. Il était plus sale qu'avant. Je te jure.
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2: C'est le moment de stouf aujourd'hui, de quoi on parle?
3: Oui, on va faire le tuto de la flemme, comment faire du sport sans faire de sport. Je vous donne des petites astuces pour simplifier votre vie au quotidien pour les auditeurs. Je me suis dit, ah, ça serait bien de leur donner des petits tips en fait.
2: Mais ça fait quand même faire du sport.
3: Bah, tu vas voir, tu vas me dire, là on revient de vacances. Ouais, en vacances, qu'est-ce que vous avez fait? Vous avez pris l'apéro, les planches, quoi d'autre?
4: Un pavillon,
2: t'en remets une, tu dis bah oui.
4: Un peu de charcuterie, un petit apéro.
2: Quelques petites rondelles de saucisson.
4: Un petit verre.
2: T'en remets une, ouais, d'accord.
3: Donc voici un petit tuto pour vous aider sans vous prendre la tête ou pas. Étape numéro 1. Donc vous allez mettre une tenue de sport. Vous commencez par ça.
2: Alors ça m'arrive souvent.
5: Mais oui.
3: Voilà.
2: Et je sens sportif quand j'ai mis une tenue de sport.
6: Ouais, mais ça fait pas maigrir ça. Hein, mettre une tenue de sport.
5: Mais sauf que des fois je suis serré dedans.
3: Ah oui, je
5: l'ai mettais avant, mais maintenant
3: Étape numéro 2. Vous vous prenez en photo.
2: Ouais.
3: Et vous postez sur Instagram avec hashtag motivation, emoji biceps, emoji flamme.
5: D'accord.
3: Étape numéro 3, tu retournes sur ton canapé, t'as l'air d'avoir fait quelque chose et tu attends les commentaires qui te disent que t'es courageux.
5: Ah ouais, pas con.
4: Mais au niveau des résultats.
3: Et du coup, avec les commentaires qui vont arriver, tu vas dire « Ah, mais j'étais pas mal aujourd'hui, quoi !»
2: Mais il y a zéro résultat.
5: Ah bah
3: non.
6: Mais ça, c'est une nouvelle mode.
3: C'est la mode de se prendre
6: un selfie sur le tapis. J'en vois, moi, des fois. Ouais. Il redescend du tapis.
2: Je vais être honnête avec vous, je l'ai beaucoup fait.
3: Ma salle
2: de sport, les mecs, ils m'ont vu passer la porte, la porte qui est chlang tournante, là. Je suis arrivé, serviette autour du cou, trois pas, et je repars.
6: Et c'est bien parce qu'avec ChatGPT, t'as même plus besoin d'aller dans les salles maintenant.
3: Après, pour être, si tu veux, un petit peu plus sérieux, faut savoir que dans la vie du quotidien, tu peux faire du sport, quoi qu'il arrive. Par exemple, tes escaliers, tu prends tes escaliers au lieu de prendre l'ascenseur.
5: Ouais, très bien.
3: Voilà, tu commences par ça. Ensuite,
5: j'ai un problème, mon escalier est tout le temps en panne.
3: Quand t'es en appel, téléphonique pendant longtemps, bah tu marches, tu restes pas sur place.
2: Ouais,
3: tu marches, quoi qu'il arrive, tu marches. Quand tu te brosses les dents,
2: faut gainer.
3: Voilà, quand tu te brosses les dents, tu peux faire des squats aussi en même temps. Tu perds pas tant. Mais si tu.
4: Mais t'en fous partout.
6: Et puis en plus, tu te tapes le manteau sur le lavabo.
2: Tu vas aux toilettes, tu te gaines.
3: Ouais. Tu peux aussi descendre un arrêt plus tôt. Quand tu prends un bus ou un métro, tu descends un arrêt avant et tu marches. Voilà, ça au quotidien, tu peux le faire, ton sport. Sinon aussi, comme solution, vous pouvez faire comme Coé. Il y a un truc qui est très simple, c'est vous prenez un abonnement fantôme, vous payez la salle de sport et vous n'y allez jamais.
2: Jamais.
3: Voilà.
2: Jamais. Mais attention, c'est, vous savez quoi? C'est une force de l'esprit. Parce que c'est pas j'y vais de temps en temps. Jamais.
4: Jamais. Et là, j'y pense, faut que j'aille me réinscrire.
2: Et je vais vous le dire. Il faut s'y tenir. Des fois, je mets mon jogging, ma chérie, elle me dit, t'as payé l'abonnement? Et je la regarde, je fais, jamais!
3: Voilà. Mais c'est la culpabilité. Tu sais que la culpabilité, ça fait perdre des calories, il paraît.
2: Zéro culpabilité, moi. J'y vais pas et je m'en fous.
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3: Rentrée scolaire, pour tous les parents qui nous écoutent, c'est le moment de redéposer les enfants. Et pour certains, il est encore temps de réviser 2-3 trucs.
4: Oula, oui.
3: On va faire vite, hein. Je vais vous faire écouter. On va commencer par deux jeunes hommes. Ils jouent en ligne à un jeu de culture générale. Mmh. Écoutez bien la question, très compliquée. Quel est l'instrument qui indique le nord?
4: La boussole.
5: Quel instrument de musique?
6: Guitare. Le nord. Le triangle.
5: Non.
6: Guitare.
5: Violon.
6: Triangle.
5: Vas-y,
6: le nord. Nord, sud, ouest.
5: Ouais, triangle.
3: Nord, sud, ouest.
7: Une boussole.
5: Ah, hein? Mais c'est quoi le rapport?
3: Eh ben, si. Comme on dit, ces deux-là, ils ont fait leur premier pas dans les escaliers. On va continuer avec cette lycéenne dans la rue. On lui demande, qu'est-ce qu'une éclipse? Alors, c'est pas comme si on n'avait pas parlé tout l'été. Hein.
8: C'est quoi une éclipse?
9: Je sais pas ça, moi j'ai pas compris ces trucs du soleil là.
8: Ah ouais, tu l'as vu ou pas?
9: Non, j'ai juste vu un truc rouge.
8: Ah, tu as regardé avec tes yeux?
9: Ouais.
8: T'as pas mis les lunettes?
9: Non.
8: Mais c'est quoi une éclipse du coup? Les gens ils regardaient quoi?
9: Ben ils regardaient le soleil. C'est le soleil.
8: Ouais, mais qu'est-ce qui se passe? Genre, c'est quoi une éclipse?
9: Alors. Je sais pas, ça vient et ça descend, ça part.
3: Voilà, ça, oui, ça vient, ça descend, ça part. On termine avec de l'anglais. Cette femme qui pense savoir parfaitement ce que veut dire rest in peace.
10: Vous savez, en ce moment je fais pas pour trop de bruit parce que j'ai pas d'argent. Comme dit le proverbe anglais, rest in peace, c'est-à-dire il me reste une seule pièce.
3: Eh oui.
10: Faisons doucement.
3: Eh oui.
10: Doucement, doucement.
3: Eh oui. Rest in peace, il me reste une seule pièce.
11: Oh, alerte au gogol.
4: Ouais, ouais.
11: Alerte au gogol, les enfants.
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2: Allez, tout le monde va jouer pour frimer à la machine à café. Qu'est-ce qu'un porte-mine?
3: C'est la femme d'Olivier Mine. Quand il est, quand il est bourré, elle porte-mine.
4: Ouais. C'est pas un élève au Détroit d'Ormuz?
2: Oui, bien sûr, bien sûr, porte-mine, il flotte, il flotte au Détroit d'Ormuz. Non, pas du tout, c'est ouf, tu le sais ce que c'est quoi?
5: Jamais entendu. Le porte-mine, c'est le, je sais plus comment on appelle ça.
2: Crayon mécanique.
5: Le crayon avec le petit clic-clic-clic.
4: Ah, avec la gomme au-dessus.
5: Clic-clic-clic-clic-clic.
2: Et tu fais clic-clic, tu fais sortir ta mine et quand t'en as plus, tu remets une mine.
5: Et elle se pète très vite.
4: Elle se claque tout le temps.
3: C'est un critérium ça?
2: Oui. Ça s'appelle, critérium c'est la marque. Porte-mine, c'est le, oui, c'est le modèle.
3: D'accord.
2: Qu'est-ce qu'une perforatrice à deux trous?
4: Une actrice porno.
3: Ouais.
5: Voilà, super. Pourquoi tu as posé cette question?
2: Et Jerry Marc Dorcel.
3: Ouais, moi j'ai fini hier. Moi.
2: Et son calendrier sort le 29 septembre.
5: Mais qui utilise ça encore d'ailleurs?
2: Non mais c'est quoi déjà?
3: Ah, c'est le truc pour faire deux trous dans la feuille pour mettre dans ton classeur.
2: Ben voilà, tu viens de le dire. Qui utilise ça? Celui qu'on oblige à prendre un classeur.
5: Oui, mais maintenant elles sont déjà perforées les feuilles.
4: Pas
5: du tout. Si maintenant logiquement.
2: Si t'as ta canson. Ta canson, justement, il n'y a pas clac-clac.
5: Qui met du canson dans son classeur?
2: Je sais pas. Et enfin, qu'est-ce qu'un curvigraphe?
4: Ça, c'est une catégorie, le film. Curvigraphe.
2: Curvigraphe.
4: Non, c'est un mec qui dessine à la bombe avec ses fesses.
2: Non.
4: Un curvigraphe.
2: Non.
3: Alors ça, j'aime entendre.
2: C'est un instrument qui permet de tracer des courbes régulières. Un curvigraphe.
4: Avec curve.
2: Je crois que c'est un truc que j'avais déjà essayé une fois. On doit pouvoir faire des rosaces.
5: C'est dans quelle matière que tu utilises ça?
2: Moi, de toute façon. Quoi que tu me donnais, je faisais des rosaces. Tu me donnais un compas, je faisais des rosaces. Un curvigraphe, je faisais des rosaces.
4: Et le rapporteur, c'est pour faire un point américain.
2: Oui. Alors, on n'a pas été à la même école. Toi, t'as été à l'école Chuck Norris.
4: Et l'équerre, c'est un boomerang.
5: Oui, c'est ça,
4: c'est un boomerang.
2: Allez. Et ben voilà, les enfants, suivez notre parcours et vous aussi, vous ferez de la radio.
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